0: suivi d'un court commentaire qui m'encourage et me donne envie de vivre le jour nouveau comme un cadeau de Dieu, comme une grande aventure. Je crois, par les promesses de la Bible et par expérience, que notre réussite est un don de Dieu. Il nous appartient toutefois d'en cultiver tous les ingrédients avec patience et persévérance. Au pied de mon immeuble, une vigne sauvage avait été plantée. Elle devait couvrir les murs exposés aux tags et apporter de la verdure au béton. Mais pendant 2 ou 3 années, cette vigne, pleine de promesses, est restée rachitique. On m'a dit que le chargé d'entretien ne l'arrosait presque jamais. Tout a changé lorsque des tuyaux furent installés et les pieds des vignes reçurent quotidiennement leurs gouttes d'eau. C'est fantastique. Ce qu'une goutte d'eau qui tombe au bon endroit, au bon moment et régulièrement peut faire. Non seulement elle maintient la plante en vie, mais elle la fait grandir. Aujourd'hui, les murs ont changé de couleur, le verre est de mise et avec lui, la vie. J'espère qu'il en sera de même pour tous ceux qui liront ou réécouteront ces 218 chroniques. Alors n'oublie pas, Dieu qui veut ta réussite et ton bonheur t'accompagnera tous les jours de ta vie. C'est sa promesse. Aie confiance et tu réussiras.
1: Cette chronique de John Graz est extraite de son livre « Réussir en 2 minutes chrono » aux éditions Vie et Santé.

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1: Nous arrivons à notre dernière chronique sur le thème de la réussite. Alors je voudrais vous remercier pour votre fidélité, mais aussi pour vos encouragements. Et je voudrais aussi remercier Jérémy qui était à la régie durant toutes ces chroniques. À l'origine de ces chroniques, il y a un livre écrit lorsque j'étais le responsable du département de la jeunesse de mon église au niveau européen et africain. Le titre de ce livre est « Réussir sa vie ». Il a été traduit en une dizaine de langues, il a été imprimé, réimprimé plusieurs fois. Donc, le livre lui-même est le produit d'une série de conférences que j'ai données un peu partout, en Europe, en Afrique, en Amérique, en Asie même, à la radio aussi, au cours de congrès de jeunesse, mais aussi dans les collèges, dans certaines universités, devant des étudiants, des professeurs, des familles, aussi devant des enfants. Et alors, plutôt que de faire de nouvelles impressions de ce livre, j'ai proposé à mon éditeur une formule de texte court, introduit par un texte biblique et conclu par une citation et un encouragement. Le livre est disponible aux éditions Vie et Santé. Son titre, Réussir en 2 minutes chrono. Il a été tout de suite très bien reçu et à partir des textes, j'ai enregistré 218 chroniques pour la radio et le site Espoir Média. Alors pourquoi de courtes chroniques quotidienne. J'aime, pour commencer ma journée, lire une pensée suivie d'un court commentaire qui m'encourage et me donne envie de vivre le jour nouveau comme un cadeau de Dieu, comme une grande aventure. Je crois, par les promesses de la Bible et par expérience, que notre réussite est un don de Dieu. Il nous appartient toutefois d'en cultiver tous les ingrédients avec patience et persévérance. Au pied de mon immeuble, une vigne sauvage avait été plantée. Elle devait couvrir les murs exposés aux tags, et apporter de la verdure au béton. Mais pendant 2 ou 3 années, cette vigne, pleine de promesses, est restée rachitique. On m'a dit que le chargé d'entretien ne l'arrosait presque jamais. Tout a changé lorsque des tuyaux furent installés et les pieds des vignes reçurent quotidiennement leurs gouttes d'eau. C'est fantastique. Ce qu'une goutte d'eau qui tombe au bon endroit, au bon moment et régulièrement peut faire. Non seulement elle maintient la plante en vie, mais elle la fait grandir. Aujourd'hui, les murs ont changé de couleur, le vert est de mise et avec lui, la vie. J'espère qu'il en sera de même pour tous ceux qui liront ou réécouteront ces 218 chroniques. Alors n'oublie pas, Dieu, qui veut ta réussite et ton bonheur, t'accompagnera tous les jours de ta vie. C'est sa promesse. Aie confiance et tu réussiras.
0: Cette chronique de John Grass est extraite de son livre « Réussir en 2 minutes chrono » aux éditions Vie et Santé. 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

0: Marie-Pierre Lamy, bienvenue au micro de Un air de famille.
1: Merci.
0: Je rappelle que vous avez une formation en psychothérapie et que vous êtes aussi aumônier de prison. Je vous remercie de nous rejoindre régulièrement au micro d'Un air de famille. Vous venez donc nous parler ici et aborder surtout des questions qui concernent le couple dans la vie quotidienne. De quoi allez-vous nous parler aujourd'hui ?
1: De l'argent.
0: L'argent dans le couple ?
1: De l'argent dans le couple.
0: C'est une source de conflit ?
1: Oui, oui, malheureusement, le couple ne vit pas d'amour et d'eau fraîche. Quand même un peu. Mais il faut aussi un peu d'argent. Et c'est vrai que c'est une source de conflit. Parce que l'un travaille, l'autre ne travaille pas, l'un gagne un excellent salaire et l'autre un salaire plus modeste. Alors qu'est-ce qu'on fait donc de la gestion de cet argent ? Alors je crois qu'au départ c'est vraiment un sujet de conversation qu'il faut avoir, parce qu'après la situation, on peut difficilement la changer. Alors voilà, est-ce qu'on met l'argent en commun ? Qu'est-ce que ça veut dire l'argent en commun ? Quel argent ? Est-ce qu'on économise ? Est-ce qu'on a des projets ? Mais comment on vit le quotidien ? Est-ce que moi, qui ne travaille pas, j'ai de l'argent de poche ? Moi, le concept argent de poche, ça me fait un peu bondir. Mais voilà, comment on va fonctionner ? Alors, il est évident que le couple va pouvoir évoluer au cours des années, parce qu'il y en a peut-être un qui travaille aujourd'hui, demain il ne travaillera pas, enfin voilà. Mais en attendant, la situation est ainsi. Et que fait-on pour gérer cet argent du couple ? Alors d'abord, est-ce que l'argent appartient au couple ? Est-ce que si l'un d'entre nous gagne un plus gros salaire, est-ce que c'est que son travail ? Alors il mettra une participation, quoi, il participera dans le couple, il mettra, imaginons, 75% de son salaire dans le couple, mais qu'est-ce qu'il fait des autres pourcents ? Est-ce que c'est pour lui tout seul ? Ou bien est-ce que c'est un projet ? Alors c'est vraiment une source de conflit. Moi qui ne travaille pas, alors qu'est-ce que je fais ? Je peux pas avoir des petites joies ? Si je veux m'acheter quelque chose d'extraordinaire, il faut que je te demande la permission ? Ou bien on fait un plan ensemble, on se dit, voilà, chacun on a le droit à tant d'argent pour le mois, on peut s'acheter des petites affaires, et puis pour le quotidien, on a besoin de mettre tant de côté. C'est vraiment pas évident.
0: Donc ça nécessite un vrai dialogue autour de cette question.
1: Ah oui, oui, un vrai dialogue. Hein. Parce que imaginez que vous achetiez une voiture. Vous imaginez le budget que c'est une voiture. Hein.
0: Oui, oui, alors... j'imagine très bien.
1: Oui. Alors, ça veut dire que les vacances vont peut-être tomber à l'eau. Alors là, il y a vraiment des décisions qu'on peut pas prendre tout seul. Et on peut pas modifier le budget, c'est-à-dire à un moment on avait attribué tant d'argent pour acheter, je sais pas moi, un meuble, un lit, une chambre, et maintenant l'un des deux dit ben non, ben moi je veux faire autre chose avec cet argent-là. Alors c'est vraiment une source de conflit. Et puis après il y a aussi la prise en charge. Aujourd'hui on sait très bien que les foyers sont endettés.
0: Mmh.
1: Alors, on peut vivre d'une manière endettée parce que ce sont des choses qui sont réparties sur l'année. Mais est-ce qu'on a envie de vivre de cette manière-là ? Est-ce qu'on a envie d'abord d'acheter des choses qui sont pas forcément importantes pour le foyer ? Et puis, ce qui est important, ben, on va se débrouiller pour le payer, comme l'électricité, comme le téléphone, le loyer. Il est évident que quand on commence un couple, on n'imagine pas tout ça.
0: Oui.
1: Ah, on pense qu'on va bien s'en tirer, qu'on aura de l'argent. Eh ben non, c'est pas comme ça. Je serai pas toujours à la maison, moi, parce que je suis une femme. Ou bien j'aurais besoin de dépenser quand même de cet argent qui rentre à la maison. Ce qui est incroyable aussi, c'est que dans les couples, souvent, un des deux conjoints ne se rend pas compte, et c'est souvent l'homme, de ce que représentent les courses aussi. Le quotidien, on en a parlé donc du quotidien. Le quotidien coûte cher aussi, parce que c'est de la nourriture tous les jours.
0: Mmh.
1: C'est du brosse à dents, c'est du papier toilette, c'est du lave-vitre, ce sont des draps, des oreillers, une couette pour l'hiver. Et tout ça, c'est de l'argent et parfois...
0: Des petites crèmes pour les bobos.
1: Et oui, tout ça. Et bien sûr aussi des choses qui nous font plaisir, un parfum de temps en temps. Et c'est vrai que si un des deux se sent très frustré et voit l'autre dépenser un argent inconsidérable, ça crée un sentiment d'infériorité. Alors, comment gérer l'argent ? Ben, en fait, il n'y a pas de recette. Autant de couples, autant de gestion d'argent, donc à chacun de trouver un bon fonctionnement pour que chacun ait une place respectée.
0: Marie-Pierre Lamy, est-ce que vous avez un mot de la fin pour terminer cette chronique ?
1: Oui, et ben voilà, il y aura toujours des conflits à propos de cet argent. Donc l'amour ne sera pas absence de conflits, mais comment dans nos conflits je lui montre que je l'aime.
0: Marie-Pierre Lamy, merci beaucoup pour votre partage à ce micro. On se retrouve bientôt pour une prochaine chronique. Au revoir.
1: Au revoir.

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3: Carla, est-ce que tu aurais une promesse qui est tirée de la Bible? On est là dans cette chronique autour des promesses de la Bible. Quelque chose qui est en lien avec le thème du jour?
4: Alors justement, on vient de parler de fardeau, de quelque chose qui s'accroche à nous. C'est vrai que la culpabilité, des fois, elle est comme une ombre qui est là, vraiment accrochée à nous. On repense à ce qu'on aurait dû faire, à ce qu'on aurait dû parler, ou pas parler. Et même quand tout le monde semble avoir oublié, nous, on se rappelle encore. Et puis, j'ai cherché un peu de promesses et puis j'ai retrouvé une qui, pour moi, ça m'a fait sens. Et elle se trouve dans le livre de Psaume 103, du verset 10 à 12, et dit comme ça. « Il ne nous traite pas selon nos péchés. Il ne nous punit pas selon mon iniquité. Autant les cieux sont élevés au-dessous de la terre, autant sa bonté est grande pour ceux qui le craignent. Autant l'Orient est éloigné de l'Occident, autant il éloigne de nous nos transgressions. » Vous entendez? Il ne nous traite pas selon nos fautes. Et puis, Dieu ne garde pas un registre pour nous faire payer où tout est enregistré, tout ce qu'on a fait. Il choisit de nous aimer avec une grâce démesurée. Et c'est ce que tu as. Et c'est toi qui, des fois, n'arrive pas à oublier. Et lui, il a déjà éloigné aussi loin que possible. Là, c'est écrit « De l'Orient à l'Occident, c'est l'infini. » Alors, pourquoi continuer à porter un fardeau que Dieu lui-même a déjà déposé loin de toi? Aujourd'hui, je crois et j'ai choisi de croire en cette promesse. Et toi, tout n'est pas défini, tout n'est pas ma faute pour son pardon. Donc, et toi, cher auditeur, je te partage avec toi cette promesse pour déposer ta culpabilité envers lui.
3: Amen. Mais c'est drôle, ça me fait penser ce que tu dis à une vidéo que j'ai trouvée des fois sur les réseaux sociaux qui montre deux hommes en blanc qui sont dans un genre de salle toute blanche, toute parfaite, et puis ils vérifient l'accès au paradis. Alors, il y a une file de gens qui attendent avec leur dossier à la main, le dossier de leurs bonnes et leurs mauvaises actions. Et l'un après l'autre, ils se présentent devant ces deux hommes. Ils remettent les fameux dossiers, donc plus ou moins gros en fonction des péchés et des bonnes actions sur Terre. Et puis ces deux hommes lisent le dossier et invitent le pécheur à se tenir sur une grande balance du ciel qui a deux gros marqueurs. Alors en vert, les bonnes actions, en rouge, les mauvaises.
5: Ah,
3: et puis selon le poids, vers où je vais tendre, quoi. Est-ce que ce sera le paradis ou pas du tout? Et évidemment, ça tombe tout le temps du côté des mauvaises actions, parce qu'une seule mauvaise action ne convient pas. La Bible dit « le salaire du péché, c'est la mort ». Et puis finalement, on se rend compte qu'à ce moment-là, quand les gens ont choisi Jésus, il y a Jésus qui débarque comme ça et qui dit « mais il est avec moi », alors tout le monde se dit « ah, il est avec Jésus celui-là ». Qu'importe la taille du dossier, d'un coup, ça devient plus tout à fait important. Et puis ces deux hommes demandent à Jésus de monter sur cette balance. C'est plus l'homme qui doit grimper sur cette balance,
5: Jésus à la place.
3: C'est Jésus. Et évidemment, quand Jésus monte sur cette balance, eh bien, c'est ouvert, tout va bien, et Jésus accompagne cet homme dans le paradis. Je trouve que c'est hyper intéressant, et ça nous montre vraiment, comme tu disais, ce Jésus qui ne nous traite pas selon nos fautes, mais qui, par son amour, vient payer le prix et nous offrir une vie avec un peu moins de culpabilité, etc. quoi. C'est chouette.
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3: Carla, est-ce que tu aurais une promesse qui est tirée de la Bible? On est là dans cette chronique autour des promesses de la Bible. Quelque chose qui est en lien avec le thème du jour?
4: Alors justement, on vient de parler de fardeau, de quelque chose qui s'accroche à nous. C'est vrai que la culpabilité, des fois, elle est comme une ombre qui est là, vraiment accrochée à nous. On repense à ce qu'on aurait dû faire, à ce qu'on aurait dû parler, ou pas parler. Et même quand tout le monde semble avoir oublié, nous, on se rappelle encore. Et puis, j'ai cherché un peu de promesses et puis j'ai retrouvé une qui pour moi, ça m'a fait sens. Et elle se trouve dans le livre de Psaume 103, du verset 10 à 12, et dit comme ça. Et il ne nous traite pas selon nos péchés. Il ne nous punit pas selon mon iniquité. Autant les cieux sont élevés au-dessous de la terre, autant sa bonté est grande pour ceux qui le craignent. Autant l'Orient est éloigné de l'Occident, autant il éloigne de nous nos transgressions. Vous entendez? Il ne nous traite pas selon nos fautes. Et puis, Dieu ne garde pas un registre pour nous faire payer où tout est enregistré, tout ce qu'on a fait. Il choisit de nous aimer avec une grâce démesurée. Et c'est ce que tu as. Et c'est toi qui, des fois, n'arrive pas à oublier. Et lui, il a déjà éloigné aussi loin que possible. Là, c'est écrit de l'Orient à l'Occident. C'est l'infini. Alors, pourquoi continuer à porter un fardeau que Dieu lui-même a déjà déposé loin de toi? Aujourd'hui, je crois et j'ai choisi de croire en cette promesse. Et toi, tout n'est pas défini, tout n'est pas ma faute pour son pardon. Donc, et toi, cher auditeur, je partage avec toi cette promesse pour déposer ta culpabilité envers lui.
3: Amen. Mais c'est drôle, ça me fait penser ce que tu dis à une vidéo que j'ai trouvée des fois sur les réseaux sociaux qui montre deux hommes en blanc qui sont dans un genre de salle toute blanche, toute parfaite, et puis ils vérifient l'accès au paradis. Alors il y a une file de gens qui attendent avec leur dossier à la main, le dossier de leurs bonnes et leurs mauvaises actions, et l'un après l'autre ils se présentent devant ces deux hommes. Ils remettent les fameux dossiers, donc plus ou moins gros en fonction des péchés et des bonnes actions sur terre. Et puis ces deux hommes lisent le dossier et invitent le pécheur à se tenir sur une grande balance du ciel qui a deux gros marqueurs. Alors en vert, les bonnes actions, en rouge, les mauvaises.
5: Ah,
3: et puis selon le poids, vers où je vais tendre, quoi. Est-ce que ce sera le paradis ou pas du tout? Et évidemment, ça tombe tout le temps du côté des mauvaises actions, parce qu'une seule mauvaise action ne convient pas. La Bible dit, le salaire du péché, c'est la mort. Et puis finalement, on se rend compte qu'à ce moment-là, quand les gens ont choisi Jésus, il y a Jésus qui débarque comme ça et qui dit « mais il est avec moi ». Alors tout le monde se dit « ah, il est avec Jésus celui-là ». Qu'importe la taille du dossier, d'un coup, ça devient plus tout à fait important. Et puis ces deux hommes demandent à Jésus de monter sur cette balance. C'est plus l'homme qui doit grimper sur cette balance, c'est Jésus. Et évidemment, quand Jésus monte sur cette balance, eh bien, c'est ouvert, tout va bien, et Jésus accompagne cet homme dans le paradis. Je trouve que c'est hyper intéressant, et ça nous montre vraiment, comme tu disais, ce Jésus qui ne nous traite pas selon nos fautes, mais qui, par son amour, vient payer le prix et nous offrir une vie avec un peu moins de culpabilité, etc. quoi. C'est chouette.
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1: Bienvenue à notre post-it spécial 10 commandements. Est-ce que tu as l'impression que Dieu nous demande beaucoup de choses? On est en train d'étudier les 10 commandements et c'est vrai que ça peut donner cette impression. Mais j'aimerais te montrer quelque chose aujourd'hui qui montre peut-être le contraire avec notre 4e commandement. Il se trouve en Exode 20 et versets 8 jusqu'à 10. Nous dit ainsi le texte. « Souviens-toi du sabbat pour en faire un jour sacré. Pendant 6 jours, tu travailleras et tu feras tout ton ouvrage. Mais le 7e jour, c'est le sabbat pour le Seigneur, ton Dieu. » On avait déjà vu 4 choses. En fait, aujourd'hui, on va voir 4 choses, mais il y a 3 qu'on a déjà vues auparavant. La première chose, c'est que Dieu ne veut pas qu'on tombe dans les pièges des idoles. La deuxième chose, c'est qu'il faut apprendre à faire confiance dans l'invisible. La 13e chose, le Seigneur aimerait qu'on puisse apprendre à le connaître. Mais aujourd'hui, le Seigneur nous dit juste « repose-toi ». Avant, il nous disait de faire des choses et maintenant, il te dit qu'il ne faut rien faire. Et c'est vrai que c'est quand même un commandement très intéressant. Le Seigneur dit « écoute, moi je ne vais rien te demander, je vais surtout demander de rien faire ». Dieu est l'architecte de notre corps et c'est vrai qu'il sait exactement qu'on a tous besoin de repos. On a certains cycles qu'il faut respecter avec le sommeil, mais même avec le travail qu'on fait dans la semaine, c'est toujours bien d'avoir au moins un jour de repos. Mais avec une telle imposition de la part de Dieu, on pourrait se dire « il n'a pas besoin de nous imposer le repos, tout le monde aime se reposer ». Mais la réalité, c'est que le Seigneur nous comprend complètement et profondément. Il sait que même si tout le monde est d'accord sur l'idée qu'on doit se reposer, tous les jours, toutes les semaines, on va prendre le repos qu'on a besoin. C'est pas anodin que le burn-out est la maladie de nos jours et augmente de plus en plus. Parce que notre vie a changé d'une façon que c'est difficile à s'arrêter. C'est difficile à trouver un moment pour prendre soin de notre corps. C'est déjà la première chose. Mais le texte ne nous dit pas qu'on devrait prendre un sabbat pour notre corps. Le texte dit qu'il faut prendre ce sabbat pour Dieu. Et c'est intéressant que Dieu nous dise « Écoute, moi je sais déjà que tu veux toujours travailler, tu vas vouloir toujours faire des choses, alors je te mets un jour qui c'est vraiment stop. Tu vas rien faire. Et là, puisque tu n'auras rien à faire, tu auras un rendez-vous privilégié avec moi. » Est-ce que tu as ce rendez-vous privilégié avec le Seigneur? Pourquoi pas prendre le sabbat qui est écrit sur la Bible à sérieux? Parce que j'en suis sûr qu'il n'y aura pas un seul chrétien dans tout ce monde-là qui ne serait pas béni pour une journée entière avec le Seigneur. C'est la réflexion sur le 4e commandement.
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2: C'est vous l'histoire.
3: La musique allait de soi, j'ai commencé le conservatoire quand j'ai eu 6 ans, j'ai grandi avec et ça a toujours été quelque chose de très agréable, de très beau dans ma vie, ça n'a jamais été un fardeau, ça n'a jamais été un poids. Et c'est vrai qu'aujourd'hui, me dire que c'est mon job, mais en plus je le fais vraiment au service de l'église, oh, je trouve ça super, je suis comblée.
2: Bonjour, vous aurez droit à quelques notes de musique aujourd'hui dans C'est vous l'histoire. C'est la musicienne et chanteuse Alexia Rabé que nous accueillons aujourd'hui. La musique, elle est tombée dedans quand elle était petite. Les caméras de télévision ont avidement captivé l'image de cette éblouissante jeune femme lors de la 3e édition de l'émission The Voice en France. Ça l'a propulsée sur le tapis rouge de la célébrité. Depuis, Alexia n'a plus quitté la scène en suivant son propre chemin. Un chemin où résonnent tour à tour les notes de son piano et de son rire en cascade. C'est vous l'histoire, Christine Raymond est allée rencontrer Alexia Rabé à Genève, la célèbre cité de Calvin. Un lieu bien trouvé car le protestantisme fait partie intégrante du parcours de la jeune musicienne.
3: Alors donc moi je suis d'origine malgache et donc mes parents sont malgaches jusqu'à aux origines de la terre presque et donc c'est vrai que je suis née dans un milieu en fait où l'église, où Dieu a toujours eu sa place puisque mes parents sont protestants depuis pareil plusieurs générations et où la musique aussi a toujours eu sa place puisqu'en fait du côté de ma mère notamment je suis issue d'une lignée de facteurs d'orgue, donc du coup le clavier, que ce soit l'orgue, que ce soit le piano, c'est un peu une tradition, je dirais plutôt un bel héritage dans la famille. Donc l'église, la musique, ça a toujours, sont toujours deux composantes qui ont été présentes en fait dans ma vie, mais depuis que je suis toute petite. Milieu social, bon, je suis née en France, milieu, je vais dire lambda. C'est vrai que j'ai quand même eu la chance de naître dans un foyer où on a rarement manqué de ce dont on avait besoin. Mes parents ont toujours été très affectueux, très, très entourants, très aimants. Je suis enfant unique, donc c'est vrai que ça peut parfois laisser penser qu'il y a un côté ultra choyé. Ça n'a pas forcément été le cas, je pense. Mais c'est vrai que j'ai quand même eu la chance d'arriver au monde dans un environnement, je pense en tout, assez équilibré.
2: Alors, il y a d'un côté la musique, qui, on a bien compris, fait partie de ta vie depuis très très longtemps. Mais au niveau des études et de l'orientation d'un métier, tu es juriste.
3: Ouais.
2: On ne choisit pas ce métier-là par hasard. Qu'est-ce qui a motivé ce choix-là au départ ?
3: Alors en fait, quand j'étais au lycée, c'est vrai que j'avais pas forcément d'orientation de carrière très particulière. Je pense que c'est plus l'exercice intellectuel en fait dans le milieu du droit qui m'intéressait beaucoup. Ce côté très tourné vers la démonstration, vers l'argumentation qui moi me plaisait beaucoup. Donc je suis entrée en fac de droit un peu par hasard, sans vraiment savoir si ça allait me plaire ou pas. Je voulais faire de l'éco, je me suis rendu compte que j'étais absolument pas faite pour faire de l'économie. Les maths et moi, les sciences dures, c'était juste incompatible. Donc, et puis, c'est vrai qu'au fur et à mesure de mes études, ça m'a beaucoup plu et j'ai continué dans cette voie-là. Il se trouve que j'ai fait partie de la vague d'étudiants qui étaient spécialisés dans une discipline juridique en particulier, donc le droit social, donc tout ce qui touche au droit du travail, etc. Donc, c'est vrai que très naturellement, il y a un chemin qui s'est fait et c'est un chemin qui m'a beaucoup plu aussi. Donc, après tout, voilà, faire des études, je pense que c'est bien, ça permet aussi d'apprendre à formuler sa pensée et c'est utile, quel que soit le métier auquel on se destine plus tard.
2: Alors, on passe de juriste à la musique. Tout quitter pour la musique qui pourtant était déjà présente à ce moment-là.
3: Ouais.
2: Est-ce qu'il y a eu un élément qui a fait que le pivot est devenu opérationnel en fait ?
3: Alors en fait, il y a plusieurs éléments sont intervenus, et je dirais de manière assez étonnamment providentielle. La première chose, c'est que bon, je m'épanouissais vraiment dans un environnement professionnel qui était vraiment très très bien. Bon, dans le milieu du droit, surtout dans les gros cabinets comme ça, en général, c'est un milieu assez requin. Les gens sont, il faut quand même le dire, hein, c'est un milieu qui est très très très tourné vers l'argent, vers voilà, il y a un côté quand même assez jungle. Bon, moi j'ai eu la chance de travailler dans un environnement humain qui était quand même vraiment favorable et épanouissant, ce qui n'est pas forcément la généralité, hein, faut quand même le dire. Voilà, j'avais une carrière qui était bien établie, une stabilité professionnelle, financière qui était déjà là, donc c'est vrai que c'était très très bien. Et pourtant, je savais déjà en entamant ce type de carrière que je n'aurais peut-être pas forcément l'envie de perdurer là-dedans pendant 10 ans. Je suis partie à Boston, à Berklee College of Music, et donc j'ai fait un programme de spécialisation en jazz vocal. Et alors là, c'est vrai que partir pendant plusieurs semaines, on fait de la musique 7 jours sur 7, 24 heures sur 24, on ne se pose pas la question de savoir est-ce qu'il y aura un studio de répétition de libre. Enfin, être plongé comme ça dans un univers où la passion, ça devient le job, ça devient les devoirs, ça devient toute la vie de tous les jours, tout le temps. On rentre à Paris, on se retrouve dans son bureau, c'est vrai que c'est un peu le choc. Et ça aussi, ce séjour à Boston, ça a vraiment fait un déclic, en fait. Et je me suis dit, bon, il y a peut-être des ouvertures, c'est compliqué, mais bon, qui ne tente rien n'a rien. Et bon, il se trouvait qu'aussi, d'un point de vue plus personnel, j'avais pas forcément d'attache particulière. Donc, j'avais quand même une certaine liberté au niveau de mon calendrier, de mon agenda, de pouvoir faire ce choix de vie aussi, en me disant que les risques étaient assez limités. Me dire, bon, je voulais tenter la chose, si ça marchait tant mieux, si ça marchait pas, c'est pas grave, j'avais toujours le moyen de me retrouver un autre poste dans un autre cabinet, et au moins je n'aurais pas eu le regret de pas avoir essayé.

0: de la puissance dans la voix d'Alexia Rabé, l'invitée de C'est vous l'histoire aujourd'hui. Nous la retrouvons au micro de Christine Raymond, très intriguée, non pas par l'expérience The Voice qui a mis Alexia sous les feux de la rampe, mais bien plutôt par le choix qu'a fait la musicienne de se lancer dans des études de théologie.
1: Il se trouve que j'étais dans ma vie personnelle à un moment où je me posais vraiment beaucoup de questions sur la spiritualité, la foi chrétienne de manière générale. Alors, quand je dis de manière générale, c'est-à-dire moi en tant que chrétienne, qu'est-ce que ça voulait dire pour moi, sachant que bah voilà, l'Église, l'environnement chrétien, Dieu, la Bible, tout ça, c'était un peu croire, avoir la foi. C'était des phrases assez évidentes que j'entendais depuis toute petite, mais qui à un moment donné me laissaient le sentiment de ne pas avoir forcément le sens, un sens vraiment profond tel que j'aurais voulu l'avoir. Donc je m'étais dit, je vais peut-être faire suivre des cours d'études bibliques, ça va peut-être m'aider. Et j'arrivais pas à trouver ce que je voulais. Et au moment où j'ai emménagé sur Paris, il se trouve que j'ai emménagé à 5 minutes à pied de la faculté de théologie protestante de Paris. Donc je me suis dit, ah bah tiens, ça tombe bien, mais je vais voir ce qui s'y passe, je connaissais pas du tout. Et lorsque j'ai commencé, en fait, j'ai commencé par les sciences bibliques, bah je suis tombée amoureuse de la théologie en fait. Je me suis dit, bon, je vais aller jusqu'au bout du semestre, oh bah finalement je vais aller jusqu'à la fin de l'année. Bon bah alors finalement on va faire une deuxième année, bon bah finalement on va faire la licence. Et de fil en aiguille, c'est comme ça que ça s'est construit. Il y a eu aussi tout un cheminement, pas simplement intellectuel, mais il y a vraiment eu un cheminement aussi spirituel. Je pense à un moment où moi, je vivais vraiment cette crise de foi, tout remettre en question, et Dieu, et qu'est-ce que c'est que croire en Dieu, puis c'est quoi avoir une relation avec Dieu, puis c'est quoi croire, ça veut dire quoi avoir la foi, qu'est-ce que ça veut dire, aller à l'église, pourquoi être impliqué dans l'église, mais à quoi ça sert. Et donc tout ce parcours-là, en fait, a beaucoup nourri tout ce questionnement. Ça a soulevé d'autres questions, mais en même temps, ça a fait renaître quelque chose, ce à quoi j'aspirais, mais que j'arrivais pas forcément à définir avant.
0: Rouge quand même au milieu de tout ça, c'est la musique en fait.
1: Oui, la musique a toujours été présente. Je pense que déjà de manière globale dans la culture malgache, la musique accompagne tous les instants de la vie et de la mort aussi. Donc c'est vrai que la musique allait de soi. J'ai commencé le conservatoire quand j'ai eu 6 ans. On m'a pas forcément posé la question de savoir si je voulais le faire ou pas. Le piano, ça c'est le choix de l'instrument s'est fait un peu par défaut parce qu'au moment des inscriptions, il semblerait que c'était le seul instrument qui restait disponible. Donc c'est vrai que ça a été. J'ai grandi avec et ça a toujours été quelque chose de très beau dans ma vie. Ça a jamais été un fardeau, ça a jamais été un poids. J'ai commencé aussi à faire de la musique dans mon église à l'adolescence, à commencer à jouer au piano, à chanter. Donc ça a toujours été un grand plaisir pour moi et c'est vrai qu'aujourd'hui me dire que c'est mon job, mais en plus je le fais vraiment au service de l'église, oh, je trouve ça super.
0: Une dernière question. Un terme musical qui te parle en rapport avec la foi?
1: Ah, c'est une bonne question. Moi, j'aime bien ce que j'aime beaucoup dans la musique, ce sont les nuances, en fait. C'est ce qui me plaît le plus parce que je trouve que c'est ce qui donne beaucoup de relief à la musique. On peut avoir une musique qui soit très, très rectiligne, très plate, mais dès qu'on y met de la nuance, tout de suite, ça fait ressortir énormément de choses. Ça donne une autre dimension. Et alors, il y a deux termes italiens qui sont liés à cette question de nuance. C'est crescendo et décrescendo. Et donc, cette idée de... Pour moi, il y a vraiment ce côté en mouvement, en fait. L'idée qu'on a une nuance, on a une intensité de son, un volume de son, une profondeur de son qui n'est pas statique, mais qui évolue. Alors, qui évolue en s'élargissant, en grossissant, ou au contraire, en diminuant. Et moi, c'est vraiment c'est quelque chose que j'aime énormément dans la musique, justement, des crescendos, des décrescendos. Alors parfois, j'en mets un peu à toutes les sauces, un peu partout. Mais c'est vrai que cette idée de mouvement vraiment autour du son, autour de la sonorité, c'est quelque chose qui me plaît beaucoup. Et je pense que quand on parle de foi, pour moi, c'est pareil. La foi, c'est pas quelque chose de statique. Je pense que justement, à partir du moment où on se dit « ça y est, j'ai tout compris, j'ai la foi, c'est bon, c'est acquis », Je pense que c'est là qu'on commence à la perdre, en fait. Pour moi, la foi, c'est quelque chose qui est en perpétuel mouvement. C'est tout simplement parce qu'on avance dans la vie, on bouge, notre pensée bouge, notre pensée évolue, nos croyances aussi évoluent. Certaines sont amenées à être confirmées, d'autres sont amenées à rester ce qu'elles sont, d'autres sont amenées encore à disparaître. Et pour moi, la foi, c'est pareil, c'est vraiment quelque chose qui est en perpétuel mouvement, en fait. Donc, il y a des moments où on se sent super, super, super spirituel, et puis il y a d'autres moments où on se sent moins ancré dans sa foi, parce qu'on a des doutes, parce qu'on a peur, parce qu'on ne sait pas trop quoi penser, on se demande si Dieu est vraiment là. Donc, voilà, il y a un peu cette notion de crescendo et décrescendo comme ça dans la foi.

Mais que nous arrivons au terme de cette émission consacrée à la jeune femme qui est pianiste, chanteuse, juriste et étudiante en théologie. Un parcours tout en originalité et en nuances, pour reprendre ce terme qu'Alexia affectionne tout particulièrement. Et si vous voulez en savoir encore plus sur elle, rendez-vous sur son site www.alexiarabé.com. Quant à nous, on se retrouve très bientôt avec un nouvel invité pour C'est vous l'histoire, une émission proposée et réalisée par Radio Réveil. Bye bye.

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1: La musique allait de soi, j'ai commencé le conservatoire quand j'ai eu 6 ans, j'ai grandi avec et ça a toujours été quelque chose de très agréable, de très beau dans ma vie, ça n'a jamais été un fardeau, ça n'a jamais été un poids et c'est vrai qu'aujourd'hui me dire que c'est mon job, mais en plus je le fais vraiment au service de l'église, oh, je trouve ça super, je suis comblée.
0: Bonjour, vous aurez droit à quelques notes de musique aujourd'hui dans C'est vous l'histoire. C'est la musicienne et chanteuse Alexia Rabé que nous accueillons aujourd'hui. La musique, elle est tombée dedans quand elle était petite. Les caméras de télévision ont avidement captivé l'image de cette éblouissante jeune femme lors de la 3e édition de l'émission The Voice en France. Ça l'a propulsée sur le tapis rouge de la célébrité. Depuis, Alexia n'a plus quitté la scène en suivant son propre chemin. Un chemin où résonnent tour à tour les notes de son piano et de son rire en cascade. C'est vous l'histoire, Christine Raymond est allée rencontrer Alexia Rabé à Genève, la célèbre cité de Calvin. Un lieu bien trouvé car le protestantisme fait partie intégrante du parcours de la jeune musicienne.
1: Alors donc moi je suis d'origine malgache et donc mes parents sont malgaches jusqu'à aux origines de la terre presque et donc c'est vrai que je suis née dans un milieu en fait où l'église, où Dieu a toujours eu sa place puisque mes parents sont protestants depuis pareil plusieurs générations et où la musique aussi a toujours eu sa place puisqu'en fait du côté de ma mère notamment je suis issue d'une lignée de facteurs d'orgue donc du coup le clavier, que ce soit l'orgue, que ce soit le piano, c'est un peu une tradition, je dirais plutôt un bel héritage dans la famille. Donc l'église, la musique, ça a toujours, sont toujours deux composantes qui ont été présentes en fait dans ma vie mais depuis que je suis toute petite. Milieu social, bon, je suis née en France, milieu, je vais dire, lambda. C'est vrai que j'ai quand même eu la chance de, voilà, de naître dans un foyer où on a rarement manqué de ce dont on avait besoin. Mes parents ont toujours été très affectueux, très, très entourants, très aimants. Je suis enfant unique, donc c'est vrai que ça peut parfois laisser penser qu'il y a un côté ultra choyé. Ça n'a pas forcément été le cas, je pense. Mais c'est vrai que j'ai quand même eu la chance, voilà, d'arriver au monde dans un environnement, je pense, en tout assez équilibré.
0: Alors, il y a d'un côté la musique, qui, on a bien compris, fait partie de ta vie depuis très très longtemps. Mais au niveau des études et de l'orientation d'un métier, tu es juriste.
1: Ouais.
0: On ne choisit pas ce métier-là par hasard. Qu'est-ce qui a motivé ce choix-là au départ ?
1: Alors en fait, quand j'étais au lycée, c'est vrai que j'avais pas forcément d'orientation de carrière très particulière. Je pense que c'est plus l'exercice intellectuel en fait dans le milieu du droit qui m'intéressait beaucoup. Ce côté très tourné vers la démonstration, vers l'argumentation, qui moi me plaisait beaucoup. Donc je suis entrée en fac de droit un peu par hasard, sans vraiment savoir si ça allait me plaire ou pas. Je voulais faire de l'éco, je me suis rendu compte que j'étais absolument pas faite pour faire de l'économie. Les maths et moi, les sciences dures, c'était juste incompatible. Donc, et puis, c'est vrai qu'au fur et à mesure de mes études, ça m'a beaucoup plu. Et j'ai continué dans cette voie-là. Il se trouve que j'ai fait partie de la vague d'étudiants qui étaient spécialisés dans une discipline juridique en particulier, donc le droit social, donc tout ce qui touche au droit du travail, etc. Donc, c'est vrai que très naturellement, il y a un chemin qui s'est fait. Et c'est un chemin qui m'a beaucoup plu aussi. Donc, après tout, voilà, faire des études, je pense que c'est bien, ça permet aussi d'apprendre à formuler sa pensée et c'est utile quel que soit le métier auquel on se destine plus tard.
0: Alors on passe de juriste à la musique. Tout quitter pour la musique qui pourtant était déjà présente à ce moment-là.
1: Ouais.
0: Est-ce qu'il y a eu un élément qui a fait que le pivot est devenu opérationnel en fait?
1: Alors en fait il y a plusieurs éléments qui sont intervenus et je dirais de manière assez étonnamment providentielle. La première chose c'est que bon, je m'épanouissais vraiment dans un environnement professionnel qui était vraiment très très bien. Bon, dans le milieu du droit, surtout dans les gros cabinets comme ça, en général c'est un milieu assez requin, les gens sont, il faut quand même le dire, hein, c'est un milieu qui est très très très tourné vers l'argent, vers voilà, il y a un un côté quand même assez jungle. Bon, moi j'ai eu la chance de travailler dans un environnement humain qui était quand même vraiment favorable et épanouissant, ce qui n'est pas forcément la généralité, hein, faut quand même le dire. Voilà, j'avais une carrière qui était bien établie, une stabilité professionnelle, financière qui était déjà là, donc c'est vrai que c'était très très bien. Et pourtant, je savais déjà en entamant ce type de carrière que je n'aurais peut-être pas forcément l'envie de perdurer là-dedans pendant 10 ans. Je suis partie à Boston, à Berklee College of Music, et donc j'ai fait un programme de spécialisation en jazz vocal. Et alors là, c'est vrai que partir pendant plusieurs semaines, on fait de la musique 7 jours sur 7, 24 heures sur 24, on se pose pas la question de savoir est-ce qu'il y aura un studio de répétition de libre. C'était être plongé comme ça dans un univers où la passion, ça devient le job, ça devient les devoirs, ça devient toute la vie de tous les jours, tout le temps. On rentre à Paris, on se retrouve dans son bureau, c'est vrai que c'est un peu le choc. Et ça aussi, ce séjour à Boston, ça a vraiment fait un déclic en fait. Et je me suis dit, bon, il y a peut-être des ouvertures, c'est compliqué, mais bon, qui ne tente rien n'a rien. Et bon, il se trouvait qu'aussi, d'un point de vue plus personnel, j'avais pas forcément d'attache particulière. Donc j'avais quand même une certaine liberté au niveau de mon calendrier, de mon agenda, de pouvoir faire ce choix de vie aussi, en me disant que les risques étaient assez limités. Dire bon, je voulais tenter la chose, si ça marchait tant mieux, si ça marchait pas, c'est pas grave, j'avais toujours le moyen de me retrouver un autre poste dans un autre cabinet, et au moins je n'aurais pas eu le regret de ne pas avoir essayé.

0: De la puissance dans la voix d'Alexia Rabé, l'invitée de C'est vous l'histoire aujourd'hui. Nous la retrouvons au micro de Christine Raymond, très intriguée, non pas par l'expérience The Voice qui a mis Alexia sous les feux de la rampe, mais bien plutôt par le choix qu'a fait la musicienne de se lancer dans des études de théologie.
1: Il se trouve que j'étais dans ma vie personnelle à un moment où je me posais vraiment beaucoup de questions sur la spiritualité, la foi chrétienne de manière générale. Alors, quand je dis de manière générale, c'est-à-dire moi en tant que chrétienne, qu'est-ce que ça voulait dire pour moi, sachant que l'église, l'environnement chrétien, Dieu, la Bible, tout ça, c'était un peu croire, avoir la foi. C'était des phrases assez évidentes que j'entendais depuis toute petite, mais qui à un moment donné me laissaient le sentiment de ne pas avoir forcément le sens, un sens vraiment profond tel que j'aurais voulu l'avoir. Donc je m'étais dit, je vais peut-être suivre des cours d'études bibliques, ça va peut-être m'aider. Et j'arrivais pas à trouver ce que je voulais. Et au moment où j'ai emménagé sur Paris, il se trouve que j'ai emménagé à 5 minutes à pied de la faculté de théologie protestante de Paris. Donc je me suis dit, ça tombe bien, mais je vais voir ce qui s'y passe. Je connaissais pas du tout. Et lorsque j'ai commencé, en fait, j'ai commencé par les sciences bibliques, je suis tombée amoureuse de la théologie, en fait. Je me suis dit, bon, je vais aller jusqu'au bout du semestre. Finalement, je vais aller jusqu'à la fin de l'année. Alors finalement, on va faire une deuxième année. Finalement, on va faire la licence. Et de fil en aiguille, c'est comme ça que ça s'est construit. Il y a eu aussi tout un cheminement, pas simplement intellectuel, mais il y a vraiment eu un cheminement aussi spirituel. Je pense à un moment où je vivais vraiment cette crise de foi, tout remettre en question, et Dieu, et qu'est-ce que c'est que croire en Dieu, puis c'est quoi avoir une relation avec Dieu, puis c'est quoi croire, ça veut dire quoi avoir la foi, qu'est-ce que ça veut dire, aller à l'église, pourquoi être impliqué dans l'église, mais à quoi ça sert. Et donc tout ce parcours-là en fait a beaucoup nourri tout ce questionnement, ça a soulevé d'autres questions. Mais en même temps, ça a fait renaître quelque chose, ce à quoi j'aspirais, mais que j'arrivais pas forcément à définir avant.
0: Un fil rouge quand même au milieu de tout ça, c'est la musique en fait.
1: Oui, la musique a toujours été présente. Je pense que déjà de manière globale, dans la culture malgache, la musique accompagne tous les instants de la vie et de la mort aussi. Donc c'est vrai que la musique allait de soi. J'ai commencé le conservatoire quand j'ai eu 6 ans. On ne m'a pas forcément posé la question de savoir si je voulais le faire ou pas. Le piano, le choix de l'instrument s'est fait un peu par défaut parce qu'au moment des inscriptions, il semblerait que c'était le seul instrument qui restait disponible. Donc c'est vrai que ça a été... j'ai grandi avec et ça a toujours été quelque chose de très beau dans ma vie. Ça n'a jamais été un fardeau, ça n'a jamais été un poids. J'ai commencé aussi à faire de la musique dans mon église, à l'adolescence, à commencer à jouer au piano, à chanter. Donc ça a toujours été un grand plaisir pour moi, et c'est vrai qu'aujourd'hui me dire que c'est mon job, mais en plus je le fais vraiment au service de l'église, je trouve ça super.
0: Une dernière question, un terme musical qui te parle en rapport avec la foi?
1: Ah, c'est une bonne question. Moi j'aime bien ce que j'aime beaucoup dans la musique, ce sont les nuances. En fait, c'est ce qui me plaît le plus parce que je trouve que c'est ce qui donne beaucoup de relief à la musique. On peut avoir une musique qui soit très très rectiligne, très plate, mais dès qu'on y met de la nuance, tout de suite ça fait ressortir énormément de choses. Ça donne une autre dimension. Et alors il y a deux termes italiens qui sont liés à cette question de nuance, c'est crescendo et decrescendo. Et donc cette idée de, pour moi, il y a vraiment ce côté en mouvement, en fait. L'idée qu'on a une nuance, on a une intensité de son, un volume de son, une profondeur de son qui n'est pas statique, mais qui évolue. Alors, qui évolue en s'élargissant, en grossissant, ou au contraire, en diminuant. Et moi, c'est vraiment c'est quelque chose que j'aime énormément dans la musique. Je mets des crescendo. Alors parfois, j'en mets un peu à toutes les sauces, un peu partout. Mais c'est vrai que cette idée de mouvement vraiment autour du son, autour de la sonorité, c'est quelque chose qui me plaît beaucoup. Et je pense que quand on parle de foi, pour moi, c'est pareil. La foi, c'est pas quelque chose de statique. Je pense que justement, à partir du moment où on se dit, ça y est, j'ai tout compris, j'ai la foi, c'est bon, c'est acquis. Je pense que c'est là qu'on commence à la perdre, en fait. Pour moi, la foi, c'est quelque chose qui est en perpétuel mouvement. C'est tout simplement parce qu'on avance dans la vie, on bouge, notre pensée bouge, notre pensée évolue, nos croyances aussi évoluent. Certaines sont amenées à être confirmées, d'autres sont amenées à rester ce qu'elles sont, d'autres sont amenées encore à disparaître. Et pour moi, la foi, c'est pareil. C'est vraiment quelque chose qui est en perpétuel mouvement, en fait. Donc, puis il y a des moments où on se sent super, super, super spirituel, et puis il y a d'autres moments où on se sent moins ancré dans sa foi, parce qu'on a des doutes, parce qu'on a peur, parce qu'on ne sait pas trop quoi penser, on se demande si Dieu est vraiment là. Donc voilà, il y a un peu cette notion de crescendo et décrescendo comme ça. Donc.

Mais que nous arrivons au terme de cette émission consacrée à la jeune femme qui est pianiste, chanteuse, juriste et étudiante en théologie. Un parcours tout en originalité et en nuances, pour reprendre ce terme qu'Alexia affectionne tout particulièrement. Et si vous voulez en savoir encore plus sur elle, rendez-vous sur son site www.alexiarabé.com. Quant à nous, on se retrouve très bientôt avec un nouvel invité pour C'est vous l'histoire, une émission proposée et réalisée par Radio Réveil. Bye bye.

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5: Bonjour à toutes et à tous. Dans notre mini-série consacrée au couple, nous allons aujourd'hui nous intéresser à un sujet qui fait rêver, qui inspire les romans, les chansons et le cinéma, l'amour romantique. Mais derrière les émotions et les papillons dans le ventre, il existe aussi des mécanismes biologiques, psychologiques et hormonaux très précis. Alors qu'est-ce que l'amour romantique? Est-il vécu de la même manière par les hommes et les femmes? Pour répondre à toutes ces questions, eh bien, j'ai le grand plaisir de recevoir Éléonore Tarlet. Bonjour.
6: Bonjour Oscar.
5: Alors Éléonore, c'est quoi l'amour romantique?
6: Alors on a vu dans la chronique précédente que, comme les autres espèces, quelque part, on avait une vie sexuelle. Sauf que nous, elle n'est pas limitée aux seules périodes fertiles. Alors, j'allais dire what the fuck, c'est pas très poli, mais c'est ce que disent les jeunes. Qu'est-ce qui se passe? Parce qu'en fait, cette période finalement de vie sexuelle, chez nous, l'espèce humaine, ça va renforcer la communication et l'attachement. Donc l'amour, en fait, hein, ce qu'on veut, c'est que ce soit durable, c'est que ça dure une relation, que ça fonctionne bien. Donc là, on va effectivement parler de l'amour, l'amour romantique, au sens d'avoir vraiment envie d'être dans une vraie relation avec quelqu'un et que ça dure et construire sa famille.
5: C'est ça l'amour romantique, c'est que ça dure et qu'on construise une famille.
6: Voilà, c'est un truc un petit peu fleur bleue au démarrage, mais en fait, je veux dire, il y a un but louable derrière, c'est que ça fonctionne et qu'on soit sur des bases stables et durables.
5: Et alors, j'imagine que selon l'homme ou la femme, ça ne s'exprime pas de la même manière.
6: Oui, c'est ça. Alors, on va avoir plusieurs dimensions. Donc, en fait, les deux, ils ont ce besoin d'amour romantique, mais qui va s'exprimer différemment et qui, donc, on est toujours à la phase du jeune adulte, 20-24 ans, qui va être très intense dans cette phase. Des deux côtés, on a un désir d'intimité, d'aimer et d'être aimé, et il y a aussi une notion d'émerveillement qu'on va voir. Alors, dans les premiers mois d'une relation, on a tous repéré qu'il y avait une tempête hormonale. Et ça, vraiment, tempête hormonale, c'est vraiment ce qui se passe. C'est comme si le corps, le cerveau revivait les premiers mois de la vie. Alors, évidemment, on ne s'en souvient pas, mais quand on est tout petit, on sort du ventre, on défusionne quelque part, et on a cette période où on est de peau à peau avec maman, souvent il y a de l'allaitement. Et en fait, on est dans une espèce de communion ou de plénitude qui sont vraiment ressenties comme ça par le cerveau.
5: Et donc, de manière inconsciente, ça nous ramène à ça?
6: C'est pas vraiment inconscient, c'est vraiment que biologiquement se passent à peu près les mêmes choses.
5: D'accord.
6: Quand on est avec l'être aimé, on est shooté à la dopamine, à la sérotonine. Donc ce sont des messagers du bien-être et qui vont accompagner à la présence de l'être aimé. Plus on le voit, plus on a ces hormones. Donc ça crée un effet de reviens-y. Au contraire, l'absence crée une sensation de manque, on va être un petit peu comme un drogué. Et la présence crée ce bien-être qui va créer des circuits dans le cerveau et qui va créer cet attachement. Donc c'est plus neurologique qu'on ne pensait. Mais s'il y a une absence pendant un certain temps de l'être aimé, le cerveau va faire un retour à l'état initial. C'est-à-dire que cette mémoire émotionnelle, c'est comme si on ne se souvenait plus qu'on était en train de planer à cette période.
5: Le cerveau a la capacité d'un coup à nous ramener à la réalité. Alors, quoi.
6: Pas d'un coup, hein, mais si vraiment la personne est partie 6 mois, 1 an en Erasmus, peut-être qu'à un moment donné, le cerveau, alors on dit qu'on ne convoite que ce que l'on a sous les yeux, mais finalement, au niveau du cerveau, comme il n'a plus ses shoots chimiques réguliers qui vont formater le cerveau d'une certaine façon, eh ben, ça va s'atténuer. Donc il y a vraiment une biologie de l'attachement qui va aussi diminuer pendant la vie de couple. Donc pendant les premiers mois, c'est très fort pour créer cet attachement neuronal. Et plus on reste dans le couple, plus cette biologie de l'attachement va diminuer.
5: Et alors comment ça se traduit chez l'homme et puis chez la femme, cette période dont vous venez de nous parler?
6: Alors, on parle de mémoire émotionnelle hein, qui va fonctionner différemment, effectivement, chez l'homme et la femme. Et cet attachement amoureux, il va comporter une facette émotionnelle et une facette cognitive. Alors la facette émotionnelle, ça va être plus la tendresse, l'affection, et ça c'est plutôt féminin. Et la facette cognitive, c'est plutôt avoir des centres d'intérêt en commun, le besoin de passer des moments ensemble, la camaraderie, ça c'est un peu plus masculin.
5: Oui. Et alors vous nous avez parlé d'émerveillement. Qu'est-ce que vous pouvez nous dire de plus là-dessus?
6: Ce dont on a besoin, c'est l'émerveillement, on en a besoin, mais en plus, on le voit maintenant au niveau de l'imagerie cérébrale, c'est biologique. Il y a une biologie de l'émerveillement. Le beau est biologique. Donc le beau, ça peut être écouter une belle musique, ça peut être s'émerveiller devant un beau paysage, ou vraiment être touché et s'émerveiller devant des actes ou des investissements de certaines personnes que l'on admire. Donc ça va renforcer des circuits au niveau des émotions, de la satisfaction, du bien-être et de la gratification. Donc là encore, c'est comme si ça stimulait ce qu'on appelle des zones de récompense, un peu comme quand vous mangez du sucre, par rapport à l'émerveillement. Et c'est en ça aussi qu'on dit que l'émerveillement, l'amour rend aveugle, puisque ça va aussi diminuer des activités qui sont des régions cérébrales, pardon, qui sont associées à l'évaluation sociale critique de l'entourage. C'est-à-dire qu'en fait, on a beau nous avertir, nous informer, on n'entend pas. Et ça, c'est dû justement à ces circuits qui sont stimulés quand on est émerveillé.
5: Et alors cette question ou cette notion d'émerveillement, on la retrouve aussi chez les animaux, avec par exemple les oiseaux, non ?
6: Alors, tout le monde pensera au paon, oui. Avec sa roue, qui est un gros handicap quand même. Mais comme il a besoin d'émerveiller sa femelle, eh ben, il se traîne sa roue toute la vie pour l'émerveiller et avoir l'espoir d'un jour pour copuler. Donc c'est vrai qu'on le voit dans la nature, on voit cette crinière du lion qui finalement, fonctionnellement, ne sert pas à grand-chose. Et en fait, ça va développer ces circuits d'émerveillement chez la lionne.
5: Et ce qui explique notamment que, si on prend l'exemple des oiseaux, souvent les oiseaux ont un plumage plus coloré que celui de la femelle.
6: Voilà, exactement. Mmh. Oui. Tout ça, c'est vraiment biologique. Alors ensuite, les aires cérébrales qui sont concernées par cet émerveillement ne sont pas les mêmes chez l'homme. Chez l'homme, ça va être plus l'esthétique. Donc une femme qui est très belle, bien maquillée, habillée, peut-être sexy, voilà. Donc l'homme est très sensible à l'esthétique. Et la femme, ça va être plus global en fait. Elle va être plus sensible chez l'homme à sa personnalité, sa position sociale ou le potentiel futur de la relation. Alors ça peut être positif comme négatif. C'est-à-dire l'idée, c'est de ne pas tomber dans le panneau par une femme par exemple où il y a un homme qui va un peu se la raconter au niveau de son statut social ou se montrer parfait avec ses petits neveux et puis finalement le vernis va peut-être se craqueler au bout d'un temps et on se dit oui, en fait je me suis fait un petit peu berner sur ce que je m'imaginais de lui pour l'avenir. Et inversement, les hommes, on va aussi peut-être apprendre à nos jeunes hommes, nos jeunes adultes, à leur apprendre à ne pas se laisser trop avoir par la beauté physique d'une femme et qui parfois c'est un beau papier cadeau qui cache une surprise qui n'est pas toujours terrible.
5: Bon ben voilà, merci beaucoup Eleonore Tarlet pour ces explications aujourd'hui dans Petit Sujet Psychologique. Donc nous avons découvert redécouvert que l'amour romantique est bien plus qu'un simple sentiment, qu'il mobilise notre cerveau, nos hormones, nos émotions et notre manière d'entrer en relation avec l'autre aussi. Alors une chose est sûre, derrière l'émerveillement des premiers instants se cache une aventure humaine qui peut évoluer vers un attachement plus profond et plus durable. Merci beaucoup Eleonore d'avoir été avec nous dans cette émission Petit Sujet Psychologique. On se retrouve très bientôt. Au revoir.
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0: 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Il est 5h. 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Il est 5h.
1: À Ploubers, mardi 28 juillet, retrouvez la formation So Gospel en tournée à l'église Saint-Pierre-Saint-Paul à 21h. Ils seront le 29 à Saint-Père-sur-Mer, le 30 juillet à Pontivy à la basilique Notre-Dame de la Joie et le 31 juillet à Cancale, église Saint-Méan. À Liège, en Belgique, le 31 juillet et le 1er août, le Harel Gospel Festival, un événement musical et culturel unique qui célèbre la richesse et la diversité du gospel. C'est à Liège Expo, au cœur de la ville de Liège. Cette première édition rassemble des artistes locaux et internationaux pour 2 jours de partage dans une atmosphère vibrante. À Paris, le samedi 1er août, la formation afro-antillaise Gospel Dream sera en concert à la cathédrale américaine à 20h30. 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Ils seront le 11 à La Rochelle, puis le 12 à Saint-Martin-de-Ré. Vous les retrouvez également à Royan le 13 août, puis le 14 à Angoulême à la cathédrale Saint-Pierre. À Paris, vendredi 7 août, grand concert gospel avec les 50 choristes du Medina Community Choir, venus de l'île de Wight en Angleterre. Pour fêter ses 20 ans, le chœur a choisi Paris avec 2 grands concerts exceptionnels. Vendredi 7 août à 20h, église Saint-Philippe-du-Roule, faubourg Saint-Honoré. Puis le samedi 8 août à 16h, église Saint-Séverin, rue des Prêtres Saint-Séverin à Paris. Participation libre avec un minimum de 8€ demandé. 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

0: à Ploubers mardi 28 juillet. Retrouvez la formation So Gospel en tournée à l'église Saint-Pierre-Saint-Paul à 21h. Ils seront le 29 à Saint-Père-sur-Mer, le 30 juillet à Pontivy à la basilique Notre-Dame de la Joie et le 31 juillet à Cancale, église Saint-Méan. À Liège, en Belgique, le 31 juillet et le 1er août, le Harel Gospel Festival, un événement musical et culturel unique qui célèbre la richesse et la diversité du gospel. C'est à Liège Expo, au cœur de la ville de Liège. Cette première édition rassemble des artistes locaux et internationaux pour 2 jours de partage dans une atmosphère vibrante. À Paris, le samedi 1er août, la formation afro-antillaise Gospel Dream sera en concert à la cathédrale américaine à 20h30. Vous les retrouvez également le 8 août à la cathédrale américaine, le 6 août à l'église de la Madeleine et le 11 août à l'église Saint-Germain-des-Prés à Paris. À Concarneau, le lundi 3 août, la formation So Gospel poursuit sa tournée d'été et sera en concert à 21h à l'église Saint-Guénolé à Concarneau. Puis le 5 août, église Saint-Rémy à Camaret-sur-Mer, le 6 à Penmarche et le 8 à Morlaix. À Tours, vendredi 7 août, Gospel les grands classiques. Laissez-vous emporter par le Linda Lee Hopkins Quartet dans la ferveur et l'émotion du gospel traditionnel lors d'un concert intimiste et bouleversant à l'église Notre-Dame-la-Riche à 20h. C'est à Tours. Vous pourrez les retrouver le 8 août à Rennes, le 9 à La Baule, le 10 à Chaland. Ils seront le 11 à La Rochelle, puis le 12 à Saint-Martin. Martin de Ré. Vous les retrouvez également à Royan le 13 août, puis le 14 à Angoulême à la cathédrale Saint-Pierre. À Paris, vendredi 7 août, grand concert gospel avec les 50 choristes du Medina Community Choir, venus de l'île de Wight en Angleterre. Pour fêter ses 20 ans, le chœur a choisi Paris avec 2 grands concerts exceptionnels. Vendredi 7 août à 20h, église Saint-Philippe-du-Roule, faubourg Saint-Honoré. Puis le samedi 8 août à 16h, église Saint-Séverin, rue des Prêtres Saint-Séverin à Paris. Participation libre avec un minimum de 8 euros demandés. 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

0: Éric Denimal, bonjour.
1: Bonjour.
0: Alors nous avons parlé ces derniers temps des discours de Jésus, de ceux à qui il s'adresse, du cœur du message. Mais vous me disiez, il y a une catégorie de personnes dont nous n'avons pas parlé. Pourtant elles sont importantes, elles font partie, n'est-ce pas, de la moitié de l'humanité, si ce n'est plus. Il s'agit des femmes.
1: Oui. On est parfois un peu étonné de constater à quel point il y a des femmes autour de Jésus. Parce que parfois on a l'impression que, comme il y a 12 disciples, que ce sont 12 hommes, on se dit mais où sont les femmes, où sont les femmes ? Il faut dire que Jésus a rencontré beaucoup de femmes, qu'il a eu autour de lui beaucoup de femmes, que beaucoup l'ont suivi, que financièrement les femmes ont même aidé à la vie, à la survie du groupe des disciples et de Jésus. Et c'est peut-être un petit peu étonnant parce qu'on est quand même dans une société qui est patriarcale, on est dans une société où la femme est plutôt discrète, elle est dans, au fond de sa tente ou au fond de sa maison, elle est là pour faire des enfants, pour écouter le mari, pour se taire. Enfin, on est dans une situation un petit peu particulière. Et je pense que c'est l'évangile de Luc qui raconte le plus de récits, de rencontres entre Jésus et des femmes. Luc avait, lui, une culture différente. Il était plutôt grec, et la culture grecque était un peu plus évoluée que la culture juive.
0: Et il était médecin.
1: Il était médecin, oui. Donc, lui, il a remarqué que quelque chose était en train de se cliver, en quelque sorte. C'est la place de la femme. Il ne faut pas oublier que dans le temple de Jérusalem, il y avait trois grandes parties, pour faire court. Il y avait l'endroit de l'adoration pour les hommes, il y avait le parvis des femmes, c'est-à-dire que les femmes ne pouvaient pas aller plus loin, et puis il y avait le parvis des païens, des non-juifs. Donc il y a une espèce de sélection là qui est faite. Jésus va faire exploser cette sélection. Il va faire exploser les barrières, il va faire en sorte que d'abord l'étranger ne doit plus être un étranger et que la femme n'est pas différente de l'homme, en tout cas aux yeux de Dieu. Et Paul l'aura bien compris plus tard lorsqu'il dira en Jésus-Christ, il n'y a plus ni homme ni femme, ni esclave ni libre, ni juif ni étranger. Tous sont identiques aux yeux de Dieu et il y a une identité de traitement. Une des premières rencontres, en tout cas, que Jean va raconter dans son évangile, c'est la rencontre de Jésus avec la Samaritaine. Ça fait partie des grandes rencontres. Et là, on a plusieurs choses qui sont intéressantes, parce qu'on est à la fois en face d'une étrangère, parce que c'est une Samaritaine, ce n'est pas une juive. Bien sûr, c'est un peu la famille, quand même, malgré tout, mais c'est une famille dissidente. Et le bon juif considère que le Samaritain est un mauvais juif, un mauvais croyant. C'est un idolâtre. Et puis, c'est une femme. Donc, Jésus va rencontrer cette femme, et il va y avoir un entretien particulier, et c'est assez déterminant, et c'est intéressant que Jean ait raconté l'histoire de la Samaritaine presque tout au début de l'évangile, d'un air de dire on va très vite casser toutes les barrières, on va très vite casser tous les machins qui sont mis en place. Jésus va en Samarie, là où normalement les Juifs ne vont pas. Il va sur une terre qui n'est pas sainte. Hein. Bon, ça c'est déjà un problème, parce que d'habitude on contourne le pays pour ne pas aller dans cette zone qui est considérée comme impure. Donc ça c'est une première chose, Jésus va briser ça, il va casser la frontière, mais voilà qu'il va parler avec une femme, et même la femme est elle-même étonnée. Parce qu'elle a très bien compris que Jésus est un juif. Je pense que sa façon d'être habillé, etc., on le repère bien. Manifestement, il vient plutôt du côté d'Israël. Elle dit, mais comment c'est-il que tu m'adresses la parole à moi qui suis une femme? C'est-à-dire qu'elle a pleinement conscience, cette pauvre femme, que normalement, on ne lui parle pas. Et elle s'étonne de dire, attends, fais attention, tu sais que tu n'as pas le droit de me parler, quoi. Donc il y a cette réalité-là, cette sincérité-là de la part de cette femme, cette prudence-là, et en même temps on comprend tout le drame de cette femme, parce que manifestement elle fait partie des exclus pour un juif, mais elle est même fait même partie des exclus chez les exclus, parce que chez les Samaritains, elle est mal vue, étant donné que, bah ça on va le découvrir dans l'entretien, c'est une femme qui est peut-être un peu volage, elle a eu plusieurs maris, etc. D'ailleurs, si elle vient chercher de l'eau à midi, c'est qu'elle ne veut
0: c'est
1: rencontrer
0: peut-être
1: personne.
0: Peut-être pour éviter
1: voilà,
0: les gens.
1: C'est pas le bon horaire pour chercher de l'eau, on cherche pas de l'eau en plein soleil, donc si elle vient à ce moment-là, c'est qu'elle veut rencontrer personne, c'est parce qu'elle a peur du regard des autres, et parce que peut-être quand elle vient, si elle vient le matin ou si elle vient le soir, comme font les autres femmes, peut-être qu'elle se fait taxer. Donc voilà, donc il y a tout ce climat-là, et Jésus va lui dire une chose à elle qui est une femme et qui, elle, est samaritaine, donc elle n'est pas juive. Elle ne fait pas partie de l'élite devant Dieu, ou a priori ce que croient en tout cas les juifs. Il va dire « Je suis le Messie ». Il ne le dit pas souvent, directement. Mais à un moment donné, elle dit « Oh mais je sais que le Messie doit venir et qu'il va nous expliquer tout ça ». Et il va répondre « Je suis celui-là ». Et donc là, il y a quand même quelque chose d'assez incroyable, c'est que cette annonce du Fils de Dieu, du Messie attendu, elle explose à l'étranger, déjà. Donc on est toujours dans cette symbolique dont on a déjà parlé dans d'autres émissions, où finalement le message est déjà en train de déborder les frontières du peuple élu, et Jésus va à la pêche. Il va à la pêche des pêcheurs, pour faire un jeu de mots, et il va s'attaquer, si j'ose dire, à ceux qui, a priori, sont les plus loin, ou ceux qu'on en a le mieux exclus, pour les rapprocher du message. Et ça, c'est véritablement un des messages importants de l'Évangile. L'Évangile n'est pas pour une élite, l'Évangile n'est pas pour les gens qui pensent qu'ils sont bien, l'Évangile est pour tous, y compris ceux que l'on a exclus pour une raison ou pour une autre.
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1: RTS. Julien Traxel.
2: La police allemande a abattu hier soir l'auteur présumé de l'attaque en marge de la Gay Pride samedi à Berlin, qui a fait un mort et 29 blessés. Selon les autorités, le suspect était un jeune Allemand d'origine libanaise. Il aurait couru en direction des forces d'intervention munies d'une arme blanche avant d'être tué. L'homme de 21 ans disposait d'un casier judiciaire du fait d'une radicalisation et de son appartenance au milieu islamiste, a déclaré le ministre allemand de l'Intérieur Alexander Dobrindt. Les incendies qui ravagent plusieurs régions de France ont déjà brûlé 115 000 hectares depuis le début de l'année. Annonce faite hier par le ministre français de l'Intérieur, Laurent Nunez. Il s'agit d'une surface tout à fait exceptionnelle, a ajouté le dirigeant lors d'une interview sur la chaîne de télévision France 2, avant de préciser que c'est 30 à 40 feux qui sont combattus simultanément. Selon Laurent Nunez, la situation sur le front des incendies en Gironde, dans le Var et dans les Landes restait très défavorable. Et des pompiers romands participent à la lutte contre ces incendies. Ils sont 34 à avoir rejoint samedi soir la Gironde et à avoir été directement engagés sur le terrain. La Confédération a aussi annoncé hier qu'elle allait mettre à disposition de la France 2 hélicoptères Super Puma avec leurs équipages pour une mission de lutte contre les incendies dans le Var. Paléo célébrera sa 50e édition l'année prochaine avec une journée supplémentaire au programme. À l'heure du bilan du millésime 2026, hier, les organisateurs ont fait part de cette annonce. Une annonce qui n'a pas donné lieu à d'autres détails sur les festivités liées à ce jubilé. Comme lors de la 40e édition, le festival Nyonnais débutera donc le lundi. Patron de l'événement, Daniel Rosla, a assuré que d'autres surprises viendront agrémenter cet anniversaire. En Colombie, le président élu entend prendre des mesures radicales sur le plan diplomatique. Soutenu par les États-Unis, Abelardo de la Esprelia a affirmé hier qu'une fois au pouvoir, il romprait les relations avec Cuba et le Nicaragua. Le dirigeant issu de la droite dure a dénoncé les tyrannies représentées par ces deux pays. En football, la saison de Super League a aussi commencé par une défaite pour le FC Sion. La formation valaisanne s'est inclinée 4-2 hier à Berne devant Young Boys. Servette avait connu un sort similaire samedi à domicile contre le FC Bâle. Dans les autres matchs disputés hier, Lugano a battu Vaduz 2-1. Résultat identique en faveur de Saint-Gall face à Zurich. Et puis en tennis, Marc-Andrea Hüsler a manqué de peu une sortie sur un titre. Le Zurichois a connu la défaite hier en finale du tournoi Challenger de Zug. Pour le dernier match de sa carrière, il a subi la loi du Brésilien Thiago Seibert-Wild qui l'a emporté en 2-7, 6-4, 6-3. La semaine va commencer sous un ciel ensoleillé ce matin, malgré des nuages résiduels, surtout sur le Jura et les Préalpes, des nuages qui disparaîtront totalement dans l'après-midi. Pour ce qui est des températures, elles grimperont jusqu'à 28 degrés en pleine au meilleur de la journée.
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1: Docteur Jean Lindsay, bonjour.
2: Bonjour Oscar.
1: Bienvenue pour notre émission Sentez-vous bien. Vous pouvez revenir, docteur Jean Lindsay, sur ces crises potentielles auxquelles nous pourrions avoir à faire face.
2: Alors, la première, c'est les tempêtes solaires, c'est-à-dire une éjection de plasma, de radiation émise par le soleil qui pourrait mettre à mal tous nos systèmes électriques et électroniques. Le deuxième, c'est un effondrement des systèmes électriques et électroniques dû à une autre cause qu'une tempête solaire. Le troisième, c'est un krach financier. Le quatrième, c'est une nouvelle épidémie aéroportée ou non et plus agressive envers les jeunes actifs, produisant très vite de graves dysfonctionnements de tous ordres, parce que cela atteindrait les systèmes vitaux de notre société par manque d'opérateurs, en somme. La cinquième menace, c'est une cyberattaque concertée, programmée pour désorganiser tous les services vitaux. La sixième menace, une très grosse vague de chaleur. La septième menace, c'est un gros accident industriel. La huitième menace, c'est un accident nucléaire, bien sûr. La neuvième menace, ce sont des attentats concertés majeurs sur tout le territoire. La dixième menace, ce sont des tensions graves sur la chaîne alimentaire dues à de mauvaises récoltes au plan mondial. La onzième menace, ce sont des inondations, et en particulier des submersions marines dans les zones côtières, éventuellement un tsunami. Et enfin, une menace plus sournoise, car elle est lente et qu'on a du mal à la mesurer, à l'apprécier, c'est une baisse de l'intelligence et une augmentation des troubles du comportement tels que la société n'est plus les hommes et les femmes capables de gérer la complexité des sociétés développées. Nous savons que nous avons perdu beaucoup d'intelligence depuis l'ère victorienne. En fait, en gros, depuis l'industrialisation, parce que l'industrialisation génère des polluants qui s'opposent au développement harmonieux du système nerveux dès la vie intra-utérine. Et là, c'est fixé, hein, le système nerveux, on n'a qu'une chance de le développer. Et avec le charbon, nous avons eu le mercure, qui est très toxique pour le système nerveux. Et avec les voitures et le pétrole, nous avons eu le plomb qui s'est répandu partout, puisque les voitures du temps du plomb tétraéthyle n'étaient que des pulvérisateurs à plomb. Donc nous avons maintenant des générations sans plomb et sans mercure.
1: Donc, docteur Jean Lindsay, on se rend compte dans l'énumération que vous venez de nous faire qu'il y a d'ailleurs déjà un certain nombre de menaces que nous avons déjà
2: affrontées,
1: hein, d'une manière plutôt circonscrite en général. D'autres, par contre, sont encore inconnues.
2: Hein, y en a une autre. C'est un mélange de... Vous savez, c'est la loi de l'ennui maximum. C'est-à-dire qu'en plus, on pourrait imaginer avoir... 2-3 de ces menaces qui surviennent en même temps.
1: Qui se cumulent. D'ailleurs, c'est ce qui s'est passé localement dans certains pays. Par exemple, en Somalie, pendant le Covid-19, il y avait une invasion de sauterelles, des inondations très graves. Certains pays ont cumulé
2: les menaces.
1: Exactement. Ouais. Donc, docteur Jean Lindsay, alors, l'objectif de cette émission n'est pas simplement de s'arrêter à faire un constat qui est celui-là et faire peur à tous nos auditeurs.
2: Au contraire, c'est ce que maintenant, dont nous allons parler, ce sont les solutions.
1: Voilà.
2: Et les solutions sont tellement simples que cela redonne du courage.
1: Alors,
2: et ça amène à l'optimisme.
1: Oui, c'est simple.
2: Mais oui, c'est très simple. Parce que pour se protéger de tout ça, autant que faire se peut, mais on peut beaucoup, eh bien, les solutions, comme vous allez le voir, sont étonnamment simples. Et sous-produit très intéressant, c'est que si nous étions capables de résister à ces menaces, si une collectivité territoriale était capable de résister dans une attitude survivaliste, mais pas individuelle. Il s'agit de faire du survivalisme collectif.
1: Il faut être dans l'anticipation.
2: Et il faut être dans l'anticipation. Si nous étions capables de résister à ces menaces, eh bien, nous serions en développement durable. C'est-à-dire que le sous-produit de la résilience du territoire, c'est, d'une part, le développement durable réel, et, autre sous-produit très intéressant, c'est que cela générerait énormément de liens sociaux. Ça retisserait du lien social au niveau du territoire. Ça souderait la collectivité face aux menaces. Et vous allez voir que les solutions sont d'une simplicité incroyable.
1: Merci beaucoup, docteur Jean Lindsay. C'était donc Sentez-vous bien. Et on se retrouve bientôt pour une prochaine émission. À bientôt. Au revoir.
2: Au revoir, Oscar.
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1: RTS. Julien Traxel.
2: La police allemande a abattu hier soir l'auteur présumé de l'attaque en marge de la Gay Pride samedi à Berlin, qui a fait un mort et 29 blessés. Selon les autorités, le suspect était un jeune Allemand d'origine libanaise. Il aurait couru en direction des forces d'intervention munies d'une arme blanche avant d'être tué. L'homme de 21 ans disposait d'un casier judiciaire du fait d'une radicalisation et de son appartenance au milieu islamiste, a déclaré le ministre allemand de l'Intérieur Alexander Dobrindt. Les incendies qui ravagent plusieurs régions de France ont déjà brûlé 115 000 hectares depuis le début de l'année. Annonce faite hier par le ministre français de l'Intérieur, Laurent Nunez. Il s'agit d'une surface tout à fait exceptionnelle, a ajouté le dirigeant lors d'une interview sur la chaîne de télévision France 2, avant de préciser que c'est 30 à 40 feux qui sont combattus simultanément. Selon Laurent Nunez, la situation sur le front des incendies en Gironde, dans le Var et dans les Landes restait très défavorable. Et des pompiers romands participent à la lutte contre ces incendies. Ils sont 34 à avoir rejoint samedi soir la Gironde et à avoir été directement engagés sur le terrain. La Confédération a aussi annoncé hier qu'elle allait mettre à disposition de la France deux hélicoptères Super Puma avec leurs équipages pour une mission de lutte contre les incendies dans le Var. Paléo célébrera sa 50e édition l'année prochaine avec une journée supplémentaire au programme. À l'heure du bilan du millésime 2026, hier, les organisateurs ont fait part de cette annonce. Une annonce qui n'a pas donné lieu à d'autres détails sur les festivités liées à ce jubilé. Comme lors de la 40e édition, le festival Nyonnais débutera donc le lundi. Patron de l'événement, Daniel Rosla, a assuré que d'autres surprises viendront agrémenter cet anniversaire. En Colombie, le président élu entend prendre des mesures radicales sur le plan diplomatique. Soutenu par les États-Unis, Abelardo de la Esprelia a affirmé hier qu'une fois au pouvoir, il romprait les relations avec Cuba et le Nicaragua. Le dirigeant issu de la droite dure a dénoncé les tyrannies représentées par ces deux pays. En football, la saison de Super League a aussi commencé par une défaite pour le FC Sion. La formation valaisanne s'est inclinée 4-2 hier à Berne devant Young Boys. Servette avait connu un sort similaire samedi à domicile contre le FC Bâle. Dans les autres matchs disputés hier, Lugano a battu Vaduz 2-1. Résultat identique en faveur de Saint-Gall face à Zurich. Et puis en tennis, Marc-Andrea Hüsler a manqué de peu une sortie sur un titre. Le Zurichois a connu la défaite hier en finale du tournoi Challenger de Zug. Pour le dernier match de sa carrière, il a subi la loi du Brésilien Thiago Seibert-Wild qui l'a emporté en 2-7, 6-4, 6-3. La semaine va commencer sous un ciel ensoleillé ce matin, malgré des nuages résiduels, surtout sur le Jura et les Préalpes, des nuages qui disparaîtront totalement dans l'après-midi. Pour ce qui est des températures, elles grimperont jusqu'à 28 degrés en pleine au meilleur de la journée.
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1: Bienvenue à notre post-it spécial 10 commandements. Est-ce que tu as l'impression que Dieu nous demande beaucoup de choses? On est en train d'étudier les 10 commandements et c'est vrai que ça peut donner cette impression. Mais j'aimerais te montrer quelque chose aujourd'hui qui montre peut-être le contraire avec notre 4e commandement. Il se trouve en Exode 20 et versets 8 jusqu'à 10. Nous dit ainsi le texte. Souviens-toi du sabbat pour en faire un jour sacré. Pendant 6 jours, tu travailleras et tu feras tout ton ouvrage. Mais le 7e jour, c'est le sabbat pour le Seigneur, ton Dieu. On avait déjà vu 4 choses. En fait, aujourd'hui, on va voir 4 choses, mais il y a 3 qu'on a déjà vues auparavant. La première chose, c'est que Dieu ne veut pas qu'on tombe dans les pièges des idoles. La deuxième chose, c'est qu'il faut apprendre à faire confiance dans l'invisible. La 13e chose, le Seigneur aimerait qu'on puisse apprendre à le connaître. Mais aujourd'hui, le Seigneur nous dit juste « repose-toi ». Avant, il nous disait de faire des choses et maintenant, il te dit qu'il ne faut rien faire. Et c'est vrai que c'est quand même un commandement très intéressant. Le Seigneur dit « écoute, moi je ne vais rien te demander, je vais surtout demander de rien faire ». Dieu est l'architecte de notre corps et c'est vrai qu'il sait exactement qu'on a tous besoin de repos. On a certains cycles qu'il faut respecter avec le sommeil, mais même avec le travail qu'on fait dans la semaine, c'est toujours bien d'avoir au moins un jour de repos. Mais avec une telle imposition de la part de Dieu, on pourrait se dire « ben, on n'a pas besoin de nous imposer le repos, tout le monde aime se reposer ». Mais la réalité, c'est que le Seigneur nous comprend complètement et profondément. Il sait que même si tout le monde est d'accord sur l'idée qu'on doit se reposer, tous les jours, toutes les semaines, on va toujours prendre le repos qu'on a besoin. C'est pas anodin que le burn-out est la maladie de nos jours et augmente de plus en plus. Parce que notre vie a changé d'une façon que c'est difficile à s'arrêter. C'est difficile à trouver un moment pour prendre soin de notre corps. C'est déjà la première chose. Mais le texte ne nous dit pas qu'on devrait prendre un sabbat pour notre corps. Le texte dit qu'il faut prendre ce sabbat pour Dieu. Et c'est intéressant que Dieu nous dise « Écoute, moi je sais déjà que tu veux toujours travailler, tu vas vouloir toujours faire des choses, alors je te mets un jour qui c'est vraiment stop. Tu vas rien faire. Et là, puisque tu n'auras rien à faire, tu auras un rendez-vous privilégié avec moi. » Est-ce que tu as ce rendez-vous privilégié avec le Seigneur? Pourquoi pas prendre le sabbat qui est écrit sur la Bible à sérieux? Parce que j'en suis sûr qu'il n'y aura pas un seul chrétien dans tout ce monde-là qui ne serait pas béni pour une journée entière avec le Seigneur. C'est la réflexion sur le 4e commandement.
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1: Bonjour à toutes et à tous. Dans notre mini-série consacrée au couple, nous allons aujourd'hui nous intéresser à un sujet qui fait rêver, qui inspire les romans, les chansons et le cinéma, l'amour romantique. Mais derrière les émotions et les papillons dans le ventre, il existe aussi des mécanismes biologiques, psychologiques et hormonaux très précis. Alors qu'est-ce que l'amour romantique? Est-il vécu de la même manière par les hommes et les femmes? Pour répondre à toutes ces questions, eh bien, j'ai le grand plaisir de recevoir Éléonore Tarlet. Bonjour.
2: Bonjour Oscar.
1: Alors Éléonore, c'est quoi l'amour romantique?
2: Alors on a vu dans la chronique précédente que, comme les autres espèces, quelque part, on avait une vie sexuelle. Sauf que nous, elle n'est pas limitée aux seules périodes fertiles. Alors, j'allais dire what the fuck, c'est pas très poli, mais c'est ce que disent les jeunes. Qu'est-ce qui se passe? Parce qu'en fait, cette période finalement de vie sexuelle, chez nous, l'espèce humaine, ça va renforcer la communication et l'attachement. Donc l'amour en fait, hein, ce qu'on veut c'est que ce soit durable, c'est que ça dure une relation, que ça fonctionne bien. Donc là on va effectivement parler de l'amour, l'amour romantique au sens d'avoir vraiment envie d'être dans une vraie relation avec quelqu'un et que ça dure et de construire sa famille.
1: C'est ça l'amour romantique, c'est que ça dure et qu'on construise une famille
2: Voilà. C'est un truc un petit peu fleur bleue au démarrage, mais en fait, je veux dire, il y a un but louable derrière, c'est que ça fonctionne et qu'on soit sur des bases stables et durables.
1: Et alors, j'imagine que selon l'homme ou la femme, ça ne s'exprime pas de la même manière.
2: Oui, c'est ça. Alors, on va voir plusieurs dimensions. Donc, en fait, les deux, ils ont ce besoin d'amour romantique, mais qui va s'exprimer différemment et qui, donc, on est toujours à la phase du jeune adulte, 20-24 ans, qui va être très intense dans cette phase. Des deux côtés, on a un désir d'intimité, d'aimer et d'être aimé, et il y a aussi une notion d'émerveillement qu'on va voir. Alors, dans les premiers mois d'une relation, on a tous repéré qu'il y avait une tempête hormonale. Et ça, vraiment, tempête hormonale, c'est vraiment ce qui se passe. C'est comme si le corps, le cerveau revivait les premiers mois de la vie. Alors, évidemment, on ne s'en souvient pas, mais quand on est tout petit, on sort du ventre, on défusionne quelque part, et on a cette période où on est de peau à peau avec maman, souvent il y a de l'allaitement, et en fait, on est dans une espèce de communion ou de plénitude qui sont vraiment ressenties comme ça par le cerveau.
1: Et donc, de manière inconsciente, ça nous ramène à ça?
2: C'est pas vraiment inconscient, c'est vraiment que biologiquement, se passe à peu près les mêmes choses.
1: D'accord,
2: en fait.
1: D'accord.
2: Quand on est avec l'être aimé, on est shooté à la dopamine, à la sérotonine. Donc ce sont des messagers du bien-être et qui vont accompagner à la présence de l'être aimé. Plus on le voit, plus on a ces hormones. Donc ça crée un effet de reviens-y. Au contraire, l'absence crée une sensation de manque, on va être un petit peu comme un drogué. Et la présence crée ce bien-être qui va créer des circuits dans le cerveau et qui va créer cet attachement. Donc c'est plus neurologique qu'on ne pensait. Mais s'il y a une absence pendant un certain temps de l'être aimé, le cerveau va faire un retour à l'état initial. C'est-à-dire que cette mémoire émotionnelle, c'est comme si on ne se souvenait plus qu'on était en train de planer à cette période.
1: Le cerveau a la capacité d'un coup à nous ramener à la réalité. Alors, quoi.
2: Pas d'un coup, hein, mais si vraiment la personne est partie 6 mois, 1 an en Erasmus, peut-être qu'à un moment donné, le cerveau, alors on dit qu'on ne convoite que ce que l'on a sous les yeux, mais finalement, au niveau du cerveau, comme il n'a plus ses shoots chimiques réguliers qui vont formater le cerveau d'une certaine façon, eh ben, ça va s'atténuer. Donc il y a vraiment une biologie de l'attachement qui va aussi diminuer pendant la vie de couple. Donc pendant les premiers mois, c'est très fort pour créer cet attachement neuronal. Et plus on reste dans le couple, plus cette biologie de l'attachement va diminuer.
1: Et alors comment ça se traduit chez l'homme et puis chez la femme, cette période dont vous venez de nous parler?
2: Alors, on parle de mémoire émotionnelle hein, qui va fonctionner différemment, effectivement, chez l'homme et la femme. Et cet attachement amoureux, il va comporter une facette émotionnelle et une facette cognitive. Alors, la facette émotionnelle, ça va être plus la tendresse, l'affection, et ça, c'est plutôt féminin. Et la facette cognitive, c'est plutôt avoir des centres d'intérêt en commun, le besoin de passer des moments ensemble, la camaraderie, ça, c'est un peu plus masculin.
1: Oui. Et alors, vous nous avez parlé d'émerveillement. Qu'est-ce que vous pouvez nous dire de plus là-dessus?
2: Ce dont on a besoin, c'est l'émerveillement, on en a besoin, mais en plus, on le voit maintenant au niveau de l'imagerie cérébrale, c'est biologique. Il y a une biologie de l'émerveillement. Le beau est biologique. Donc le beau, ça peut être écouter une belle musique, ça peut être s'émerveiller devant un beau paysage, ou vraiment être touché et s'émerveiller devant des actes ou des investissements de certaines personnes que l'on admire. Donc ça va renforcer des circuits au niveau des émotions, de la satisfaction, du bien-être et de la gratification. Donc là encore, c'est comme si ça stimulait ce qu'on appelle des zones de récompense, un peu comme quand vous mangez du sucre. par rapport à l'émerveillement. Et c'est en ça aussi qu'on dit que l'émerveillement, l'amour rend aveugle, puisque ça va aussi diminuer des activités qui sont des régions cérébrales, pardon, qui sont associées à l'évaluation sociale critique de l'entourage. C'est-à-dire qu'en fait, on a beau nous avertir, nous informer, on n'entend pas. Et ça, c'est dû justement à ces circuits qui sont stimulés quand on est émerveillé.
1: Et alors cette question ou cette notion d'émerveillement, on la retrouve aussi chez les animaux, avec par exemple les oiseaux, non ?
2: Alors, tout le monde pensera au paon, oui, avec sa roue, qui est un gros handicap quand même. Mais comme il a besoin d'émerveiller sa femelle, eh ben, il se traîne sa roue toute la vie, hein, pour l'émerveiller et avoir l'espoir d'un jour pour copuler. Donc c'est vrai qu'on le voit dans la nature, on voit cette crinière du lion qui finalement, fonctionnellement, ne sert pas à grand-chose. Et en fait, ça va développer ces circuits d'émerveillement chez la lionne.
1: Et ce qui explique notamment que, si on prend l'exemple des oiseaux, souvent les oiseaux ont un plumage plus coloré que celui de la femelle.
2: Voilà, exactement. Mmh. Oui. Tout ça, c'est vraiment biologique. Alors ensuite, les aires cérébrales qui sont concernées par cet émerveillement ne sont pas les mêmes chez l'homme. Chez l'homme, ça va être plus l'esthétique. Donc une femme qui est très belle, bien maquillée, habillée, peut-être sexy, voilà. Donc l'homme est très sensible à l'esthétique. Et la femme, ça va être plus global en fait. Elle va être plus sensible chez l'homme à sa personnalité, sa position sociale ou le potentiel futur de la relation. Alors ça peut être positif comme négatif. C'est-à-dire l'idée, c'est de pas tomber dans le panneau par une femme par exemple où il y a un homme qui va un peu se la raconter au niveau de son statut social ou se montrer parfait avec ses petits neveux et puis finalement le vernis va peut-être se craqueler au bout d'un temps et on se dit oui, en fait je me suis fait un petit peu berner sur ce que je m'imaginais de lui pour l'avenir. Et inversement, les hommes, on va aussi peut-être apprendre à nos jeunes hommes, nos jeunes adultes, à leur apprendre à pas se laisser trop avoir par la beauté physique d'une femme et qui parfois c'est un beau papier cadeau qui cache une surprise qui n'est pas toujours terrible.
1: Bon ben voilà, merci beaucoup Éléonore Tarlet pour ces explications aujourd'hui dans Petit Sujet Psychologique. Donc nous avons découvert redécouvert que l'amour romantique est bien plus qu'un simple sentiment, qu'il mobilise notre cerveau, nos hormones, nos émotions et notre manière d'entrer en relation avec l'autre aussi. Alors une chose est sûre, derrière l'émerveillement des premiers instants se cache une aventure humaine qui peut évoluer vers un attachement plus profond et plus durable. Merci beaucoup Éléonore d'avoir été avec nous dans cette émission Petit Sujet Psychologique. On se retrouve très bientôt. Au revoir.
2: À bientôt, au revoir.
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0: Éric Denimal, bonjour.
1: Bonjour.
0: Alors nous avons parlé ces derniers temps des discours de Jésus, de ceux à qui il s'adresse, du cœur du message. Mais vous me disiez, il y a une catégorie de personnes dont nous n'avons pas parlé. Pourtant elles sont importantes, elles font partie, n'est-ce pas, de la moitié de l'humanité si ce n'est plus. Il s'agit des femmes.
1: Oui. On est parfois un peu étonné de constater à quel point il y a des femmes autour de Jésus. Parce que parfois on a l'impression que, comme il y a 12 disciples, que ce sont 12 hommes, on se dit mais où sont les femmes, où sont les femmes ? Il faut dire que Jésus a rencontré beaucoup de femmes, qu'il a eu autour de lui beaucoup de femmes, que beaucoup l'ont suivi, que financièrement les femmes ont même aidé à la vie, à la survie du groupe des disciples et de Jésus. Et c'est peut-être un petit peu étonnant parce qu'on est quand même dans une société qui est patriarcale, on est dans une société où la femme est plutôt discrète, elle est au fond de sa tente ou au fond de sa maison, elle est là pour faire des enfants, pour écouter le mari, pour se taire. Enfin, on est dans une situation un petit peu particulière. Et je pense que c'est l'évangile de Luc qui raconte le plus de récits, de rencontres entre Jésus et des femmes. Luc avait, lui, une culture différente. Il était plutôt grec, et la culture grecque était un peu plus évoluée que la culture juive.
0: Et il était médecin.
1: Il était médecin, oui. Donc, lui, il a remarqué que quelque chose était en train de se cliver, en quelque sorte. C'est la place de la femme. Il ne faut pas oublier que dans le temple de Jérusalem, il y avait trois grandes parties, pour faire court. Il y avait l'endroit de l'adoration pour les hommes, il y avait le parvis des femmes, c'est-à-dire que les femmes ne pouvaient pas aller plus loin, et puis il y avait le parvis des païens, des non-juifs. Donc il y a une espèce de sélection là qui est faite. Jésus va faire exploser cette sélection. Il va faire exploser les barrières, il va faire en sorte que d'abord l'étranger ne doit plus être un étranger et que la femme n'est pas différente de l'homme, en tout cas aux yeux de Dieu. Et Paul l'aura bien compris plus tard lorsqu'il dira en Jésus-Christ, il n'y a plus ni homme ni femme, ni esclave ni libre, ni juif ni étranger. Tous sont identiques aux yeux de Dieu et il y a une identité de traitement. Une des premières rencontres, en tout cas, que Jean va raconter dans son évangile, c'est la rencontre de Jésus avec la Samaritaine. Ça fait partie des grandes rencontres. Et là, on a plusieurs choses qui sont intéressantes, parce qu'on est à la fois en face d'une étrangère, parce que c'est une Samaritaine, ce n'est pas une juive. Bien sûr, c'est un peu c'est la famille, quand même, malgré tout, mais c'est une famille dissidente. Et le bon juif considère que le Samaritain est un mauvais juif, un mauvais croyant. C'est un idolâtre. Et puis, c'est une femme. Donc, Jésus va rencontrer cette femme, et il va y avoir un entretien particulier. Et c'est assez déterminant, et c'est intéressant que Jean ait raconté l'histoire de la Samaritaine presque tout au début de l'évangile, d'un air de dire on va très vite casser toutes les barrières, on va très vite casser tous les machins qui sont mis en place. Jésus va en Samarie, là où normalement les Juifs ne vont pas. Il va sur une terre qui n'est pas sainte. Hein. Bon, ça c'est déjà un problème, parce que d'habitude on contourne le pays pour ne pas aller dans cette zone qui est considérée comme impure. Donc ça c'est une première chose, Jésus va briser ça, il va casser la frontière, mais voilà qu'il va parler avec une femme, et même la femme est elle-même étonnée. Parce qu'elle a très bien compris que Jésus est un juif. Je pense que sa façon d'être, sa façon d'être habillé, etc., on le repère bien. Manifestement, il vient plutôt du côté d'Israël. Elle dit, mais comment c'est-il que tu m'adresses la parole à moi qui suis une femme? C'est-à-dire qu'elle a pleinement conscience, cette pauvre femme, que normalement, on ne lui parle pas. Et elle s'étonne de dire, attends, fais attention, tu sais que t'as pas le droit de me parler, quoi. Donc il y a cette réalité-là, cette sincérité-là de la part de cette femme, cette prudence-là, et en même temps on comprend tout le drame de cette femme, parce que manifestement elle fait partie des exclus pour un juif, mais elle est même elle fait même partie des exclus chez les exclus, parce que chez les Samaritains, elle est mal vue, étant donné que, ça on va le découvrir dans l'entretien, c'est une femme qui est peut-être un peu volage, elle a eu plusieurs maris, etc. D'ailleurs, si elle vient chercher de l'eau à midi, c'est qu'elle ne veut
0: c'est
1: rencontrer
0: peut-être
1: personne.
0: Peut-être pour éviter les gens.
1: C'est pas le bon horaire pour chercher de l'eau, on ne cherche pas de l'eau en plein soleil, donc si elle vient à ce moment-là, c'est qu'elle veut rencontrer personne, c'est parce qu'elle a peur du regard des autres, et parce que peut-être quand elle vient, si elle vient le matin ou si elle vient le soir, comme font les autres femmes, peut-être qu'elle se fait taxer. Donc voilà, donc il y a tout ce climat-là, et Jésus va lui dire une chose à elle, qui est une femme, et qui elle est samaritaine, donc elle n'est pas juive, elle ne fait pas partie de l'élite devant Dieu, ou a priori ce que croient en tout cas les juifs. Il va dire, je suis le Messie. Il ne le dit pas souvent, directement. Mais à un moment donné, elle dit, oh mais je sais que le Messie doit venir et qu'il va nous expliquer tout ça. Et il va répondre, je suis celui-là. Et donc, là, il y a quand même quelque chose d'assez incroyable, c'est que cette annonce du Fils de Dieu, du Messie attendu, elle explose à l'étranger, déjà. Donc on est toujours dans cette symbolique dont on a déjà parlé dans d'autres émissions, où finalement le message est déjà en train de déborder les frontières du peuple élu, et Jésus va à la pêche, il va à la pêche des pêcheurs, pour faire un jeu de mots, et il va s'attaquer, si j'ose dire, à ceux qui a priori sont les plus loin, ou ceux qu'on en a le mieux exclus, pour les rapprocher du message. Et ça, c'est véritablement un des messages importants de l'Évangile. L'Évangile n'est pas pour une élite. L'Évangile n'est pas pour les gens qui pensent qu'ils sont bien. L'Évangile est pour tous, y compris ceux que l'on a exclus pour une raison ou pour une autre.
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Bonjour à toutes et à tous, ici Aurélien sur Hop Radio. Chaque semaine, je vous embarque pour un tour d'horizon des meilleures sorties culturelles entre la France et la Suisse romande. Au programme aujourd'hui, du glamour monégasque avec des artistes internationaux à la Salle des Étoiles, des voitures de légende au Grimaldi Forum et un week-end sous les étoiles entre Versailles et les sommets.

Grimaldi Forum pour découvrir l'exposition Monaco et l'automobile qui retrace plus de 130 ans d'histoire automobile en principauté. Plus de 50 véhicules emblématiques sont exposés, dont plusieurs voitures victorieuses du Grand Prix de Monaco et du Rallye Monte Carlo. Accompagné d'archives rares, un voyage fascinant pour les passionnés de belles mécaniques comme pour les curieux. Et n'oublions pas les concerts de prestige de l'Orchestre Philharmonique de Monte Carlo qui se produit dans le cadre somptueux de la cour d'honneur du Palais Princier. Une tradition initiée par le prince Rainier III et la princesse Grace il y a plus de 60 ans qui réunit chaque été les plus grands chefs et solistes internationaux. Le rendez-vous parfait pour une soirée classique d'exception. Pour profiter de ce week-end sous les étoiles, direction aussi le château de Versailles pour les grandes eaux nocturnes. Tous les samedis soirs, les jardins royaux s'illuminent au rythme de spectacles d'eau, de lumière et de feux d'artifice. Un moment féerique à vivre en famille ou entre amis dans l'un des plus beaux écrins de France. Enfin, en Suisse, à Charmey, le cinéma en plein air continue de faire vibrer les sommets jusqu'au 26 juillet avec des projections au coucher du soleil sur la place en partenariat avec la lanterne magique, une manière originale et dépaysante de profiter du grand écran entre chaises longues et air pur de montagne. Voilà, c'était 5 idées pour un week-end 100% culture entre Monaco, Versailles et les Alpes suisses. Que vous soyez amateur de concerts glamour, de belles mécaniques, de spectacles féeriques ou de cinéma en plein air, il y a de quoi se faire plaisir. Notez bien toutes ces dates et surtout, sortez, bougez et profitez à fond de toute cette effervescence culturelle. Je vous retrouve très vite pour de nouvelles pépites à ne pas manquer. D'ici là, prenez soin de vous et à très bientôt sur Hop Radio.

0: à l'église Saint-Pierre-Saint-Paul à 21h. Ils seront le 29 à Saint-Père-sur-Mer, le 30 juillet à Pontivy à la basilique Notre-Dame de la Joie et le 31 juillet à Cancale, église Saint-Méan. À Liège, en Belgique, le 31 juillet et le 1er août, le Harel Gospel Festival, un événement musical et culturel unique qui célèbre la richesse et la diversité du gospel. C'est à Liège Expo, au cœur de la ville de Liège. Cette première édition rassemble des artistes locaux et internationaux pour 2 jours de partage dans une atmosphère vibrante. À Paris, le samedi 1er août, la formation afro-antillaise Gospel Dream sera en concert à la cathédrale américaine à 20h30. Vous les retrouvez également le 8 août à la cathédrale américaine, le 6 août à l'église de la Madeleine et le 11 août à l'église Saint-Germain-des-Prés à Paris. À Concarneau, le lundi 3 août, la formation So Gospel poursuit sa tournée d'été et sera en concert à 21h à l'église Saint-Guénolé à Concarneau. Puis le 5 août, église Saint-Rémy à Camaret-sur-Mer, le 6 à Penmarche et le 8 à Morlaix. À Tours, vendredi 7 août, Gospel les grands classiques. Laissez-vous emporter par le Linda Lee Hopkins Quartet dans la ferveur et l'émotion du gospel traditionnel lors d'un concert intimiste et bouleversant à l'église Notre-Dame-la-Riche à 20h. C'est à Tours. Vous pourrez les retrouver le 8 août à Rennes, le 9 à La Baule, le 10 à Chaland. Ils seront le 11 à La Rochelle, puis le 12 à Saint-Martin-de-Ré. Vous les retrouvez également à Royan le 13 août, puis le 14 à Angoulême à la cathédrale Saint-Pierre. À Paris, vendredi 7 août, grand concert gospel avec les 50 choristes du Medina Community Choir, venus de l'île de Wight en Angleterre. Pour fêter ses 20 ans, le chœur a choisi Paris avec 2 grands concerts exceptionnels. Vendredi 7 août à 20h, église Saint-Philippe-du-Roule, faubourg Saint-Honoré. Puis le samedi 8 août à 16h, église Saint-Séverin, rue des Prêtres Saint-Séverin à Paris. Participation libre avec un minimum de 8€ demandé. 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
2: 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Sandra Viscardi.
3: L'incendie en Gironde est resté stable cette nuit, donc toujours à une quinzaine de kilomètres de Bordeaux. Il a déjà dévoré 42 000 hectares et provoqué l'évacuation de 220 000 personnes. 240 maisons sont parties en fumée et 84 pompiers ont été blessés. La ville de Bordeaux n'est toujours pas évacuée. Est-elle encore menacée ce matin ? Pas son centre-ville, selon Sébastien Lahaye, ancien pompier, président d'un bureau d'études spécialisé dans le risque de feux de forêt et d'espaces naturels.
4: Toutes les habitations qui sont en périphérie et en interface avec les milieux naturels potentiellement peuvent être menacées, oui. Donc il est très difficile de dire aujourd'hui où sera le feu dans 2 jours ou dans 3 jours. Il faut espérer que, profitant de l'accalmie du vent dans les jours qui viennent, une partie des contours pourront être fixés, mais le feu ne pourra pas être complètement fixé de toute façon avant longtemps compte tenu de son ampleur. Déjà, c'est un feu qu'on appelle convectif. C'est des feux qui sont les plus imprévisibles. Là où les autres feux sont d'habitude guidé soit par le vent, soit par le relief. Là, on a un feu qui est guidé par une végétation très très sèche et très continue et qui génère ses propres aléas et sa propre météo. Un feu qui peut se diriger dans toutes les directions, qui se joue du vent et qui projette des sautes de feu à des distances très importantes et puis surtout qui développe un front de feu d'une intensité extrême contre lequel on ne peut absolument pas lutter.
3: Sébastien Lahaye dans la matinale de RTS Première tout à l'heure. Et sur l'ensemble de la France, 115 000 hectares ont été réduits en cendres depuis le début de l'année. C'est un record. L'armée suisse envoie demain 2 Super Puma largeur d'eau et leurs équipages pour seconder les pompiers du Var où brûle un autre foyer. Et le président Emmanuel Macron préside ce matin une cellule interministérielle de crise. La police allemande a abattu hier soir à Berlin le suspect de l'attentat de samedi contre la Gay Pride dans la capitale allemande. Cet Allemand d'origine libanaise de 21 ans était recherché par la police depuis samedi soir à Mayet.
5: Il est 18h15 dimanche soir. Abdoul Bey, 21 ans, est localisé puis abattu par les forces spéciales dans une cité de jardins ouvriers. C'est la fin d'une traque qui aura duré un peu moins de 24 heures. L'homme proche de la mouvance islamiste est le principal suspect de l'attaque à la voiture Bélier contre la marche des fiertés à Berlin. Condamné à 1 an et 10 mois de prison avec sursis pour avoir tenté de rejoindre l'État islamique en Syrie en 2025, il venait tout juste d'entamer un parcours de déradicalisation imposé par la justice au moment même où il préparait son attentat. Dimanche, à Berlin, des milliers de personnes ont rendu hommage aux victimes alors que le bilan s'alourdissait. Une femme a été tuée et 29 personnes ont été blessées samedi soir selon le dernier décompte du ministère de l'Intérieur. Hier soir, le parquet général fédéral confirmait également s'être saisi de l'enquête en raison du caractère terroriste de l'acte. Les investigations portent aussi sur d'éventuels complices. Anne Noyer, RTS Berlin.
3: Le Moyen-Orient sort d'une 3e nuit consécutive sans frappe. Il faut dire que selon l'ambassadeur américain à l'ONU, Donald Trump veut laisser une chance à la diplomatie. Alors cela s'est immédiatement traduit par une baisse de presque 6% du prix du pétrole sur les marchés asiatiques. Après le laxisme, l'intransigeance. Oui, c'est le sentiment qu'ont des établissements publics et des organisateurs de manifestations près de 8 mois après l'incendie de Crans-Montana. Partout en Suisse, les autorités font appliquer strictement des normes incendie auquel elle veillait souvent assez peu jusque-là. Les critiques sont restées discrètes pendant plusieurs mois. Désormais, des voix se font entendre pour dénoncer des mesures jugées disproportionnées. Propriétaire de l'hôtel du Col de la Forclaz à Trien, en Valais, Romaine Guécroisier fustige le fait que son établissement soit menacé de fermeture.
6: Il y a eu vraiment une crise de folie pour la question sécuritaire aux normes incendie. On est tout à fait pour les normes sécuritaires, mais ce qu'on demande vraiment, c'est qu'on revienne à du bon sens, à des normes qui sont applicables et qui ne mettent pas en danger toutes les entreprises valaisannes. J'ose pas voir le devis des portes anti-feu. On nous demande de mettre des portes anti-feu partout, à toutes les chambres, partout. À des endroits, je discute pas. Mais quand c'est pas justifié, quand vous vous dites l'hôtel a 200 ans, on n'a jamais eu un seul problème en 200 ans. Donc d'une manière statistique, voilà, on peut en tirer des conclusions aussi quand même.
3: Romaine Guécroisier avec Yannick Bacher. Le jurassien Yanis Voisard termine 11e de son premier Tour de France cycliste. Épreuve remportée pour la 5e fois par le Slovène Tadej Pogacar. Mathieu Van Der Poel s'est imposé dans la dernière étape hier sur les Champs-Élysées. En football, les clubs romands ratent leur reprise du championnat de Super League. Match nul 1 partout pour Lausanne Sport contre Grasshopper. Défaite de Servette 1-0 face à Bâle. Et le FC Sion s'est incliné 4-2 contre Young Boys. Un résultat qui frustre l'entraîneur sédunois Didier Tholot.
7: Ouais, je pense que sur la première mi-temps, Ibé mérite d'être devant. Après, on est bien revenu. En deuxième mi-temps, on est passé à trois milieux et je pense que ça a été plus intéressant. Voilà, on a pu retrouver des décalages, on a pu trouver des ballons dans la profondeur. Voilà, après, ça nous a permis de revenir, mais voilà, il y a certainement une faute sur Botelli qui nous aurait permis de passer devant. Voilà, on prend deux buts sur coup de pied arrêté, donc c'est pas satisfaisant.
3: J'avais eu une blessure à régler il y a quelques semaines. J'ai donc vraiment voulu profiter touche après touche, match après match et voir jusqu'où c'était possible d'aller. Eh bien, Lucas Malcotti est allé jusqu'au titre de champion du monde à l'épée, titre glané à Hong Kong hier. On a tous notre petite Madeleine de Proust, cette odeur de notre enfance qui revient avec plein de souvenirs au gré des événements de la vie. Eh bien, des chercheurs ont découvert qu'ils sont liés à des neurones produits par notre bulbe olfactif, des neurones qui durent toute la vie et ils sont ensuite transmis, ils transmettent ce souvenir d'odeur à notre système limbique au sein du cerveau, le circuit des émotions, d'où cette nostalgie émue lorsqu'on est confronté à cette odeur de notre enfance. Oubliez les pluies du week-end, retour en mode soleil à tous les étages lorsque les derniers nuages auront disparu, 28 degrés cet après-midi.
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1: Nous arrivons à notre dernière chronique sur le thème de la réussite. Alors je voudrais vous remercier pour votre fidélité, mais aussi pour vos encouragements. Et je voudrais aussi remercier Jérémy qui était à la régie durant toutes ces chroniques. À l'origine de ces chroniques, il y a un livre écrit lorsque j'étais le responsable du département de la jeunesse de mon église au niveau européen et africain. Le titre de ce livre est « Réussir sa vie ». Il a été traduit en une dizaine de langues, il a été imprimé, réimprimé plusieurs fois donc. Le livre lui-même est le produit d'une série de conférences que j'ai données un peu partout, en Europe, en Afrique, en Amérique, en Asie même, à la radio aussi, au cours de congrès de jeunesse, mais aussi dans les collèges, dans certaines universités, devant des étudiants, des professeurs, des familles, aussi devant des enfants. Et alors, plutôt que de faire de nouvelles impressions de ce livre, j'ai proposé à mon éditeur une formule de texte court, introduit par un texte biblique et conclu par une citation et un encouragement. Le livre est disponible aux éditions Vie et Santé. Son titre, Réussir en 2 minutes chrono. Il a été tout de suite très bien reçu et à partir des textes, j'ai enregistré 218 chroniques pour la radio et le site Espoir Média. Alors pourquoi de courtes chroniques quotidiennes? J'aime, pour commencer ma journée, lire une pensée suivie d'un court commentaire qui m'encourage et me donne envie de vivre le jour nouveau comme un cadeau de Dieu, comme une grande aventure. Je crois, par les promesses de la Bible et par expérience, que notre réussite est un don de Dieu. Il nous appartient toutefois d'en cultiver tous les ingrédients avec patience et persévérance. Au pied de mon immeuble, une vigne sauvage avait été plantée. Elle devait couvrir les murs exposés aux tags et apporter de la verdure au béton. Mais pendant 2 ou 3 années, cette vigne, pleine de promesses, est restée rachitique. On m'a dit que le chargé d'entretien ne l'arrosait presque jamais. Tout a changé lorsque des tuyaux furent installés et les pieds des vignes reçurent quotidiennement leurs gouttes d'eau. C'est fantastique. Ce qu'une goutte d'eau qui tombe au bon endroit, au bon moment et régulièrement peut faire. Non seulement elle maintient la plante en vie, mais elle la fait grandir. Aujourd'hui, les murs ont changé de couleur, le verre est de mise et avec lui, la vie. J'espère qu'il en sera de même pour tous ceux qui liront ou réécouteront ces 218 chroniques. Alors n'oublie pas, Dieu, qui veut ta réussite et ton bonheur, t'accompagnera tous les jours de ta vie. C'est sa promesse. Aie confiance et tu réussiras.
0: Cette chronique de John Grass est extraite de son livre « Réussir en 2 minutes chrono » aux éditions Vie et Santé.
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1: 52 idées pour prendre le temps d'être heureux. Un livre de Raphaël de Foucault. Prendre le temps d'être heureux. Cela paraît impossible dans notre société qui court du matin au soir. Et si, pour contrer cette course contre la montre, nous faisions des pauses de 2 minutes pour respirer, sourire, se reconnecter à l'essentiel, juste pour se faire du bien. C'est ce que propose ce livre. 52 petites bulles de bonheur à vivre n'importe où et quand on veut, pour mettre plus de joie, de sérénité et de douceur dans nos journées. Parce que le bonheur n'est pas un objectif lointain, c'est une façon d'habiter sa vie au quotidien, avec des micro-moments de joie, de gratitude ou de tendresse qui ont un pouvoir immense. Ce sont eux qui, répétés jour après jour, tissent la trame d'une vie plus légère, plus confiante et plus sereine. Les pages de ce livre invitent à une expérience ludique et profonde à la fois. Chaque astuce se décline en rubriques courtes et concrètes. Un clin d'œil, une réflexion, une carte 2 minutes à expérimenter. En ouvrant au hasard une page de cet ouvrage plein de vie, nous sommes invités à nous laisser surprendre, à trouver une bulle d'oxygène pour réenchanter notre quotidien. Un livre à savourer parce que le bonheur n'attend pas. 52 idées pour prendre le temps d'être heureux est donc un livre de Raphaël de Foucault et il est paru aux éditions 2 minutes de bonheur en 2026. Un livre pour vous faire du bien.
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1: Carla, est-ce que tu aurais une promesse qui est tirée de la Bible? On est là dans cette chronique autour des promesses de la Bible. Quelque chose qui est en lien avec le thème du jour?
2: Alors justement, on vient de parler de fardeau, de quelque chose qui s'accroche à nous. C'est vrai que la culpabilité, des fois, elle est comme une ombre qui est là, vraiment accrochée à nous. On repense à ce qu'on aurait dû faire, à ce qu'on aurait dû parler, ou pas parler. Et même quand tout le monde semble avoir oublié, nous, on se rappelle encore. Et puis, j'ai cherché un peu de promesses et puis j'ai retrouvé une qui pour moi, ça m'a fait sens. Et elle se trouve dans le livre de Psaume 103, du verset 10 à 12, et dit comme ça. « Et il ne nous traite pas selon nos péchés. Il ne nous punit pas selon mon iniquité. Autant les cieux sont élevés au-dessous de la terre, autant sa bonté est grande pour ceux qui le craignent. Autant l'Orient est éloigné de l'Occident, autant il éloigne de nous nos transgressions. Vous entendez ? Il ne nous traite pas selon nos fautes. » Et puis, Dieu ne garde pas un registre pour nous faire payer où tout est enregistré, tout ce qu'on a fait. Il choisit de nous aimer avec une grâce démesurée. Et c'est ce que tu as. Et c'est toi qui, des fois, n'arrive pas à oublier. Et lui, il a déjà éloigné aussi loin que possible. Là, c'est écrit « De l'Orient à l'Occident, c'est l'infini. » Alors, pourquoi continuer à porter un fardeau que Dieu lui-même a déjà déposé loin de toi? Aujourd'hui, je crois et j'ai choisi de croire en cette promesse. Et toi, tout n'est pas défini, tout n'est pas ma faute pour son pardon. Donc, et toi, cher auditeur, je te partage avec toi cette promesse pour déposer ta culpabilité envers lui.
1: Amen. Et c'est drôle, ça me fait penser ce que tu dis à une vidéo que j'ai trouvée des fois sur les réseaux sociaux qui montre deux hommes en blanc qui sont dans un genre de salle toute blanche, toute parfaite, et puis ils vérifient l'accès au paradis. Alors, y a une file de gens qui attendent avec leur dossier à la main, le dossier de leurs bonnes et leurs mauvaises actions. L'un après l'autre, ils se présentent devant ces deux hommes. Ils remettent les fameux dossiers, donc plus ou moins gros en fonction des péchés et des bonnes actions sur terre. Et puis ces deux hommes lisent le dossier et invitent le pécheur à se tenir sur une grande balance du ciel qui a deux gros marqueurs. Alors en vert, les bonnes actions, en rouge, les mauvaises.
3: Ah,
1: et puis selon le poids, vers où je vais tendre, quoi. Est-ce que ce sera le paradis ou pas du tout? Et évidemment, ça tombe tout le temps du côté des mauvaises actions, parce qu'une seule mauvaise action ne convient pas. La Bible dit le salaire du péché, c'est la mort. Et puis finalement, on se rend compte qu'à ce moment-là, quand les gens ont choisi Jésus, il y a Jésus qui débarque comme ça et qui dit « mais il est avec moi ». Alors tout le monde se dit « ah, il est avec Jésus celui-là ». Qu'importe la taille du dossier, d'un coup, ça ne devient plus tout à fait important. Et puis ces deux hommes demandent à Jésus de monter sur cette balance. C'est plus l'homme qui doit grimper sur cette balance,
3: c'est Jésus à la place.
1: C'est Jésus. Et évidemment, quand Jésus monte sur cette balance, eh bien c'est tout vert, tout va bien. Et Jésus accompagne cet homme dans le paradis. Je trouve que c'est hyper intéressant et ça nous montre vraiment, comme tu disais, ce Jésus qui ne nous traite pas selon nos fautes, mais qui par son amour vient payer le prix et nous offrir une vie avec un peu moins de culpabilité, etc. quoi. C'est chouette.
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1: Bonjour à tous. Douloureux, l'aphte fait saliver et selon sa situation dans la bouche nous empêche de bien prononcer certaines syllabes, voire de mastiquer les aliments. Vous en présentez souvent ? Il existe sans doute une explication. Un aphte buccal, c'est une ulcération, c'est-à-dire une lésion située dans la bouche, le plus souvent à l'intérieur des joues. Sa forme est ronde ou ovale, ses bords nets. Quant à sa taille, elle varie généralement entre 1 mm et 1 cm. Rassurez-vous, l'aphte est bénin et non contagieux. Mais chez certaines personnes, l'aphte a toutefois tendance à se manifester un peu trop fréquemment. Les spécialistes parlent alors d'aphtose buccale récidivante. Son origine précise n'est pas connue, mais sachez qu'il existe de nombreux facteurs prédisposants. À commencer par la génétique. Un traumatisme, qu'il soit causé par la mastication ou encore le brossage des dents, peut aussi faire le lit d'un aphte. Le stress chronique ou aigu, en lien par exemple avec le décès d'un proche ou une période d'examen, peut aussi en être responsable. Le manque de sommeil provoque de son côté un possible affaiblissement du système immunitaire qui favoriserait l'aphte. Certains aliments tels que les fromages à pâte dure, les fruits secs, les fruits crus non pelés, en particulier les tomates et les raisins, faciliteraient également la survenue des aphtes. Enfin, des carences nutritionnelles, notamment en fer, folate, vitamine B1, B2, B6, B12 et en zinc. Certains médicaments comme les anti-inflammatoires non stéroïdiens ou les bêta-bloquants et même le cycle menstruel auraient leur rôle à jouer dans l'apparition des aphtes.
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Bonjour à toutes et à tous, ici Aurélien sur Hop Radio. Chaque semaine, je vous embarque pour un tour d'horizon des meilleures sorties culturelles entre la France et la Suisse romande. Au programme aujourd'hui,

L'amour monégasque avec des artistes internationaux à la Salle des Étoiles, des voitures de légende au Grimaldi Forum et un week-end sous les étoiles entre Versailles et les sommets suisses. Alors installez-vous confortablement, c'est parti. On commence notre tour par la Principauté de Monaco où le glamour est à son comble. Le Monte Carlo Summer Festival bat son plein à la Salle des Étoiles avec des rencontres exceptionnelles en formule dîner-spectacle. Aya Nakamura ce mercredi 22 juillet, avec par exemple le chanteur John Legend le dimanche 26 juillet. Ce sont des soirées où musique et gastronomie se conjuguent dans un cadre unique pour une proximité rare avec les artistes. Toujours à Monaco, direction le Grimaldi Forum pour découvrir l'exposition Monaco et l'automobile qui retrace plus de 130 ans d'histoire automobile en principauté. Plus de 50 véhicules emblématiques sont exposés, dont plusieurs voitures victorieuses du Grand Prix de Monaco et du rallye Monte Carlo. Accompagné d'archives rares, un voyage fascinant pour les passionnés de belles mécaniques comme pour les curieux. Et n'oublions pas les concerts de prestige de l'Orchestre Philharmonique de Monte Carlo qui se produit dans le cadre somptueux de la cour d'honneur du Palais Princier. Une tradition initiée par le prince Rainier III et la princesse Grace il y a plus de 60 ans qui réunit chaque été les plus grands chefs et solistes internationaux. Le rendez-vous parfait pour une soirée classique d'exception. Pour profiter de ce week-end sous les étoiles, direction aussi le château de Versailles pour les grandes eaux nocturnes. Tous les samedis soirs, les jardins royaux s'illuminent au rythme de spectacles d'eau, de lumière et de feux d'artifice. Un moment féerique à vivre en famille ou entre amis dans l'un des plus beaux écrins de France. Enfin, en Suisse, à Charmey, le cinéma en plein air continue de faire vibrer les sommets jusqu'au 26 juillet avec des projections au coucher du soleil sur la place en partenariat avec la lanterne magique, une manière originale et dépaysante de profiter du grand écran entre chaises longues et air pur de montagne. Voilà, c'était 5 idées pour un week-end 100% culture entre Monaco, Versailles et les Alpes suisses. Que vous soyez amateur de concerts glamour, de belles mécaniques, de spectacles féeriques ou de cinéma en plein air, il y a de quoi se faire plaisir. Notez bien toutes ces dates et surtout, sortez, bougez et profitez à fond de toute cette effervescence culturelle. Je vous retrouve très vite pour de nouvelles pépites à ne pas manquer. D'ici là, prenez soin de vous et à très bientôt sur Hop Radio.

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0: Blangeronde, mais les pompiers sont toujours mobilisés, bien sûr, pour lutter contre les flammes. Elles ont ravagé au moins 42 000 hectares. Depuis la semaine dernière, 220 000 personnes ont été évacuées dans le département. Dans ce contexte, la préfète a décidé d'interdire les colonies de vacances. Sophie Broca s'est également plus largement adressée aux touristes hier. Écoutez.
1: J'incite fortement les touristes à ne pas venir, à ne pas rejoindre la Gironde, au moins tant que le feu n'est pas fixé. J'invite aussi les touristes qui sont d'ores et déjà présents à envisager notre destination.
2: Chaleur risquant de nourrir les brasiers. En Gironde, ce sont 42 000 hectares qui ont été ravagés par les flammes, tandis que plus de 220 000 personnes ont dû fuir leur logement. À Bordeaux, l'immense parc des congrès a été transformé en urgence ce week-end en centre d'accueil pour tous les évacués n'ayant nulle part où aller. Parmi eux, Muriel, forcée de quitter sa maison samedi.
3: En fin de matinée, j'ai reçu un message sur le téléphone en me disant qu'il fallait évacuer. Donc j'ai pris ce qu'il fallait, j'ai pris ma voiture. On nous a pris en charge tout de suite. Et depuis, on attend. Par contre, ce que je reproche, c'est qu'on n'est pas renseigné du tout. Mais nous dire au moins si les flammes sont venues dans la ville ou pas. Je ne sais pas où c'en est de ce côté-là. Si c'est la maison, les flammes sont passées ou pas. Ou s'ils ont réussi à arrêter dans la forêt afin que le feu n'arrive pas sur les maisons. Je ne sais pas, on n'est pas au courant de rien. C'est la première fois que ça arrive. J'espère que c'est la dernière. Mais comme ils prévoient, étant donné le réchauffement de la planète, les pins, hein, c'est comme des allumettes. Quand il fait sec comme il a fait, on est pour aller comme ça dans le futur. C'est pas fini des histoires comme ça. C'est grave, c'est très grave. Il va falloir apprendre à se battre contre ça et à vivre avec ça.
2: Des propos recueillis par notre envoyé spécial à Bordeaux, Benjamin Louis. Et la situation est tendue en Espagne également. 25 000 hectares ravagés dans l'incendie d'Avila, près de Madrid, le plus grand de l'histoire récente du pays. Pedro Sanchez dit s'attendre à des heures difficiles. Le Premier ministre espagnol en déplacement aujourd'hui dans la région de Valence, elle aussi touchée. La police allemande a abattu le suspect de l'attaque contre la prêtre de Berlin. Identifié comme un jeune islamiste radicalisé, l'homme de 21 ans s'est précipité vers les agents, une arme blanche à la main, avant que la police n'ouvre le feu. La veille au soir, il avait tué une femme et fait 16 blessés. Plus 500% dès son entrée en bourse. C'est en chiffres la folle envolée du champion chinois des puces mémoire CXMT ou Changxin Memory Technologies qui a donc réussi à lever plus de 8,5 milliards d'euros grâce à cette cotation record à la bourse de Shanghai. Ce succès, c'est aussi une nouvelle illustration de la fièvre autour de l'IA car les puces de CXMT sont indispensables pour faire fonctionner l'intelligence artificielle. Ce revirement maintenant, seul 39% de la population suisse envisage encore l'achat d'un véhicule thermique. C'est ce que révèle le baromètre sur la mobilité de l'assureur AXA, auquel 1788 personnes résidentes en Suisse ont participé. Grande gagnante, la voiture électrique made in China. Cynthia Racine, la flambée des prix du carburant est passée par là.
4: L'année dernière encore, près de la moitié des Suisses envisageaient l'achat d'un véhicule thermique. Maintenant, ils ne sont effectivement plus que 39%. Et 46% des sondés indiquent que la hausse des prix du carburant a rendu plus probable leur projet d'achat d'une voiture électrique. Les acheteurs sont aussi devenus plus regardants sur le prix des véhicules. Plus d'un tiers des sondés repoussent actuellement leur achat pour cette raison, notamment les jeunes et les personnes à bas revenus. C'est ce qui explique, selon AXA, l'engouement pour les véhicules électriques moins chers venus d'Asie. Cécile Libier d'AXA.
5: Aujourd'hui, on voit que 43% des futurs acheteurs, ils envisagent d'acquérir un modèle qui provient de Chine et ça représente, ces 43%, ça représente 6 points de pourcentage de plus qu'en 2025. Et là-dedans, on voit que le prix, c'est clairement le principal argument, puisqu'ils sont 69% à l'invoquer comme raison pour préférer un modèle chinois.
4: En moyenne, le budget pour l'achat d'une voiture est à peu près de 30 000 francs. Les hommes et les seniors sont prêts à dépenser davantage.
2: En cyclisme, le Tour de France s'est conclu hier sur les Champs-Élysées. Mathieu Van Der Poel s'est offert une victoire de prestige lors de cette dernière étape. La grande boucle, marquée une fois encore par la domination écrasante de Tadej Pogacar qui aligne les records. On l'écoute.
6: Chaque victoire est spéciale, mais 7 Tours de France, 7 podiums, dont 5 victoires, c'est quelque chose qu'on n'oserait même pas écrire dans une histoire. Et c'est incroyable, même pour moi.
2: Même pour Tadej Pogacar, puissance 5, donc le Slovène de 27 ans, vainqueur de ce Tour de France qui écrit une nouvelle page de sa légende, Grégoire Perrou.
7: Tout simplement imbattable, toujours un peu plus dans l'histoire. Avec ce nouveau succès, Tadej Pogacar égale le record et rejoint le club très fermé des cyclistes ayant remporté 5 fois le Tour. Eddy Merckx, Jacques Anquetil, Miguel Indurain, Bernard Hinault et désormais donc Tadej Pogacar. 5, c'est aussi le nombre de victoires d'étape du Slovène sur ce Tour. Il les a choisis, le Lioran, l'Alpe d'Huez ou le Markstein, à chaque fois qu'il a accéléré, personne n'a pu suivre ou presque. Et quand il n'a pas gagné, il s'est parfois transformé en coéquipier de luxe pour son compère Isaac Del Toro, troisième de cette grande boucle derrière Remco Evenepoel. Pogacar, une facilité déconcertante qui gêne certains, qui créent des soupçons chez d'autres, mais qui surtout forcent l'admiration de beaucoup. Tadej Pogacar, le plus fort sans le moindre doute sur ce Tour, qui aura aussi été marqué par la chute et l'abandon de son rival Jonas Vingegaard, par la victoire du Zurichois Mauro Schmidt à Belfort, ou encore par la magnifique 11e place au classement du Jurassien Yanis Voisin.
2: Les précisions de Grégoire Perrou. Météo enfin assez ensoleillé ce matin avec des nuages résiduels, surtout sur le Jura et les Préalpes. Cet après-midi, un ciel radieux, des températures maximales en pleine de 28 degrés. Un vent d'ouest faible à modéré au nord des Alpes. Demain, du soleil encore l'après-midi et une formation de quelques cumulus dans les Alpes valaisannes essentiellement. Les températures vont progressivement grimper. 30 à 32 au plus chaud demain, 33 à 36 mercredi.
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3: Michael avait une très belle jument qui un jour disparut. Et aussitôt, les villageois, les amis de son entourage sont venus avec beaucoup de compassion et de sympathie lui dire « Pauvre Michael, pauvre Michael !» Quel malheur! Et Michael resta zen devant ce flot d'attention et d'affection. Le lendemain, la jument revint avec 4 étalons. Et de nouveau, les villageois étaient là, et cette fois-ci, avec sourire, pour lui dire « T'es un béni des dieux, Michael! Quel bonheur !» Michael resta zen. Et voilà que son fils, qui nettoyait ses étalons, reçut un coup de sabot à la jambe et il se fractura sa jambe. Et de nouveau, les amis sont là, avec la même plainte. Pauvre Michael, ce dernier ne changea pas son attitude, il resta zen. C'était la guerre, un inspecteur passa dans toutes les maisons et exigea que tous les jeunes gens de l'âge de Michael soient enrôlés. Et Michael échappa parce qu'il était dans un plâtre. Et de nouveau, les villageois sont venus en disant « Que t'es béni, Michael, tes parents sont heureux, t'es choisi, t'es un élu. » Et Michael resta zen. Quelle est la leçon de cette histoire? Il faut accepter la vie dans ses alternances. Les jours se suivent et ne se ressemblent pas. Parfois, nous sommes un peu frustrés, car ça nous paraît injuste. Mais il faudrait surtout laisser l'histoire s'achever et ne pas se presser à tirer trop vite des conclusions, à passer d'un flot de bonheur à un flot de malheur, sans tomber dans les extrêmes.
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2: Bienvenue à tous pour ce nouveau numéro de l'Instant Bible. Nous sommes très heureux de vous retrouver pour évoquer la Bible. Alors, la Bible, mais pour tous. Et avec moi, je suis aujourd'hui en compagnie du pasteur Pascal Rodet. Bonjour Pascal.
3: Bonjour.
2: Et en compagnie du pasteur Jethro Camille. Bonjour Jethro.
4: Bonjour Stéphane, bonjour tout le monde.
2: Messieurs, vous avez accepté le challenge d'essayer de rendre la Bible accessible à tous. C'est parfois un peu compliqué, mais on y arrive. Et aussi, surtout, de nous expliquer ce que la Bible renferme, au fond. Pascal Rodet, je me tourne vers vous. Vous pensez qu'un livre vieux de plus de 2000 ans, parce que c'est le cas de la Bible, peut encore parler à notre époque, nous révéler des choses, nous apporter des enseignements ?
3: Alors, je crois qu'elle profondément, elle est encore d'actualité pour la simple et bonne raison, c'est que les personnes qui sont dans la Bible, c'est l'histoire de la vie de ces personnes. Et la vie, qu'elle soit il y a 2000 ans ou qu'elle soit aujourd'hui, c'est la vie de toute personne qui doivent à la fois découvrir la joie, mais se confronter à la difficulté de la vie. Et donc, c'est la même chose encore aujourd'hui.
2: Pour vous, ça n'a pas changé?
3: Il y a des adaptations, bien sûr. C'est pas la même culture, c'est pas la même actualité, c'est pas... Mais les résultats sont très similaires de l'époque ou de maintenant.
2: Pasteur Camille, je me tourne vers vous. Vous êtes d'accord sur ce point avec le pasteur Rodet ?
4: Oui, qu'on lit la Bible correctement, en particulier les passages les plus compliqués, c'est d'une richesse absolument prodigieuse. Disons simplement que quand on la lit mal, on peut faire des contresens, on peut se retrouver complètement... has-been, avec des choses vieilles de 2000-3000 ans, mais qu'on lit bien et qu'on sait contextualiser, c'est extraordinairement riche et encourageant.
2: Alors aujourd'hui, pasteur Camille, on résume souvent notre vie avec une formule que tout le monde connaît, métro, boulot, dodo. Vous pensez que dans la Bible, on a quelque chose qui est en rapport justement avec cette routine quotidienne de la vie ?
4: Aussi bien dans les aspects négatifs que dans les aspects positifs. Par exemple, dans les aspects négatifs, il y a le peuple d'Israël qui a été esclave pendant 400 ans. 400 ans à construire jour après jour et dans une routine terrible, éprouvante. Prendre les coups de fouet, les insultes, avoir parfois des viols, des massacres. Vraiment une routine épouvantable. Et puis il y a aussi des gens qui sont dans une autre routine. Une routine de suropulence. Je pense notamment à un passage très joli du prophète Amos, dans lequel Amos reproche et des reproches à ce qu'on pourrait qualifier de super-capitalistes. Des gens qui spéculent, qui deviennent riches sur la tête des pauvres et qui sont dans une sorte de routine de profit et d'abus sur les autres. Oui, donc la Bible parle de situation de routine, clairement.
2: Et alors, Pascal Rodet, est-ce que dans la Bible, on a l'exemple d'un personnage qui était dans son ronron quotidien et qui, d'un coup, décide d'arrêter de subir sa vie pour la prendre en main ?
3: Alors, il y en a plusieurs dans la Bible de ces personnages-là. Ronron quotidien, on n'a pas forcément l'exemple profond de cette routine, mais en tous les cas, il y en a un qui a profondément changé son orientation de vie, c'est Abraham, qui, il était bien, il était dans sa ville, il était au milieu de l'endroit où il est né, etc. Et d'un seul coup, hop, il change parce que il sent un appel de Dieu en disant, ben voilà, tu vas ailleurs. Tu vas faire ta vie ailleurs.
2: Et dans quel passage de la Bible est-ce qu'on trouve d'Abraham ?
3: La vie d'Abraham, c'est dans le livre de la Genèse. C'est le premier livre de la Bible. Si on prend un des passages de cet exemple-là, c'est dans la Genèse au chapitre 12. Je lirai les quatre premiers versets. Le Seigneur dit à Abraham, quitte ton pays, ta famille et la maison de ton père, puis va dans le pays que je vais te montrer. Je ferai naître de toi un grand peuple, je te bénirai et je rendrai ton nom célèbre. Je bénirai les autres par toi. Je bénirai ceux qui te béniront, je maudirai celui qui te maudira. Par toi, je bénirai toutes les familles de la terre. Là, c'est un appel assez fort qui est fait de Dieu pour un homme qui, on ne sait pas d'où il est exactement, si c'est un intellectuel ou si c'est... Un simple éleveur ou agriculteur. Mais voilà, cet homme a été choisi et il a une mission à apporter.
2: Avant d'aller plus loin dans le développement de ce texte, je pense qu'il est important de prendre conscience du contexte dans lequel se trouve ce fameux Abraham. Alors, pasteur Camille, est-ce que vous pouvez nous expliquer quelle est la vie à l'époque d'Abraham ?
4: Eh bien, à l'époque, la vie d'Abraham, c'est celle de la vie de tous les habitants du bassin mésopotamien. Donc, il était probablement agriculteur ou cultivateur, éleveur de bétail, ou alors artisan, je ne sais pas trop en fait. Simplement, à l'époque, les gens vivent dans une société qui est potentiellement fragile. Il y a pas mal de guerres, il y a des petits roitelets qui se font la guerre. Quelque part aussi, une forme de géopolitique de la foi. C'est-à-dire que c'est une notion très simple, c'est que je fais la guerre à Pascal. Moi, je suis par exemple un adorateur d'Ishtar. C'est un adorateur, par exemple, de Dieu. Et si je fais la guerre et que je le bats, ça veut dire que mon Dieu est plus fort que son Dieu et que Ishtar a battu l'Éternel. Donc, ces gens vivent dans cet univers mental dans lequel il y a une forme de précarité. La vie n'est pas si simple pour eux. Et ma foi, Abraham avait une vie comme celle de tous ses contemporains.
2: Alors, pasteur Rodé, ça veut dire qu'à cette époque-là, tout le monde était croyant ?
3: Tout le monde était croyant en quelque chose. Et comme l'a bien rappelé Jethro, y a des noms de dieux qui apparaissent. Hein. C'est une multiplicité de dieux.
2: Donc il n'y a pas encore la notion du dieu unique ?
3: C'est le début dans ces pays-là, en tous les cas. Et c'est entre autres Abraham qui va avoir cette notion-là d'un dieu unique. Et tous les autres avaient des dieux de différentes sortes.
2: Et Abraham, on sait quel était son dieu ?
3: Avant, non. On suppose qu'il y avait ce côté où il y avait déjà une tradition qui vient justement de sa famille, puisque Adam et Ève, c'est quand même avant. Il y a donc tout un espace entre Adam et Ève et Abraham où il y avait une tradition d'un seul Dieu, de croyants qui avaient qu'un seul Dieu, le Dieu, l'Éternel.
2: Et donc on ne sait pas grand-chose sur la relation qu'Abraham avait justement avec ce Dieu ?
3: Pas avant cet appel, en effet, c'est quelque chose qui faisait partie de la routine de tous ceux qui croyaient en un seul Dieu, le Dieu créateur, le Dieu de l'Éternel. La notion d'Abraham arrive parce qu'il y a cette notion où Dieu, justement, ce Dieu unique, lui dit, maintenant, tu vas quitter ton foyer.
2: Et alors, est-ce que vous pouvez revenir sur ce que Dieu demande à Abraham, justement, qui est assez saisissant quand même.
3: Alors, c'est assez saisissant, c'est vrai, pour plusieurs raisons. Si on reprend en effet le texte, il y a deux, trois notions ici qui sont importantes. Il y a la notion de quitter. Et alors, dans le texte, c'est très intéressant parce que l'Éternel lui dit, tu quittes ton pays, ta famille, ta maison, ton père.
2: Ça rigole pas. Hein.
3: Ça rigole pas. Hein, c'est assez intéressant. Mais c'est aussi dans cette phrase qui est dite par Dieu, c'est tout son univers qu'il doit quitter. C'est tout ce qui est de sa racine, de ses racines, de tout ce qui est non seulement sa famille, mais aussi tous ceux qui sont autour de lui, puisque c'est quand même quitter le pays.
2: Et qu'est-ce qu'on doit comprendre au fond avec cette demande que Dieu fait à Abraham ? Quel est le sens de cette demande ?
3: Alors il y a ici, on le sait après, hein, mais je pense que du temps, au moment où Abraham a reçu l'appel, il n'était pas au courant de tout ça. Hein. On le sait après, c'est Dieu qui désirait véritablement dire, là où tu es, tu vas pas pouvoir grandir correctement. Moi, je t'offre quelque chose de nouveau. C'est d'ailleurs la deuxième élément dans le texte qui est annoncé. Il dit pourquoi ? Dieu lui dit, voilà, tu vas devenir par qui je vais pouvoir bénir les autres. Donc et c'est quand même quelque chose, une mission très, très importante, très grande, très belle.
2: Mmh.
3: Très belle.
2: Alors, pasteur Camille, justement, Pascal Rodé vient d'utiliser le mot mission. Vous pensez que Dieu donne une mission à Abraham ?
4: En fait, une vie qui n'a pas de mission, ce serait une vie qui n'a pas de sens. Et Abraham reçoit quelque part l'injonction de se déplacer physiquement pour aussi symboliser un déplacement spirituel, psychologique et mental. Et une vie qui est en mouvement, c'est une vie qui est belle, c'est une vie qui a de la profondeur, une vie qui stagne, si Abraham était resté toujours au même endroit, c'est quelque chose qui ne l'aurait pas aidé à grandir, à être bien dans sa vie. Donc oui, Dieu confie une mission incroyable à Abraham, être en bénédiction aux autres. Alors, à tous les habitants de la Terre, c'est quand même extraordinaire.
2: Alors donc cette mission donne un sens à la vie d'Abraham. Et on constate quels sont les changements qui sont opérés dans la vie d'Abraham à ce moment-là ?
4: Pas à ce moment-là, mais en fait, il y a deux dimensions. à cette mission une dimension directe. Va, témoigne de qui je suis autour de toi, fais du bien aux autres, et puis une dimension indirecte. Parce que au travers d'Abraham, il y a tout un peuple qui va être issu, et qui va être le peuple d'Israël, on va venir, et de ce peuple d'Israël va venir celui qu'on appellera plus tard dans la Bible le sauveur de l'humanité, Jésus-Christ. Donc je ne vais pas développer parce que ce n'est pas le sujet d'aujourd'hui, mais de manière directe, Abraham est en bénédiction aux autres, et de manière indirecte aussi.
2: Donner un sens à sa vie, c'est là où finalement on rejoint cette notion évoquée en début d'émission, qui était le fait que la Bible, qui est un livre vieux de plus de 2000 ans, nous parle encore aujourd'hui. Dans l'exemple qui nous est donné, on s'aperçoit que Dieu parle directement à Abraham pour lui donner cette mission et donner un sens à sa vie. On peut s'attendre à ce que Dieu, aujourd'hui, nous parle encore directement comme ça pour nous donner une mission. Alors, je me tourne vers vous deux à la fois. Pascal Rodet.
3: Moi, je crois profondément que Dieu nous appelle encore à cette mission. Rien que le fait de dire... de lire la parole de Dieu, de lire les évangiles, de lire la vie de Jésus, et qui me dit je suis venu pour toi, fais le bien autour de toi, c'est une mission. Et c'est quelque chose qui doit nous interpeller en disant la vie a un sens à partir du moment où je comprends l'appel que Dieu me donne au travers du Christ, au travers de ce que je peux lire dans la Bible. Dieu me dit va et partage la joie, la paix et le salut que j'ai offert à tout le monde.
2: Et vous, Pascal Rodet, quel est l'appel que vous avez reçu de Dieu? Quelle est la mission dont vous vous êtes investi par Dieu?
3: J'ai reçu l'appel pour moi comme étant à plein temps au service de Dieu. C'est-à-dire que, voilà, en tant que pasteur, j'ai vraiment reçu cet appel où il me dit, vas-y, prends pleinement ta vie et occupe-toi durant tous les moments de ta journée pour les autres, pour la parole et partage. Partage comme dès que tu peux, partage cette relation que tu as avec moi, fais-le découvrir aux autres. Pour moi, ça, c'est
2: C'est la mission à laquelle vous avez été appelé par Dieu.
3: Pour moi, oui.
2: Et pour vous, pasteur Camille, quelle est la mission que Dieu vous a confiée?
4: Mais à mon sens, la première mission que j'ai reçue, c'est de prendre soin des miens. Prendre soin de ma femme, de mes enfants. La mission, c'est un grand mot qui peut recouper plein de réalités très différentes. Il n'y a pas besoin de partir dans le désert, en Papouasie-Nouvelle-Guinée ou dans des pays reculés, très lointains, etc. En fait, la mission, elle commence par des choses toutes simples, avec les gens qui sont autour de moi, comment je les traite, comment j'en prends soin, comment je me mets à leur disposition, comment est-ce que je leur fais du bien. Et puis, ça peut être après plus. Dans mon cas, j'ai été appelé à être pasteur. Et puis, un pasteur un petit peu spécialisé dans la technique, en plus. Voilà, donc j'ai reçu une mission un petit peu particulière, mais ça aurait pu être toute autre chose, dans n'importe quel autre métier. Il y a une manière d'être, de vivre, qui fait que notre vie a du sens et qu'elle est conforme à la mission que Dieu nous confie.
2: Et donc, en rapport avec cette mission, votre vie a changé concrètement?
4: Radicalement. Moi, j'étais un petit fêtard, c'était les boîtes de nuit, l'alcool, les filles, etc. C'était pas très intéressant, en fait, très banal, quoi. Et surtout, aucun sens. Et maintenant, j'ai la joie de parler de Dieu, j'ai eu la joie de faire des visites. C'est ce que je préfère dans le pastoral, les visites. Quand tu vas visiter des gens, des papis, des mamies, des jeunes, des moins jeunes... et que tu partages un moment de fraternité, parfois d'aide, parfois d'écoute. C'est très très riche et ça fait vraiment du bien de faire du bien aux autres.
3: C'est ce qu'on trouve d'ailleurs chez Abraham, parce que quand on y réfléchit, Abraham est considéré comme le père de tous les croyants. Mais quand on regarde sa vie, il a fait ni plus ni moins que des rencontres. Il n'y a pas eu... véritablement de grands miracles comme Jésus ou comme Moïse. Abraham a vécu sa foi avec Dieu au sein de sa famille, quand il a rencontré des rois, quand il est passé d'un pays à un autre, il a simplement témoigné de sa vie. Je pense que ça, c'est déjà un sens premier pour toute personne.
2: Alors à vous qui nous écoutez et qui cherchez encore un sens à votre vie, eh bien, je vous souhaite de pouvoir entendre la mission à laquelle Dieu vous appelle. Si vous souhaitez en savoir plus ou revenir sur les textes qui mentionnent la vie d'Abraham, eh bien, nous avons le plaisir de vous offrir une Bible avec notre partenaire Hopbible afin de pouvoir vous y replonger. Il vous suffit de nous la demander aux coordonnées qui seront mentionnées juste après cette émission. Merci beaucoup, pasteur Camille.
4: Merci.
2: Merci, pasteur Rodet, d'être venu pour cette émission nous parler de cette histoire de la vie d'Abraham. Et puis, on se retrouve la semaine prochaine pour aller un peu plus en avant dans la mission que Dieu confie à Abraham. Merci beaucoup. Au revoir, à bientôt.

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0: 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Il est 10h.
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2: Bienvenue à l'écoute de Top Cuisine, la chronique culinaire qui fait du bien à votre santé. Corinne Valls, bienvenue.
3: Bonjour.
2: Vous êtes donc spécialiste de la cuisine saine et aujourd'hui vous allez nous parler du chou.
3: Oui.
2: Alors pourquoi le chou, Corinne?
3: Oui. Le chou, c'est un détoxifiant.
2: D'accord.
3: Il est riche en composés soufrés, il neutralise les méfaits de la pollution, il accélère l'élimination des substances toxiques. Voilà. C'est une très bonne source en vitamine C. Il renferme des carottes, il est difficile à dire. Bon, on va dire des pigments colorés, du sélénium et des antioxydants en bonne quantité. Il a un bon rapport calcium-phosphore. Il est peu calorique, ses fibres favorisent le bon fonctionnement du système digestif.
2: Donc il y a plein d'avantages à consommer du chou.
3: Déjà, pourquoi je vous parle du chou? Et en plus, c'est un très bon aliment, un très bon légume, assez connu d'ailleurs.
2: Il a toujours bonne presse, le chou?
3: Il a pas bonne presse pour les personnes qui ne digèrent pas très bien. Alors pour ces personnes-là, qui ont des difficultés à digérer le chou, il est conseillé, on appelle ça de le blanchir, jusqu'à dans 3 os. Hein, et après, d'accord, de le cuisiner. Voilà. Mais on peut l'utiliser aussi cru, le chou. Il est de... Bon, et des fois, on peut commencer par un tout petit peu, et petit à petit, accoutumer son corps aussi au chou.
2: D'accord.
3: Utiliser aussi dans les jus de légumes, une petite feuille de chou dans les jus de légumes. Et doucement, le saliver et s'accoutumer au chou.
2: Et alors, comment est-ce qu'on peut le consommer, ce chou, le cuisiner
3: Alors, bon, comme je vous ai parlé tout à l'heure, je vous ai dit qu'il fallait le faire blanchir pour éliminer les éléments à l'intérieur, oui, qui sont le soufre particulièrement, qui est responsable des problèmes digestifs. Hein. Et en même temps, pour contrer les odeurs du chou, par exemple du chou-fleur, si vous faites un chou-fleur à la vapeur ou bouilli, vous y mettez un quignon de pain sec, ça absorbe les odeurs. Et le chou, ben, il s'accommode de mille façons.
2: D'ailleurs, il y a beaucoup de variétés de choux aussi.
3: Beaucoup de variétés de choux.
2: Brocoli, voilà. Chou Bruxelles, oui, chou rouge, chou blanc, chou chinois, chou fleur.
3: Le pet size, le chou chinois. Ouais. Tout à fait. Bon, le chou, vraiment, c'est la base de notre alimentation, le chou. Hein. Dans certains pays, manger presque que ça avec des pommes de terre.
2: Hein. Ah oui, oui. Donc il faut en manger plusieurs fois par semaine, ou au moins une fois par semaine?
3: Oui, au moins une fois par semaine, le chou cru, cuit.
2: Surtout en hiver, non?
3: Et surtout en hiver, et c'est pas un légume qui nous ruine, le chou n'est pas très cher, et il s'accommode, comme je vous disais tout à l'heure, de mille façons, en poté, en soupe, en gratin, en salade, seul ou avec d'autres légumes. Ou en jus, hein, comme je disais tout à l'heure.
2: Ah oui, oui, oui, oui. Vous avez une recette à base de chou à nous proposer aujourd'hui?
3: Une petite recette. L'autre jour, je vous ai donné la recette du chou rouge.
2: Oui, c'est vrai, oui.
3: Là, je vais vous donner une petite salade toute simple aussi. C'est une salade de chou rouge et blanc. C'est très joli, hein, le mélange du chou rouge et blanc. Vous la préparez une demi-heure avant le repas pour qu'il puisse un petit peu ramollir, macérer. Vous coupez fin le chou, bien frais. Et vous coupez une pomme en petits morceaux. Et dans un saladier, vous mélangez avec des cerneaux de noix, du jus de citron ou du vinaigre de cidre, de l'huile d'olive, une pointe d'ail, une pincée de cumin pour aider à la digestion. Vous remuez et vous laissez au frais une petite demi-heure avant le repas.
2: Donc c'est déjà une bonne petite salade.
3: Oui, c'est une bonne petite salade qui est vite préparée et vraiment bénéfique pour la santé.
2: Bon, bien, on retient cette recette. On vous rappelle que si vous souhaitez avoir plus d'informations sur les recettes qui sont données dans Top Cuisine, eh bien, c'est très simple, il vous suffit de nous écrire à l'adresse qu'on vous donnera un petit peu plus tard. Merci, à bientôt, Corinne. Au revoir.
3: Au revoir, merci à vous.
2: Bienvenue à l'écoute de Top Cuisine, la chronique culinaire qui fait du bien à votre santé. Corinne Valls, bienvenue.
3: Bonjour.
2: Vous êtes donc spécialiste de la cuisine saine et aujourd'hui vous allez nous parler du chou.
3: Oui.
2: Alors pourquoi le chou, Corinne?
3: Oui. Le chou, c'est un détoxifiant.
2: D'accord.
3: Il est riche en composés soufrés, il neutralise les méfaits de la pollution, il accélère l'élimination des substances toxiques. Voilà. C'est une très bonne source en vitamine C. Il renferme des carottes, c'est difficile à dire, hein. Bon, on va dire des pigments colorés, du sélénium et des antioxydants en bonne quantité. Il a un bon rapport calcium-phosphore. Il est peu calorique, ses fibres favorisent le bon fonctionnement du système digestif.
2: Donc il y a plein d'avantages à consommer du chou.
3: Déjà, pourquoi je vous parle du chou? Et en plus, c'est un très bon aliment, un très bon légume, hein, assez connu d'ailleurs.
2: Il a toujours bonne presse, le chou?
3: Il a pas bonne presse pour les personnes qui ne digèrent pas très bien. Alors pour ces personnes-là, qui ont des difficultés à digérer le chou, il est conseillé, on appelle ça de le blanchir, jusqu'à dans 3 eaux. Hein, et après, d'accord, de le cuisiner. Voilà. Mais on peut l'utiliser aussi cru, le chou. Il est de... Bon, et des fois, on peut commencer par un tout petit peu, et petit à petit, accoutumer son corps aussi au chou.
2: D'accord.
3: Utiliser aussi dans les jus de légumes, une petite feuille de chou dans les jus de légumes, et doucement le saliver et s'accoutumer au chou.
2: Et alors, comment est-ce qu'on peut le consommer, ce chou, le cuisiner
3: Alors, bon, comme je vous ai parlé tout à l'heure, je vous ai dit qu'il fallait le faire blanchir pour éliminer les éléments à l'intérieur, oui, qui sont le soufre particulièrement, qui est responsable des problèmes digestifs. Hein. Et en même temps, pour contrer les odeurs du chou, par exemple du chou-fleur, si vous faites un chou-fleur à la vapeur ou bouilli, vous émettez un quignon de pain sec, ça absorbe les odeurs. Et le chou, ben, il s'accommode de mille façons.
2: D'ailleurs, il y a beaucoup de variétés de choux aussi.
3: Beaucoup de variétés de choux.
2: Brocoli, voilà. Choux Bruxelles, oui, choux rouge, choux blanc, choux chinois, choux fleur.
3: Le pet size, le chou chinois. Ouais. Tout à fait. Bon, le chou, vraiment, c'est la base de notre alimentation, le chou. Hein. Dans certains pays, manger presque que ça avec des pommes de terre.
2: Hein. Ah oui, oui. Donc il faut en manger plusieurs fois par semaine ou au moins une fois par semaine?
3: Oui, au moins une fois par semaine, le chou cru, cuit.
2: Surtout en hiver, non?
3: Et surtout en hiver, et c'est pas un légume qui nous ruine, le chou n'est pas très cher. Et il s'accommode, comme je vous disais tout à l'heure, de mille façons, en poté, en soupe, en gratin, en salade, seul ou avec d'autres légumes. Ou en jus, hein, comme je disais tout à l'heure.
2: Ah oui. Vous avez une recette à base de chou à nous proposer aujourd'hui?
3: Une petite recette. L'autre jour, je vous ai donné la recette du chou rouge.
2: Oui, c'est vrai, oui.
3: Là, je vais vous donner une petite salade toute simple aussi. C'est une salade de chou rouge et blanc. C'est très joli, hein, le mélange du chou rouge et blanc. Vous la préparez une demi-heure avant le repas pour qu'il puisse un petit peu ramollir, macérer. Vous coupez fin le chou, bien frais. Et vous coupez une pomme en petits morceaux. Et dans un saladier, vous mélangez avec des cerneaux de noix, du jus de citron ou du vinaigre de cidre, de l'huile d'olive, une pointe d'ail, une pincée de cumin pour aider à la digestion. Vous remuez et vous laissez au frais une petite demi-heure avant le repas.
2: Donc c'est déjà une bonne petite salade.
3: Oui, c'est une bonne petite salade qui est vite préparée et vraiment bénéfique pour la santé.
2: Bon, bien, on retient cette recette. On vous rappelle que si vous souhaitez avoir plus d'informations sur les recettes qui sont données dans Top Cuisine, eh bien, c'est très simple, il vous suffit de nous écrire à l'adresse qu'on vous donnera un petit peu plus tard. Merci, à bientôt, Corinne. Au revoir.
3: Au revoir, merci à vous.
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1: Carla, est-ce que tu aurais une promesse qui est tirée de la Bible? On est là dans cette chronique de autour des promesses de la Bible. Quelque chose qui est en lien avec le thème du jour?
2: Alors justement, on vient de parler de fardeau, de quelque chose qui s'accroche à nous. C'est vrai que la culpabilité, des fois, elle est comme une ombre qui est là, vraiment accrochée à nous. On repense à ce qu'on aurait dû faire, à ce qu'on aurait dû parler, ou pas parler. Et même quand tout le monde semble avoir oublié, nous, on se rappelle encore. Et puis, j'ai cherché un peu de promesses et puis j'ai retrouvé une qui, pour moi, ça m'a fait sens. Et elle se trouve dans le livre de Psaume 103, du verset 10 à 12, et dit comme ça. « Il ne nous traite pas selon nos péchés. Il ne nous punit pas selon mon iniquité. Autant les cieux sont élevés au-dessous de la terre, autant sa bonté est grande pour ceux qui le craignent. Autant l'Orient est éloigné de l'Occident, autant il éloigne de nous nos transgressions. » Vous entendez, il ne nous traite pas selon nos fautes. Et puis, Dieu ne garde pas un registre pour nous faire payer où tout est enregistré, tout ce qu'on a fait. Il choisit de nous aimer avec une grâce démesurée. Et c'est ce que tu as. Et c'est toi qui, des fois, n'arrive pas à oublier. Et lui, il a déjà éloigné aussi loin que possible. Là, c'est écrit de l'Orient à l'Occident. C'est l'infini. Alors, pourquoi continuer à porter un fardeau que Dieu lui-même a déjà déposé loin de toi? Aujourd'hui, je crois et j'ai choisi de croire en cette promesse. Et toi, tout n'est pas défini, tout n'est pas ma faute pour son pardon. Donc, et toi, cher auditeur, je te partage avec toi cette promesse pour déposer ta culpabilité envers lui.
1: Amen. Mais c'est drôle, ça me fait penser ce que tu dis à une vidéo que j'ai trouvée des fois sur les réseaux sociaux qui montre deux hommes en blanc qui sont dans un genre de salle toute blanche, toute parfaite, et puis ils vérifient l'accès au paradis. Alors, il y a une file de gens qui attendent avec leur dossier à la main, le dossier de leurs bonnes et leurs mauvaises actions. Et l'un après l'autre, ils se présentent devant ces deux hommes. Ils remettent les fameux dossiers, donc plus ou moins gros en fonction des péchés et des bonnes

0: mission sur Terre. Et puis ces deux hommes lisent le dossier et invitent le pêcheur à se tenir sur une grande balance du ciel qui a deux gros marqueurs. Alors en vert, les bonnes actions, en rouge, les mauvaises.
1: Ah,
0: et puis selon le poids, vers où je vais tendre, quoi. Est-ce que ce sera le paradis ou pas du tout ? Et évidemment, ça tombe tout le temps du côté des mauvaises actions, parce qu'une seule mauvaise action ne convient pas. La Bible dit, le salaire du péché, c'est la mort. Hein ? Et puis finalement, on se rend compte qu'à ce moment-là, quand les gens ont choisi Jésus, il y a Jésus qui débarque comme ça, et qui dit, mais il est avec moi. Alors tout le monde se dit, ah, il est avec Jésus celui-là. Qu'importe la taille du dossier, d'un coup, ça devient plus tout à fait important. Et puis ces deux hommes demandent à Jésus de monter sur cette balance. C'est plus l'homme qui doit grimper sur cette balance,
1: Jésus à la place.
0: C'est Jésus. Et évidemment, quand Jésus monte sur cette balance, eh bien, voilà, hein, c'est ouvert, tout va bien, et Jésus accompagne cet homme dans le paradis. Je trouve que c'est hyper intéressant, et ça nous montre vraiment, comme tu disais, ce Jésus qui ne nous traite pas selon nos fautes, mais qui, par son amour, vient payer le prix et nous offrir une vie avec un peu moins de culpabilité, etc. quoi. C'est chouette.
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Il est 11h. 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Il est 11h.

0: 200 ans du protestantisme à Marseille. Alors bien sûr, c'est un moment, c'est aussi une fête, mais c'est surtout une exposition qu'on va découvrir en compagnie d'Anne-Sophie Nival. Vous êtes photographe, pas seulement, bien sûr, et vous proposez trois expositions, en fait, parce que ce sont dans trois lieux différents, le Temple de Provence, le Temple de Magnan, et ici, on est dans le Temple de Grignan. Bonjour à vous.
1: Bonjour.
0: Merci de nous accueillir pour cette expo qui sera jusqu'en juin, je crois.
1: Jusqu'au 14 juin.
0: 200 ans du protestantisme. Alors, il y avait quand même des angles différents. Vous allez nous parler un peu déjà peut-être de ce rapport. On vous a choisi, vous n'êtes pas forcément protestante, on vous a choisi pour vos talents de photographe. Peut-être un mot sur ce que vous avez choisi de faire et de partager, parce que c'est ça la photo, n'est-ce pas ?
1: Oui, alors effectivement, la photo, c'est d'abord le partage et d'aligner la tête, les yeux, le cœur. Et en fait, il y a trois expos, donc c'est une trilogie. On parle d'abord de diaconie, on parle de symboles du protestantisme, et ensuite il y a une troisième série sur l'architecture. Donc tout ça, c'est une balade pour moi dans l'histoire et dans une balade culturelle aussi à Marseille, à travers trois exercices photo, puisqu'on a de la photo documentaire, de la photo sociale, de la photo plutôt artistique sur l'architecture et de la photo nature morte sur les symboles.
0: Quand vous dites ça, ça veut dire que ce sont trois angles, trois façons de regarder ou de prendre des photos différentes.
1: Tout à fait, c'est trois exercices photos complètement différents.
0: Et là, on est dans ?
1: Alors là, ici, on est dans l'expo sur la diaconie. Donc, on est dans la photo documentaire, photo sociale.
0: Alors, diaconie, alors ça, c'est une terminologie qui est un peu religieuse. Ça veut dire quoi ?
1: Alors, c'est de la. En fait, j'ai visité six associations qui œuvrent pour le bien-être de personnes qui sont dans des situations précaires. Plutôt des actions sociales.
0: Donc c'est aussi du reportage, c'est-à-dire que vous venez à plusieurs reprises pour rencontrer, pour dialoguer et pour photographier.
1: Oui, c'est une méthode très immersive que j'ai voulu et que j'ai défendue. Donc c'est quand même 30 jours de reportage quasiment non-stop. Mon approche est la suivante. En fait, quand j'arrive dans une association, je commence par échanger, dialoguer avant de faire le premier clic. Il faut avoir de la confiance des personnes qui ne sont pas habituées à être photographiées. Et je dois comprendre ce qui se joue dans le lieu dans lequel je suis accueillie. Le brief, c'était de mettre en avant l'accueil inconditionnel, qui est vraiment propre aux protestants. Et j'ai plutôt mis l'angle, c'est de mettre en avant plutôt les bénéficiaires des associations et non pas forcément les encadrants, même si on les devine, mais de mettre en avant le lien social, les sourires, la vie.
0: Vous dites qu'il faut un peu de temps, c'est une sorte d'immersion pour comprendre peut-être quels sont les enjeux, qui fait quoi, on ne peut pas comme ça en premier regard, c'est comme quand on visite une maison et peut-être qu'on veut l'acheter, il faut venir plusieurs fois, là c'est un peu la même chose, on doit un peu s'immerger.
1: Oui c'est ça, il faut venir plusieurs fois, des fois il y a un peu de frustration parce que le temps était compté pour le projet, mais dans l'idéal effectivement je m'immerge et je peux passer une première heure sans faire de photos, parce que j'observe, je documente, je pose des questions, j'ai une approche journalistique quand je fais ça.
0: Et le côté social et l'accueil, on est à Marseille, donc on est d'ailleurs en centre-ville, quasiment ici, ville de passage, ville aussi de souffrance, mais ce n'est pas la souffrance que vous photographiez, ce sont souvent des sourires, Anne-Sophie.
1: Oui, je n'ai pas voulu avoir une approche misérabiliste, ce n'était pas du tout l'idée, et puis je ne fais pas du tout ce genre de photos. J'y vois, alors quand il y a des enfants, c'est peut-être plus facile d'y voir de la vie, du mouvement, du rythme, mais dans tous les sites que j'ai visités, j'essaye de voir le côté esthétique. Le mot n'est peut-être pas adapté, mais la vie, ce qui se trame entre les gens, en fait. Donc c'est pour ça qu'il y a beaucoup de sourires, parce que les gens, en fait, ils viennent là pour se ressourcer, assez simplement.
0: Anne-Sophie Nival, vous n'êtes pas d'origine protestante. Et si on vous parle du protestantisme, il y a toute une histoire, depuis des siècles. On imagine la théologie, les oppositions et autres. Et vous avez découvert aussi un monde, ce monde peut-être de la gratuité, parce que là, on n'est pas là justement pour de la théologie, on n'est pas là pour convertir, on est dans la simplicité. Qu'est-ce que vous avez, au fil des rencontres, découvert ?
1: Ce qui m'a surpris, c'est de voir le travail des encadrants, en fait, qui est axé sur l'autonomie des bénéficiaires. Les bénéficiaires peuvent parfois venir chercher un colis, un panier garni gratuit. Mais ce n'est pas le centre du débat, je dirais. Les encadrants font tout pour autonomiser les bénéficiaires. Donc que ce soit des enfants, c'est eux qui débarrassent, c'est eux qui font le service dans la cantine. Mais ça peut être aussi au niveau de l'épicerie autogérée à Marabanne. Là, ils apprennent à compter, à gérer des stocks, à gérer des relations avec des fournisseurs, à gérer des clients quand c'est le moment de la vente. À mettre des prix. Donc en fait, tous ces gens ont une vie très active dans l'association. Ils sont pas juste là pour recevoir. Et c'est ce qui crée le lien social aussi très fort.
0: Ce qui crée aussi la beauté d'une photographie lorsqu'on a un sourire ou lorsqu'on a un partage. C'est ce qui émane. Alors moi, j'ai choisi de vous mettre devant la dernière photographie. Alors c'est pas facile parce que si vous faites la photo, c'est que justement, on parle pas. On est là pour prendre un moment. C'est quoi d'ailleurs la photographie, Anne-Sophie?
1: Bon, moi, j'aime bien reprendre ce que Cartier-Bresson disait, d'aligner la tête, le cœur et les yeux. Voilà, c'est ça la photographie.
0: C'est un moment aussi quand même, c'est un instant qu'on fige, qu'on arrête.
1: Oui, c'est sûr, on le fige, mais on est obligé de faire une sélection dans ce qu'on voit. Mais moi, je fais le clic quand il se passe quelque chose entre les gens. C'est la connivence et la connexion entre les gens qui m'intéressent.
0: Donc on appuie sur le bouton, mais on a quand même, c'est le sensoriel, c'est vous qui le ressentez.
1: Complètement. Mais d'où le travail immersif qui est très important.
0: Anne-Sophie, on a une photo d'une petite devant un radiateur et on a l'impression que c'est un mur blanc dans une chambre. Vous pouvez nous la décrire cette photo parce que c'est la dernière, ça veut dire que c'est un peu d'espoir aussi.
1: Alors, c'est une photo qui répond à la première photo. La première photo de l'exposition démarre par des enfants qui travaillent la terre dans un jardin partagé et surtout dans une cité à Marseille, dans le 15e arrondissement, qui est vouée à la démolition. Hein, il y a des bâtiments qui sont voués à être démolis très bientôt. Et en fait, la dernière photo de l'expo, je termine aussi par des enfants, mais avec un message d'ouverture et d'espérance. Puisque la petite fille qui s'amuse avec son cerceau s'amuse devant une fenêtre qui est grande ouverte. Alors c'est une fenêtre qui est dessinée sur un mur, mais voilà, il y a un soleil, il y a un ciel bleu qui est porteur d'un message positif.
0: Alors on va faire un peu le tour parce que c'est vrai qu'on va pas mur par mur, mais en tout cas on va essayer de décrire parce qu'il y a les tout petits, la pédagogie. La passion, je ne sais pas si ça se photographie, mais en tout cas, vous allez peut-être nous l'expliquer. L'accompagnement, vous l'avez dit, c'est ce qui vous avait surpris. Tout ça, et là, il y a quelques photos, on est vraiment avec les tout-petits. C'est plus facile avec des tout-petits, parce qu'en interview, c'est vraiment génial avec les tout-petits, radio en tout cas.
1: Pas facile, non. En photo, ça bouge partout. Et surtout, ça les amuse d'être photographiés. Alors, ils savent que je suis là et ils ne m'oublient pas, alors que les adultes arrivent à m'oublier beaucoup plus facilement. Donc, il faut que je joue le jeu aussi avec les enfants. Ils font des photos posées, ils s'amusent devant la caméra. Bon, voilà, c'est moins facile qu'avec des adultes, en fait.
0: Et vous jouez aussi, non pas avec les transparences, là, pour ces parties-là, mais plus avec le focus, ce que l'on voit derrière, ce qui est suggéré, ce qui ne l'est pas, avec l'espace, en tout cas.
1: Oui, dans la mesure du possible, j'essaye de rendre les lieux et les gens beaux, en fait.
0: Ah oui.
1: Mais oui, parce que il y a des effets de couleur, même en fait quand le lieu est on va dire j'allais dire dégueulasse mais paf un lieu dégradé, voilà. Ben moi je vais y voir le petit point de couleur que je vais rattacher au point le même point de couleur sur le pull et moi je vais m'amuser avec les couleurs en fait entre le voilà qui se répondent. Donc là par exemple il y a une photo avec la petite fille qui nettoie la table sur laquelle elle a mangé. Ben bon, le cadre n'était pas super joli, mais en fait, je joue avec le rouge, le jaune, le bleu qui sont dans le cadre. Et finalement, c'est un univers complètement enfantin parce qu'on a plein de couleurs. Mais c'était pas évident de le voir comme ça au premier abord.

0: rendre le monde plus joli et rendre les gens plus beaux. On ne sait pas si on y arrive, mais c'est bien d'essayer en tout cas. Et avec la photo, c'est possible. On est avec Anne-Sophie Nivelle, vous êtes photographe et il y a une exposition, il y en a trois, dans trois temples différents à Marseille, dans le cadre des 200 ans du protestantisme. Vous m'avez dit, ce n'est pas facile, Anne-Sophie, de commenter son travail. C'est si difficile. Ben, c'est pour ça qu'on fait de la photo. On veut dire quelque chose, on ne va pas le raconter encore après.
1: Oui, mais c'est difficile de faire des commentaires parce que moi, la photo, pour moi, c'est vraiment une expérience très, très intime, en fait. Et c'est des moments dans lesquels je suis hyper concentrée et il n'existe rien autour de moi. Et je me connecte aux gens et aux lieux. Je ne sais pas comment expliquer ça, mais voilà, c'est un travail.
0: Ah, si, vous l'expliquez très bien.
1: Très intime, et du coup, quand je dois expliquer ma démarche, je n'ai pas forcément tous les mots pour l'expliquer, parce que je le fais de manière tellement intuitive que, voilà, les mots ne sortent pas naturellement.
0: Mais ce n'est pas évident, effectivement, mais Anne-Sophie, vous les montrez ces photos aux gens avec qui vous partagez, et on vous demande, vous leur demandez aussi un temps, et puis vous dites, vous prenez une photo, est-ce que vous êtes d'accord ou pas, ce n'est pas évident. Après, de leur montrer la photo, par exemple, ça vous fait plaisir ou non, c'est pour tout le monde, c'est quoi?
1: Ah non, mais j'adorerais leur montrer. Alors pour l'instant, l'exercice n'a pas été fait. Et par exemple, la photo devant laquelle nous sommes, c'est une de mes photos préférées de l'exposition. Donc là, nous sommes dans un foyer pour femmes qui s'appelle Jeanne Panier. Et ce sont des femmes qui ont des problèmes psychiatriques assez aggravés. Et c'est la première fois que je rentrais dans un foyer comme ça. Et je me demandais quel accueil je pouvais avoir. Et en fait, j'ai mis une heure et demie avant de prendre mon appareil photo et de faire le premier clic pour comprendre vraiment ce qui se passe, comment elles sont, comment elles se comportent, comment elles me regardent, ce qu'elles comprennent de ma démarche que j'ai expliquée. Et en fait, là, j'avais choisi de venir à un atelier bien-être. Donc, ce sont des femmes qui sont autonomes dans leur chambre, mais elles sont encadrées l'après-midi, il y a des activités. Et là, c'était l'atelier bien-être. Je trouvais ça assez intéressant comme démarche et inhabituelle. Et en fait, c'est le personnel encadrant qui fait les massages, qui maquille, qui coiffe, qui met le vernis à ongles, qui les rend belles et qui leur fait passer un moment suspendu, quoi. Et donc, c'est un moment hyper intime. On n'est pas dans une cuisine où ça papote, où on raconte les histoires de vie à travers l'alimentation. On n'est pas avec des enfants qui jouent et qui vont dans tous les sens. Là, c'est un moment très intime, très calme, hyper silencieux. Et donc, évidemment, j'avais demandé les autorisations pour photographier. Et là, je me suis rapprochée le plus possible de cette femme qui fermait les yeux. Et en fait, les massages qu'elle recevait sur la tête étaient tellement bons pour elle qu'elle en pleurait, en fait. Et moi, ça m'a évidemment très touchée. J'ai même eu la larme aux yeux pendant le reportage parce que j'ai compris ce que voulait dire l'atelier bien-être dans ce foyer. C'est-à-dire que c'était un moment d'apaisement et de libération pour elle. Et j'espère en tout cas que on capte à travers la photo cet état intérieur que j'ai vraiment ressenti, moi aussi, comme une balle de ping-pong, quoi.
0: C'est étonnant parce qu'on est bien loin du protestantisme, si on se dit 200 ans d'histoire, et en même temps, tellement proche de la réalité, sentir du bien-être et le partager lorsqu'on est du monde protestant dans ces associations.
1: Ouais, c'est ça. Mais c'est les protestants, c'est vrai qu'on m'avait donné dans le brief mettre en avant l'accueil inconditionnel, et je l'ai vraiment compris sur le terrain. Je le comprenais pas forcément avec les mots quand je lisais quelques textes, mais sur le terrain, oui, je vois très bien de quoi il s'agit maintenant.
0: Anne-Sophie, de manière globale, il y a beaucoup de portraits de femmes. Alors là, bien sûr, on est dans un espace d'esthétique, vous l'avez dit, dans l'intime, où on reçoit un massage, on imagine qu'on est loin des soucis, du stress, ça se trouve, on n'a pas de papier, etc. Et on accueille les gens dans ces associations, quelles que soient leurs origines et leurs conditions. Pas facile. Et puis, il y a un atelier de bricolage, et c'est encore des femmes. Comment vous avez senti cela aussi? Ça, c'est dans la relation d'aide aussi, peut-être?
1: Oui, alors c'est assez, c'était assez rigolo, parce que, mais là encore, donc là, on parle d'une association qui aide les femmes à être autonomes dans leur propre logement dégradé, et donc on leur apprend à faire des petits travaux de rénovation. Donc à réparer une fenêtre, à faire un petit placard, à réparer. Bon, effectivement, c'est un atelier où il y avait que des femmes avec la perceuse. Enfin, elles ont scié du bois. Elles ont et le but, en fait, là, c'était quand j'y suis allée, c'était de créer, enfin, de construire un abri de jardin pour l'association qui les accueillait.
0: Il y a une photo là qui est quand même formidable. Une femme avec un turban, avec un. Vous l'avez pris en plus dans un angle pas possible. Avec une précision dans ses lunettes et avec son outil où en plus il y a la marque dessus juste devant, c'est formidable celle-là, c'est un moment.
1: Super. Ouais, c'est un grand moment. Mais elle s'éclatait. Hein. Et il y avait tous les âges, c'était intergénérationnel, c'était hyper intéressant comme atelier.
0: Donc on va peut-être avancer un tout petit peu sur une autre photo. Si vous m'avez dit, ah celle-là je l'aime bien parce que c'était aussi des enfants. Ce sont des enfants qui jouent. C'est un moment de alors des plus grands, hein, des plus grands. Là, c'est quoi? C'est la couleur que vous aimez aussi. C'est ce moment de là, c'est facile d'avoir de la joie quand on est joyeux et qu'on joue.
1: Voilà, c'est ça. Alors après, vous parlez de couleur. Il y a un fil conducteur dans l'exposition qui est le rouge. Bon, je ne sais pas si
0: j'ai failli vous le dire, hein, mais j'ai hésité.
1: Eh ben oui, mais c'est travaillé. Oui, effectivement. Là, c'était un atelier cirque, donc c'est pareil. Je vais aller chercher quand même des activités un peu originales. Et l'atelier cirque, je trouvais que c'était rigolo, enfin pour les enfants. Ça met les enfants dans des postures qu'on n'a pas l'habitude de voir. Donc tout de suite, ça fait des photos dynamiques.
0: 35 photos dans ce temple de Grignan. Il y en a d'autres. Alors, il y a le temple de Provence, je crois, à Marseille, et puis le temple de Magnan. Donc, à Provence, c'est encore autre chose. On en dit un mot ?
1: Alors, à Provence, c'est une série plus artistique qui présente 11 diptyques en architecture. Donc, le brief, c'était de photographier les 6 temples qui sont sur l'arc phocéen, donc Marseille, autour de Marseille, et de photographier 5 édifices qui ont été construits ou inventés par des protestants. Donc, ce sont des édifices devant lesquels on passe tous les jours à Marseille, ou presque tous les jours, et on ne sait pas que ce sont des protestants qui les ont construits.
0: Et on n'est pas sur des œuvres architecturales du XVIIe ou du XVIIIe. Et vous arrivez à nous donner tout à coup un regard particulier avec une ombre, avec un reflet. Vous avez essayé de nous faire vivre un peu, j'ai l'impression, moi, ces lieux-là, parce que ce n'est pas facile quand on fait de la photo comme ça, de monuments, et ce n'est vraiment pas évident de pouvoir donner peut-être un moment d'esprit.
1: Alors, le pas évident, c'était surtout pour les temples. Parce que les temples sont des bâtiments, en fait, des bâtisses qui datent des années 70-80. Donc, il n'y a pas, un travail architectural hyper recherché, à part Grignan. Mais ce que j'ai découvert en travaillant sur le sujet, c'est que les lieux, les temples sont des lieux désacralisés pour les protestants. Et donc, j'ai voulu, effectivement, insister sur ce point-là. En le traduisant dans les photos par des reflets et en intégrant l'extérieur dans l'intérieur. Voilà, donc pour insinuer le mouvement et le va-et-vient qui existe dans ces temples, et la vie aussi, du coup. Après, sur les édifices de la ville, bon là, on est sur des... Il y a des beaux monuments, il y a Notre-Dame, il y a le Palais des Arts... Il y a
0: ce fameux espace où vous prenez la photo où tous les deux ans, c'est un bassin de décantation où vous arrivez au moment où il est asséché.
1: C'est la chance. Donc là, c'est le bassin de Saint-Christophe. C'est le premier bassin de décantation des eaux de la Durance. Donc on parle du canal de la Durance qui arrive à Marseille, l'eau qui arrive à Marseille. Et d'habitude, le bassin est rempli d'eau. Donc c'est un lieu absolument magnifique et magique, mais il est encore plus magique quand il n'y a pas d'eau. Et donc c'est la première fois que je découvrais ce bassin sans eau. Et il est en maintenance, et donc la maintenance est faite tous les deux ans. Une chance inouïe.
0: Voilà pour ces beautés. Alors il y a un petit ouvrage qui permet de retracer aussi toutes ces photographies. C'est vrai que c'est intéressant parce que c'est des mondes différents. On va parler du troisième aspect et du temple de Magnan, mais juste avant cela, je reviens à ce que vous disiez, la simplicité dans les temples. Hein. On n'est pas dans certains espaces ou des cathédrales magnifiques où il y a tellement de photographies possibles sur des fresques gigantesques, des vitraux. C'est la simplicité. Et en même temps, cette simplicité permet peut-être d'avoir mis un bel accent sur le social. C'est peut-être ça aussi, ce côté du protestantisme, c'est que en fait, ces beautés qui sont à l'intérieur, elles se jouent dans les relations humaines. Anne-Sophie, ça vous parle un peu ou pas ?
1: Oui, bah vous avez très bien résumé la démarche.
0: Et vous avez insisté là-dessus, vous.
1: Et j'insiste, bah moi c'est mon leitmotiv, c'est l'humain, hein, donc je ne photographie que ça. Et mon travail par ailleurs porte sur de la photo documentaire, sur d'autres sujets, mais je ne fais que ça.

0: Nous sommes avec Anne-Sophie Nivelle. Elle est photographe, on est au temple de Grignan. Alors on va parler d'un autre temple, c'est le temple de Magnan, parce qu'on a parlé de photos sociales. On a parlé aussi de photographie de monuments dans le cadre du 200e anniversaire de la présence protestante à Marseille. Et puis, il y a un autre aspect, Anne-Sophie, que vous avez souhaité documenter, hein, développer. Vous avez parlé des diptyques il y a quelques minutes de cela, au niveau des monuments, aussi le social avec les 35 photos. Là, il y a encore un autre aspect, il en restait.
1: Voilà, donc le troisième volet de la trilogie, c'est la photographie en nature morte des symboles du protestantisme. Voilà, donc là il y a 12 photos. On a fait la liste des symboles du protestantisme avec le comité de pilotage. Et l'exercice n'était pas du tout simple pour moi parce que, je vous le disais tout à l'heure, je suis plutôt spécialisée sur la photo documentaire, un peu la photo artistique, mais jamais fait de nature morte. Et j'avoue que je me suis bien amusée. Il y a une photo, en fait, je suis allée chercher la rigueur, je suis allée chercher l'austérité, puisque c'était aussi dans le brief. Et je suis allée chercher des lignes, donc dans tous les objets qu'on m'a listés. C'est ça que je suis allée chercher et mettre. Et alors, je travaille toujours en lumière naturelle, pas de flash, pas de studio. Et l'objet, il est photographié dans son univers. Voilà.
0: Ça commence par quoi? Je me rappelle plus bien si c'est la croix huguenote ou si ça, c'est peut-être la seconde. Ça commence par quoi? L'exposition, c'est quelle photographie que vous avez pris en premier? Vous vous en souvenez? Ou en tout cas, nous lister un peu, parce qu'il y a des choses qui sont assez étonnantes. Je crois qu'il y a la chair, je crois qu'il y a le costume aussi du pasteur ou de la pasteur.
1: L'objet un peu étonnant, c'est la quêteuse, qui est très... donc c'est qui sert
0: c'est rouge en plus, ça vous va bien pour la couleur.
1: Voilà, exactement. Alors c'est pas un objet qui est très rigoureux, mais je me suis amusée avec le rouge et à travailler la lumière.
0: Et puis comme vous le dites, c'est naturel. Là, on a vraiment l'impression qu'il y a presque de la fumée derrière.
1: Oui, mais il y a pas de retouche ou quasiment pas, et il y a que de la lumière naturelle.
0: La croix huguenote, vous auriez pu prendre une croix qu'on a au cou. Vous avez choisi celle qui est inscrite sur une chair.
1: Oui, parce qu'il y a des lignes. Il y a du graphique.
0: Il y a des lignes.
1: Voilà, l'orgue. Magnifique. Moi, c'est une de mes photos préférées, parce que là, je suis allée chercher les lignes verticales de l'orgue.
0: La Bible aussi ?
1: J'ai fait la Bible, j'ai fait la Sainte Seine, les cantiques. Moi, j'ai appris l'importance de la musique chez les protestants. C'est un point que je ne connaissais pas, la robe du pasteur. Les bancs, voilà, photographiés de manière très graphique.
0: Alors là, les lignes, c'est bon, ça vous
1: là,
0: plaît.
1: C'est bon, j'adore. Et y a, ce que j'aime encore plus, c'est que les gens se demandent, quand ils ne lisent pas la légende, ils se demandent ce que c'est.
0: On se demande ce que c'est, on pourrait penser que c'est à l'intérieur de l'orgue d'ailleurs. Effectivement, et plus les hauts bancs, mais en tout cas, oui.
1: Non, ça symbolise le culte aussi.
0: Alors, si nos auditeurs nous entendent, on sait que le baptême est très important, la façon en tout cas de baptiser dans le protestantisme, parce qu'on attend que la personne soit adulte, évidemment, pour faire un choix en pleine conscience. Moi, si on me demande de photographier le baptême, je pense que je photographierais le baptistère. Eh bien, vous, non. Enfin, un peu de ça, mais alors c'est très original.
1: C'était compliqué.
0: Parce vous pouvez nous décrire ce que vous avez fait.
1: Non, mais les fonds baptismaux sont. C'est un très très grand objet. Et là, j'avais un problème de proportion pour les natures mortes. Et donc, on est allé chercher la symbolique du baptême, c'est-à-dire l'eau qui coule. Et voilà, là, pour le coup, j'ai
0: créé. Vous l'avez mis en scène, oui, vous l'avez mise en scène.
1: Voilà, c'est la seule photo où j'ai dû créer quelque chose, effectivement.
0: Donc là, juste, il y a deux mains, plutôt masculines, me semble-t-il, qui tiennent une cruche, en tout cas en porcelaine, plus ou moins, et qui font tomber de l'eau. Oui, pour penser le baptême comme ça, ça n'était pas évident, et c'est très symbolique aussi. Et la dernière, photographie.
1: Et la dernière, c'est la chair, donc avec le pasteur qui fait sa prédication. Et
0: il y a des lignes aussi, parce que vous photographiez au travers de vitres.
1: Voilà, les reflets, les lignes.
0: Merci à vous, Anne-Sophie Nivelle. Je rappelle que vous êtes photographe. On trouve ce petit document qui s'appelle Témoigner, catalogue des expositions photos. Ça se trouve, ça, pour ces 200 ans du protestantisme? Et où il n'y a que vous qui l'avez?
1: Non, c'est la communauté protestante. Ce sont les organisateurs qui l'ont. Je pense qu'il est disponible dimanche après le culte.
0: Et quand on fait comme cela un reportage, quel que soit l'outil que l'on utilise, le média, parce que la photographie est un média, on en sort toujours avec quelque chose de plus. où on a envie aussi de continuer à faire. On est toujours un peu insatiable, on a toujours besoin de renouveau. Mais là, vous retenez quoi de cette proposition que vous avez faite? Parce que vous avez une intention, vous avez parlé des couleurs, vous avez parlé des lignes, vous avez parlé du social, vous avez parlé de la beauté aussi, de la joie, de l'espérance. Je crois qu'on a fait à peu près le tour. Mais qu'est-ce que vous retenez de tout ça, de ce travail?
1: Ravi. Non mais ça m'a fait rencontrer plein de gens différents qui sont pas du tout dans mon réseau habituel en fait, et j'ai appris plein de choses. Je me suis enrichie de l'histoire du protestantisme à Marseille. Je me suis enrichie humainement. J'aimerais bien continuer certains de mes reportages, peut-être pas tous, mais d'aller faire quelques reportages supplémentaires dans certains lieux. Ouais.
0: Ça donne aussi un petit supplément d'âme lorsqu'on est comme ça dans des travaux. On a parlé de social pendant longtemps, mais en fait, on est aussi dans du travail humanitaire avec la terminologie d'il y a peut-être une vingtaine d'années. Ça donne pas envie de se dire, tiens, moi aussi, peut-être, je peux aider parce que, en fait, il y a des gens comme ça que je regarde d'une manière. Et en fait, en étant comme cela, transporté dans cette relation d'aide, on se rend compte que c'est des gens formidables et qui sont tous pareils à essayer d'éduquer leur... Vous n'avez pas eu envie comme ça de vous engager?
1: Si, mais je l'ai fait en dehors de mon travail photographique. Pas forcément dans les assos que j'ai visitées, mais en arrivant à Marseille il y a 4 ans, je me suis engagée dans des associations. J'ai fait du mentorat de femmes. Donc c'est des choses qui me sont complètement familières.
0: Et puis vous faites un autre type de photo, et on ne peut pas passer à côté, parce que c'est de la gastronomie. Vous faites de la photo gastronomique. Alors pas que ça, bien sûr, mais vous êtes entré dans un domaine qui est juste impressionnant. C'est une sorte de... Alors on n'est pas en commerce équitable, hein, et effectivement, il y a cette terminologie sociale et équitable. Mais vous faites de la photographie, je crois, qui est inclusive, pour de la gastronomie inclusive et solidaire. Alors, c'est quand même pas loin aussi du social et de ce travail d'accompagnement. La cuisine, c'est très important, c'est un moment où on partage. Vous, c'est quoi cette photo-là exactement?
1: C'est toujours le fil conducteur, c'est l'humain. Et en arrivant à Marseille, j'ai découvert la ville à travers certaines associations qui portent des projets auprès d'une population plutôt défavorisée autour de la gastronomie. Alors, c'est comme un laboratoire, Marseille, pour ce genre d'initiative. Il y en a beaucoup, mais en fait, le point commun entre tous les projets, c'est de créer du lien social, de connecter les gens grâce à l'alimentaire. Donc, ça prend différentes formes. Ça prend des formes intergénérationnelles. On est sur de la femme, on est sur des hommes et des femmes, on est sur des personnes atteintes de maladie Alzheimer. Donc, ça cible beaucoup de publics différents. Mais le fil conducteur, c'est l'humain, la connexion, les rires, les sourires. Et tout est connecté grâce à l'alimentaire. Voilà. Donc, c'est un travail de photojournaliste que je fais depuis 2 ans.
0: Et ça a l'air formidable. Merci Anne-Sophie Nival. Je rappelle que vous êtes donc photographe. L'exposition 200 ans du protestantisme, c'est en 3 temples, à Marseille. Donc, temple de Grignan, le temple de Magnan et le temple de Provence. 3 expositions, 3 thématiques différentes, mais toujours cette approche du partage, du symbolisme aussi, et puis de la foi d'une certaine manière. Et ça, c'est jusqu'au
1: 14 juin.
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1: RTS. Sandra Viscardi.
2: Pompiers et militaires encore ont encore travaillé d'arrache-pied cette nuit pour contenir l'incendie en Gironde. Un feu qui, grâce à leurs efforts, est resté stable, ce qui signifie qu'il est toujours à distance de Bordeaux. Mais les autorités craignent l'arrivée d'une vague de chaleur dès demain à partir du sud-ouest, justement, avec 40 degrés, des vents un peu moins forts mais secs, ce qui va compliquer le travail des soldats du feu. Ariane Hasler, on vous retrouve à Paris. Emmanuel Macron a convoqué une cellule interministérielle de crise en fin de matinée.
3: Oui, alors pour l'instant, on n'a pas encore d'informations sur les décisions qui auraient été prises lors de cette réunion, mais Emmanuel Macron doit prendre la parole à l'issue de cette dernière. Une prise de parole présidentielle qui doit marquer la gravité de la situation. Ce matin, le ministre de l'économie, Roland Lescure, a d'ores et déjà annoncé que les assurances prendraient en charge les frais de relogement des personnes évacuées en Gironde, plus de 220 000, mais aussi celles qui ont été évacuées dans les Landes et dans le Var. Il a également fait savoir que plus de 13 000 entreprises avaient été évacuées en Gironde. Celles-ci ne peuvent pas, évidemment, mener leur activité normale du fait des violents incendies, a ajouté le ministre, évoquant un coup de tonnerre économique qui affecte une région qui n'en avait pas besoin. Toutes les entreprises auront donc le droit d'ouvrir le chômage partiel, a indiqué ce matin également le ministre en charge des PME et du tourisme. À noter encore que plusieurs représentants du gouvernement ce matin, tout comme la préfète de la Gironde hier, demandent aux touristes qui avaient prévu de se rendre dans la région de renoncer à leur séjour.
2: Ariane Hasler en direct de Paris. Et cette nuit, les importants incendies qui sévissent depuis plusieurs jours près de Madrid en Espagne ont ralenti leur progression. Le feu reste toutefois bien actif, mais une partie des personnes évacuées préventivement vont pouvoir rentrer chez elles aujourd'hui. Seattle, victime hier soir d'une fusillade, la grande ville du nord-ouest des États-Unis dénombre 3 morts et 3 blessés, des victimes probablement d'une fusillade entre 2 suspects. La police en aurait arrêté un, l'autre serait toujours recherché. Les faits se sont déroulés près de l'emblématique Space Needle, une tour d'observation qui avait été construite pour l'exposition universelle en 62 et qui servait de cadre à un festival culinaire. 1 million d'euros, ce serait selon la société publique franco-italienne qui gère le projet, le montant des dégâts perpétrés samedi sur un chantier de la ligne ferroviaire Lyon-Turin en Italie. Des milliers de manifestants se sont réunis dans le Val de Suse, dans le Piémont, pour protester contre ce projet de TGV vieux de 30 ans. Les protestataires s'en sont pris aux policiers déployés pour protéger le chantier. 120 de ces carabinieri auraient d'ailleurs été blessés. La Suisse doit mieux combattre les réseaux d'agresseurs sexuels. C'est ce que demande une pétition en ligne qui a déjà récolté plus de 16 000 signatures. Dans le viseur, certains groupes de discussion sur Internet, ils donnent des instructions pour droguer les femmes afin de pouvoir en abuser. C'est d'ailleurs ce dont est accusé un ex-élu UDC argovien contre lequel le ministère public du canton a demandé il y a une semaine la prison à vie. Preuve de plus qu'il faut en faire plus pour démanteler ces forums, selon Milena Kaiser, l'étudiante qui a lancé la pétition.
4: Il me semble que ces auteurs et ces hommes qui s'échangent ces conseils en ligne se sentent très en sécurité. Et c'est pour ça qu'il me semble que l'on n'en fait justement pas assez. Comment peuvent-ils se sentir autant en sécurité et protégés sur Internet et dans de tels forums pour des activités illégales de ce genre? De plus, il apparaît que c'est encore beaucoup trop facile de se procurer ces drogues. La Suisse devrait en faire plus sur le plan stratégique pour protéger les victimes et arrêter les coupables. Et aussi pour que ces personnes qui participent à ces forums ne se sentent plus autant en sécurité. Parce que pour l'instant, on a le sentiment qu'elles évoluent dans une zone de non-droit, ce qui ne devrait évidemment pas être le cas.
2: Milena Kaiser avec Phileas Autier. En lieu et place d'une perte d'un demi-milliard de francs sur les 3 premiers mois de l'année, la Banque Nationale Suisse devrait avoir renoué avec les profits sur les 3 mois suivants. C'est l'estimation des économistes d'UBS. Ils tablent sur un bénéfice de 19 à 24 milliards au second trimestre. Ce serait dû à l'évolution du portefeuille d'actions de la banque parce qu'en fait le cours de l'or lui s'est affaissé de plus de 10%. Ça a fait baisser de 15 milliards la valeur du stock d'or de la Banque Nationale. Le relâchement du franc face au dollar Qatar, notamment, aura, lui, par contre, généré des gains de change d'environ 3 milliards. Les vignerons genevois dénoncent un rachat de leur production au rabais. Selon l'interprofession du vignoble et des vins de Genève, les premiers contrats pour le millésime 2026 arrivent. Et dessus, les prix d'achat ne couvriraient même pas la moitié des frais de production. De quoi gérer l'incompréhension dans le milieu, raconte Lionel Dujardil, le président du groupement genevois de la vigne et du vin.
5: On a une profession qui a constamment fait des efforts, que ce soit des efforts sur la virtuosité de la production en matière de protection des sols, de protection de la nature, en matière de contingent, et on voit que ça suffit pas. Aujourd'hui, on a notamment des jeunes qui viennent de reprendre des domaines, qui ont reçu des lettres de gros acteurs du marché qui leur annonçaient qu'ils allaient plus prendre en charge leur récolte. Ces jeunes, ils sont en détresse totale, ils ont fait des investissements, ils ont des crédits sur les épaules et aujourd'hui, on n'arrive même plus à payer nos fournisseurs. Quelle branche serait d'accord de vendre sa production à la moitié du prix que ça lui coûte à produire? C'est inimaginable.
2: Lionel Dujardil répondait à Anouk Pernet et contacté, les grands acheteurs n'ont pas encore répondu à nos questions. Soleil, 28 à 29 degrés cet après-midi. Selon nous, la journée de demain sera un peu identique avec des cumulus sur les crêtes valaisannes et surtout avec 32 degrés. 34 à 37 dès mercredi avec des cumulus sur les reliefs et quelques orages possibles.
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0: 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Éric Denimal, bonjour.
1: Bonjour.
0: Alors nous avons parlé ces derniers temps des discours de Jésus, de ceux à qui il s'adresse, du cœur du message. Mais vous me disiez, il y a une catégorie de personnes dont nous n'avons pas parlé. Pourtant elles sont importantes, elles font partie, n'est-ce pas, de la moitié de l'humanité si ce n'est plus. Il s'agit des femmes.
1: Oui. On est parfois un peu étonné de constater à quel point il y a des femmes autour de Jésus. Parce que parfois on a l'impression que, comme il y a 12 disciples, que ce sont 12 hommes, on se dit mais où sont les femmes, où sont les femmes ? Il faut dire que Jésus a rencontré beaucoup de femmes, qu'il a eu autour de lui beaucoup de femmes, que beaucoup l'ont suivi, que financièrement les femmes ont même aidé à la vie, à la survie du groupe des disciples et de Jésus. Et c'est peut-être un petit peu étonnant parce qu'on est quand même dans une société qui est patriarcale. On est dans une société où la femme est plutôt discrète. Elle est dans, au fond de sa tente ou au fond de sa maison. Elle est là pour faire des enfants, pour écouter le mari, pour se taire. Enfin, on est dans une situation un petit peu particulière. Et je pense que c'est l'évangile de Luc qui raconte le plus de récits, de rencontres entre Jésus et des femmes. Luc avait, lui, une culture différente. Il était plutôt grec, et la culture grecque était un peu plus évoluée que la culture juive.
0: Et il était médecin.
1: Il était médecin, oui. Donc, lui, il a remarqué que quelque chose était en train de se cliver, en quelque sorte. C'est la place de la femme. Il ne faut pas oublier que dans le temple de Jérusalem, il y avait trois grandes parties, pour faire court. Il y avait l'endroit de l'adoration pour les hommes, il y avait le parvis des femmes, c'est-à-dire que les femmes ne pouvaient pas aller plus loin, et puis il y avait le parvis des païens, des non-juifs. Donc il y a une espèce de sélection là qui est faite. Jésus va faire exploser cette sélection. Il va faire exploser les barrières. Il va faire en sorte que d'abord l'étranger ne doit plus être un étranger et que la femme n'est pas différente de l'homme, en tout cas aux yeux de Dieu. Et Paul l'aura bien compris plus tard lorsqu'il dira en Jésus-Christ, il n'y a plus ni homme ni femme, ni esclave ni libre, ni juif ni étranger. Tous sont identiques aux yeux de Dieu. Il y a une identité de traitement. Une des premières rencontres, en tout cas, que Jean va raconter dans son évangile, c'est la rencontre de Jésus avec la Samaritaine. Ça fait partie des grandes rencontres. Et là, on a plusieurs choses qui sont intéressantes, parce qu'on est à la fois en face d'une étrangère, parce que c'est une Samaritaine, ce n'est pas une juive. Bien sûr, c'est un peu c'est la famille, quand même, malgré tout, mais c'est une famille dissidente. Et le bon juif considère que le Samaritain est un mauvais juif, un mauvais croyant. C'est un idolâtre. Et puis, c'est une femme. Donc, Jésus va rencontrer cette femme, et il va y avoir un entretien particulier. Et c'est assez déterminant, et c'est intéressant que Jean ait raconté l'histoire de la Samaritaine presque tout au début de l'évangile, d'un air de dire on va très vite casser toutes les barrières, on va très vite casser tous les machins qui sont mis en place. Jésus va en Samarie, là où normalement les Juifs ne vont pas. Il va sur une terre qui n'est pas sainte. Hein. Bon, ça c'est déjà un problème, parce que d'habitude on contourne le pays pour ne pas aller dans cette zone qui est considérée comme impure. Donc ça c'est une première chose, Jésus va briser ça, il va casser la frontière, mais voilà qu'il va parler avec une femme, et même la femme est elle-même étonnée. Parce qu'elle a très bien compris que Jésus est un juif. Je pense que sa façon d'être, sa façon d'être habillé, etc., on le repère bien. Manifestement, il vient plutôt du côté d'Israël. Elle dit, mais comment c'est-il que tu m'adresses la parole, à moi qui suis une femme ? C'est-à-dire qu'elle a pleinement conscience, cette pauvre femme, que normalement, on ne lui parle pas. Et elle s'étonne de dire, attends, fais attention, tu sais que t'as pas le droit de me parler, quoi. Donc il y a cette réalité-là, cette sincérité-là de la part de cette femme, cette prudence-là, et en même temps on comprend tout le drame de cette femme, parce que manifestement elle fait partie des exclus pour un juif, mais elle est même elle fait même partie des exclus chez les exclus, parce que chez les Samaritains, elle est mal vue, étant donné que, ça on va le découvrir dans l'entretien, c'est une femme qui est peut-être un peu volage, elle a eu plusieurs maris, etc. D'ailleurs, si elle vient chercher de l'eau à midi, c'est qu'elle ne veut
0: c'est
1: rencontrer
0: peut-être
1: personne.
0: Peut-être pour éviter les gens.
1: C'est pas le bon horaire pour chercher de l'eau, on cherche pas de l'eau en plein soleil, donc si elle vient à ce moment-là, c'est qu'elle veut rencontrer personne, c'est parce qu'elle a peur du regard des autres, et parce que peut-être quand elle vient, si elle vient le matin ou si elle vient le soir, comme font les autres femmes, peut-être qu'elle se fait taxer. Donc voilà, donc il y a tout ce climat-là, et Jésus va lui dire une chose à elle qui est une femme et qui, elle, est samaritaine, donc elle n'est pas juive. Elle ne fait pas partie de l'élite devant Dieu, ou a priori ce que croient en tout cas les juifs. Il va dire « Je suis le Messie ». Il ne le dit pas souvent, directement. Mais à un moment donné, elle dit « Oh, mais je sais que le Messie doit venir et qu'il va nous expliquer tout ça. » Et il va répondre « Je suis celui-là ». Et donc, là, il y a quand même quelque chose d'assez incroyable, c'est que cette annonce du Fils de Dieu, du Messie attendu, elle explose à l'étranger, déjà. Donc, on est toujours dans cette symbolique dont on a déjà parlé dans d'autres émissions, où finalement, le message est déjà en train de déborder les frontières du peuple élu, et Jésus va à la pêche. Il va à la pêche des pêcheurs, pour faire un jeu de mots, et il va s'attaquer, si j'ose dire, à ceux qui, a priori, sont les plus loin, ou ceux qu'on en a le mieux exclus, pour les rapprocher du message. Et ça, c'est véritablement un des messages importants de l'Évangile. L'Évangile n'est pas pour une élite, l'Évangile n'est pas pour les gens qui pensent qu'ils sont bien, l'Évangile est pour tous, y compris ceux que l'on a exclus pour une raison ou pour une autre.
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à Ploubers mardi 28 juillet. Retrouvez la formation So Gospel en tournée à l'église Saint-Pierre-Saint-Paul à 21h. Ils seront le 29 à Saint-Père-sur-Mer, le 30 juillet à Pontivy à la basilique Notre-Dame de la Joie et le 31 juillet à Cancale, église Saint-Méan. À Liège, en Belgique, le 31 juillet et le 1er août, le Harel Gospel Festival, un événement musical et culturel unique qui célèbre la richesse et la diversité du gospel. C'est à Liège Expo, au cœur de la ville de Liège. Cette première édition rassemble des artistes locaux et internationaux pour 2 jours de partage dans une atmosphère vibrante. À Paris, le samedi 1er août, la formation afro-antillaise Gospel Dream sera en concert à la cathédrale américaine à 20h30. Vous les retrouvez également le 8 août à la cathédrale américaine, le 6 août à l'église de la Madeleine et le 11 août à l'église Saint-Germain-des-Prés à Paris. À Concarneau, le lundi 3 août, la formation So Gospel poursuit sa tournée d'été et sera en concert à 21h à l'église Saint-Guénolé à Concarneau. Puis le 5 août, église Saint-Rémy à Camaret-sur-Mer, le 6 à Penmarche et le 8 à Morlaix. À Tours, vendredi 7 août, Gospel les grands classiques. Laissez-vous emporter par le Linda Lee Hopkins Quartet dans la ferveur et l'émotion du gospel traditionnel lors d'un concert intimiste et bouleversant à l'église Notre-Dame-la-Riche à 20h. C'est à Tours. Vous pourrez les retrouver le 8 août à Rennes, le 9 à La Baule, le 10 à Chaland. Ils seront le 11 à La Rochelle, puis le 12 à Saint-Martin-de-Ré. Vous les retrouvez également à Royan le 13 août, puis le 14 à Angoulême à la cathédrale Saint-Pierre. À Paris, vendredi 7 août, grand concert gospel avec les 50 choristes du Medina Community Choir, venus de l'île de Wight en Angleterre. Pour fêter ses 20 ans, le chœur a choisi Paris avec 2 grands concerts exceptionnels. Vendredi 7 août à 20h, église Saint-Philippe du Roule, faubourg Saint-Honoré. Puis le samedi 8 août à 16h, église Saint-Séverin, rue des prêtres Saint-Séverin à

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0: ouvert en France, notamment dans les Hauts-de-Seine, en Haute-Corse, dans les Landes et dans les Var. Dans les Var, où trois départs de flux volontaires ont été constatés, en plus du sinistre de Pontéos. On rappelle que 7 départements du sud-est de la France sont actuellement en risque élevé de feux de forêt. En attendant, 250 000 personnes restent sauveusement en Gironde, mais aussi dans les Landes et les Var. Le ministre de l'économie, Roland Lescure, a pris la parole ce matin. Les sinistrés vont disposer d'un délai allongé jusqu'au 31 août pour déclarer leur sinistre auprès des assureurs. Les frais de relogement seront aussi pris en charge. Et pour aider d'ailleurs tous les sinistrés, le Secours populaire lance un appel à la solidarité afin de venir en aide à toutes les populations, notamment en Gironde, dans les Landes et dans les Var, mais également partout où sévissent les feux de forêt. Les dauphins aussi peuvent être envoyés au Secours populaire français dans tous les départements. Et la météo des prochains jours risque d'aggraver les risques.
1: Ou des particuliers venus prêter main forte en prêtant des logements ou une aide matérielle. Emmanuel Macron préside ce matin une cellule interministérielle de crise consacrée aux incendies. Les autorités redoutent en tout cas que cette accalmie ne soit que provisoire avec donc l'arrivée d'une vague de chaleur avec des maximales jusqu'à 40 degrés et des vents un peu moins forts mais plus secs. L'Iran a empêché 6 navires d'emprunter le détroit d'Ormuz, des navires qui avaient tenté d'y transiter par des routes non autorisées par les autorités iraniennes qui détiennent toujours le contrôle sur ce détroit. Si les frappes se sont calmées entre l'Iran et les États-Unis, le front de la guerre s'est en tout cas déplacé. Il oppose désormais l'Arabie Saoudite aux rebelles du Yémen, soutenus par Téhéran. Les Houthis ont notamment visé ce week-end des sites pétroliers. L'Iran a aussi mis en garde l'Ukraine des conséquences imprévisibles après l'attaque ce week-end de l'un de ses navires en mer Caspienne attribué à Kiev. Le président ukrainien Zelensky avait indiqué samedi que Kiev avait mené des frappes de longue portée en mer Caspienne contre des navires qui transportaient du matériel militaire impliquant l'Iran, soulignant la dimension de plus en plus internationale de la guerre entre la Russie et l'Ukraine. Le Conseil fédéral maintient à 24 mois, donc à 2 ans, la durée maximale de perception des indemnités de chômage partiel. À compter du 1er août, les entreprises pourront donc continuer à percevoir des indemnités de chômage partiel pour leurs salariés pendant une durée maximale de 24 mois. La prolongation s'applique jusqu'à fin 2027. Cette mesure offre aux entreprises concernées une plus grande sécurité de planification et permet de préserver les emplois et d'éviter une hausse du chômage. Dès samedi, ce 1er août aussi, les procédures relatives aux demandes de naturalisation ordinaire vont être numérisées. L'échange entre les autorités cantonales compétentes et le secrétariat d'État aux migrations pourra désormais s'effectuer par voie numérique plutôt que par courrier postal. C'est ce qu'annonce la Confédération. La mesure vise à optimiser les échanges et les transmissions entre les autorités. Le Lake Life Festival au bord du lac de Bienne va ouvrir ses portes jeudi pour 10 jours. La manifestation conjugue musique, sport et culture. Parmi les artistes qui vont se produire sur scène, Lenny Kravitz, Amy McDonald ou Louane. Ce festival est aussi une manifestation familiale et ouvre pour une première fois un espace bilingue. Les petits francophones pourront chanter avec Henri Dess, les petits germanophones avec Schweizer Goof. La manifestation est devenue l'un des événements culturels les plus importants de la région et attire chaque année entre 80 et 90 000 visiteurs. Le temps en partie ensoleillé ce matin malgré quelques nuages sur le Jura et les Préalpes. Dès cet après-midi, le soleil prend toute sa place. Les températures ne dépasseront pas les 29 degrés.
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1: Bonjour à tous. Douloureux, l'aphte fait saliver et selon sa situation dans la bouche nous empêche de bien prononcer certaines syllabes, voire de mastiquer les aliments. Vous en présentez souvent ? Il existe sans doute une explication. Un aphte buccal, c'est une ulcération, c'est-à-dire une lésion située dans la bouche, le plus souvent à l'intérieur des joues. Sa forme est ronde ou ovale, ses bords nets. Quant à sa taille, elle varie généralement entre 1 mm et 1 cm. Rassurez-vous, l'aphte est bénin et non contagieux. Mais chez certaines personnes, l'aphte a toutefois tendance à se manifester un peu trop fréquemment. Les spécialistes parlent alors d'aphtose buccale récidivante. Son origine précise n'est pas connue, mais sachez qu'il existe de nombreux facteurs prédisposants. À commencer par la génétique. Un traumatisme, qu'il soit causé par la mastication ou encore le brossage des dents, peut aussi faire le lit d'un aphte. Le stress chronique ou aigu, en lien par exemple avec le décès d'un proche ou une période d'examen, peut aussi en être responsable. Le manque de sommeil provoque de son côté un possible affaiblissement du système immunitaire qui favoriserait l'aphte. Certains aliments tels que les fromages à pâte dure, les fruits secs, les fruits crus non pelés, en particulier les tomates et les raisins, faciliteraient également la survenue des aphtes. Enfin, des carences nutritionnelles notamment en fer, folate, vitamine B1, B2, B6, B12 et en zinc. Certains médicaments comme les anti-inflammatoires non stéroïdiens ou les bêta-bloquants et même le cycle menstruel auraient leur rôle à jouer dans l'apparition des aphtes. 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
2: Bienvenue à notre post-it spécial 10 commandements. Est-ce que tu as l'impression que Dieu nous demande beaucoup de choses? On est en train d'étudier les 10 commandements et c'est vrai que ça peut donner cette impression. Mais j'aimerais te montrer quelque chose aujourd'hui qui montre peut-être le contraire avec notre 4e commandement. Il se trouve en Exode 20 et versets 8 jusqu'à 10. Nous dit ainsi le texte. Souviens-toi du sabbat pour en faire un jour sacré. Pendant 6 jours, tu travailleras et tu feras tout ton ouvrage. Mais le 7e jour, c'est le sabbat pour le Seigneur, ton Dieu. On avait déjà vu 4 choses. En fait, aujourd'hui, on va voir 4 choses, mais il y a 3 qu'on a déjà vues auparavant. La première chose, c'est que Dieu ne veut pas qu'on tombe dans les pièges des idoles. La deuxième chose, c'est qu'il faut apprendre à faire confiance dans l'invisible. La 13e chose, le Seigneur aimerait qu'on puisse apprendre à le connaître. Mais aujourd'hui, le Seigneur nous dit juste « repose-toi ». Avant, il nous disait de faire des choses et maintenant, il te dit qu'il ne faut rien faire. Et c'est vrai que c'est quand même un commandement très intéressant. Le Seigneur dit « écoute, moi je ne vais rien te demander, je vais surtout demander de rien faire ». Dieu est l'architecte de notre corps et c'est vrai qu'il sait exactement qu'on a tous besoin de repos. On a certains cycles qu'il faut respecter avec le sommeil, mais même avec le travail qu'on fait dans la semaine, c'est toujours bien d'avoir au moins un jour de repos. Mais avec une telle imposition de la part de Dieu, on pourrait se dire « on n'a pas besoin de nous imposer le repos, tout le monde aime se reposer ». Mais la réalité, c'est que le Seigneur nous comprend complètement et profondément. Il sait que même si tout le monde est d'accord sur l'idée qu'on doit se reposer, tous les jours, toutes les semaines, on va toujours prendre le repos qu'on a besoin. C'est pas anodin que le burn-out est la maladie de nos jours et augmente de plus en plus. Parce que notre vie a changé d'une façon que c'est difficile à s'arrêter. C'est difficile à trouver un moment pour prendre soin de notre corps. C'est déjà la première chose. Mais le texte ne nous dit pas qu'on devrait prendre un sabbat pour notre corps. Le texte dit qu'il faut prendre ce sabbat pour Dieu. Et c'est intéressant que Dieu nous dise « Écoute, moi je sais déjà que tu veux toujours travailler, tu vas vouloir toujours faire des choses, alors je te mets un jour qui c'est vraiment stop. Tu vas rien faire. Et là, puisque tu n'auras rien à faire, tu auras un rendez-vous privilégié avec moi. » Est-ce que tu as ce rendez-vous privilégié avec le Seigneur? Pourquoi pas prendre le sabbat qui est écrit sur la Bible à sérieux? Parce que j'en suis sûr qu'il n'y aura pas un seul chrétien dans tout ce monde-là qui ne serait pas béni pour une journée entière avec le Seigneur. C'est la réflexion sur le 4e commandement.
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0: Bonjour à toutes et à tous, ici Aurélien sur Hop Radio. Chaque semaine, je vous embarque pour un tour d'horizon des meilleures sorties culturelles entre la France et la Suisse romande. Au programme aujourd'hui, du glamour monégasque avec des artistes internationaux à la Salle des Étoiles, des voitures de légende au Grimaldi Forum et un week-end sous les étoiles entre Versailles et les sommets suisses. Alors installez-vous confortablement, c'est parti. On commence notre tour par la Principauté de Monaco, où le glamour est à son comble. Le Monte Carlo Summer Festival bat son plein à la Salle des Étoiles avec des rencontres exceptionnelles en formule dîner-spectacle. Aya Nakamura ce mercredi 22 juillet, avec par exemple le chanteur John Legend le dimanche 26 juillet. Ce sont des soirées où musique et gastronomie se conjuguent dans un cadre unique pour une proximité rare avec les artistes. Toujours à Monaco, direction le Grimaldi Forum pour découvrir l'exposition Monaco et l'automobile qui retrace plus de 130 ans d'histoire automobile en principauté. Plus de 50 véhicules emblématiques sont exposés, dont plusieurs voitures victorieuses du Grand Prix de Monaco et du rallye Monte Carlo. Accompagné d'archives rares, un voyage fascinant pour les passionnés de belles mécaniques comme pour les curieux. Et n'oublions pas les concerts de prestige de l'orchestre philharmonique de Monte Carlo qui se produit dans le cadre somptueux de la cour d'honneur du palais princier. Une tradition initiée par le prince Rainier III et la princesse Grace il y a plus de 60 ans qui réunit chaque été les plus grands chefs et solistes internationaux. Le rendez-vous parfait pour une soirée classique d'exception. Pour profiter de ce week-end sous les étoiles, direction aussi le château de Versailles pour les grandes eaux nocturnes. Tous les samedis soirs, les jardins royaux s'illuminent au rythme de spectacles d'eau, de lumière et de feux d'artifice. Un moment féerique à vivre en famille ou entre amis dans l'un des plus beaux écrins de France. Enfin, en Suisse, à Charmey, le cinéma en plein air continue de faire vibrer les sommets jusqu'au 26 juillet avec des projections au coucher du soleil sur la place en partenariat avec la lanterne magique, une manière originale et dépaysante de profiter du grand écran entre chaises longues et air pur de montagne. Voilà, c'était 5 idées pour un week-end 100% culture entre Monaco, Versailles et les Alpes suisses. Que vous soyez amateur de concerts glamour, de belles mécaniques, de spectacles féeriques ou de cinéma en plein air, il y a de quoi se faire plaisir. Notez bien toutes ces dates et surtout, sortez, bougez et profitez à fond de toute cette effervescence culturelle. Je vous retrouve très vite pour de nouvelles pépites à ne pas manquer. D'ici là, prenez soin de vous et à très bientôt sur Hop Radio.
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0: 21 avril, cette année, c'est il y a quelques semaines, avec des propositions de découverte de l'environnement, de la nature, de ce qui nous entoure, avec Marie-Christine Vidal, revenue pour la maison de l'environnement à Nice, et vous proposez entre autres des découvertes de senteurs. Moi, j'ai rien trouvé. C'est quoi l'idée de cette présence là en début de printemps ici à Nice?
1: L'idée, c'est d'accompagner les gens à la découverte de la nature, à l'apprécier, ce que la nature peut nous donner, pour pouvoir avoir plus envie de la protéger en fait. Nous, notre approche de la protection de l'environnement, c'est que les gens la connaissent, et l'apprécient et l'aiment.
0: Parce que ces maisons de l'environnement, depuis quelques décennies,
2: est le président d'honneur de ce festival 30e édition, Festival de Nice. Vous êtes avec nous, on va parler bien sûr du festival et de la thématique. Avant de parler d'un ouvrage qui sort, qui a été une proposition de France Inter, qui est un podcast autour de peintres, mais là, parlons de transmission. La transmission, c'est quand même vraiment un des sujets de notre époque et dans beaucoup de domaines de l'existence.
3: La transmission, ça a d'abord un sens très concret. Ne l'oublions pas, c'est la communication, c'est le téléphone, aujourd'hui c'est Internet, il faut retenir ce sens-là. Donc quand on l'utilise pour le festival, c'est un peu un euphémisme. C'est pour ne pas dire tradition, pour ne pas dire patrimoine, pour ne pas dire héritage. Mais c'est ça qu'on veut, qu'on a à l'esprit. Ce que nous devons transmettre aux générations suivantes, c'est-à-dire une certaine culture, des valeurs, peut-être une identité, tout ce qui nous a constitués génération après génération. C'est une mémoire.
2: Alors si on parle de transmission, quand vous étiez petit, on vous a transmis des choses, vous viviez aussi dans un autre monde. Quand on vit dans un milieu rural, on se rend compte de cela. Il y a une rupture quand même qui est très importante, Antoine.
3: Ah bah, bien sûr, on est entré dans un autre monde vers les années 1980, dans ce monde numérique. Alors vous avez parlé du monde rural, il y a l'exode rural qui a précédé ça. Pensons à cette rupture considérable qui est l'entrée dans le monde numérique et aujourd'hui l'intelligence artificielle qui donne un autre rapport à la tradition, à la culture, à la lecture. Ici, on est dans un festival du livre, ce que nous devons transmettre, c'est tout ce que les livres nous ont donné. Je crois que les livres sont irremplaçables, la lecture est irremplaçable. C'est elle qui a formé l'homme, la femme moderne, au moins depuis les débuts de l'imprimerie. Puis la lecture s'est démocratisée au 19e et au 20e siècle. Nous sommes ce que nous sommes par les livres que nous avons lus, qui nous ont donné une expérience incommensurable par rapport à ce que nous vivons. Nous vivons peu de choses, mais nous savons beaucoup par les romans que nous avons lus, les poèmes que nous avons lus, les essais que nous avons lus.
2: Vous parlez d'essais, justement, les idées aussi que nous avons retenues. Vous aviez fait des séries sur Montaigne, sur Pascal, et là, on arrive à l'actualité, c'est sorti en février de cette année 2026, un ouvrage et un podcast sur Matisse, Matisse-Nice, évidemment.
3: Oui, j'ai accepté de le faire parce que c'était difficile. Parler à la radio de tableaux, il faut les décrire. Bon, j'avais fait sur des écrivains, je savais comment on faisait. Bon, ça m'amusait d'essayer de le faire sur un peintre. Bon, il y avait une quarantaine de podcasts. Chaque fois, c'est 4-5 minutes, c'est très court. C'est 40 fois 4-5 minutes. Et chaque fois, j'ai choisi une œuvre, retenu une œuvre dans toute la carrière de Matisse, depuis les débuts jusqu'au papier découpé de Nice au début des années 1950.
2: Vous dites c'est court, mais plus c'est court, plus c'est difficile en podcast,
3: et oui,
2: en radio.
3: Et oui, c'est très difficile, mais vous savez, que comme j'en ai fait pas mal de ces podcasts depuis une douzaine d'années, vous savez, c'est comme un sonnet. J'ai la longueur dans ma tête, et une fois qu'on peut les faire, je sais exactement où je dois m'arrêter, quoi.
2: Là, ce livre donc sur Matisse, qu'est-ce que vous retenez? Parce que tout le monde a entendu parler de Matisse, que ce soit à Nice, là on diffuse sur différentes villes en France, mais qu'est-ce qui est important de retenir et pourquoi s'intéresser à ce peintre, à cet artiste?
3: D'abord parce qu'il a une carrière très longue. Depuis la fin du 19e siècle jusqu'au début des années 50, il couvre un bon morceau de notre histoire et de l'histoire de la peinture. D'autre part, c'est quelqu'un qui s'est beaucoup renouvelé. Bon, ses grandes années au début du siècle, c'est le fauvisme, puis il s'est frotté au cubisme, à l'abstraction, puis dans les années de Nice, de l'entre-deux-guerres, ce sont les odalisques, Et puis la fin de sa carrière, c'est ça qui est très impressionnant, qui fait l'objet d'une exposition à Paris en ce moment, c'est ce renouvellement total à partir de 1941 et d'une très grave opération. Il parle de seconde vie, hein, il renaît. Voilà, la fin de la vie de Matisse, c'est ça qui moi m'impressionne beaucoup, c'est qu'il se débarrasse de tout ce qu'il sait, il désapprend, il se retrouve comme un convalescent, comme un enfant, comme disait Baudelaire, il voit le monde en nouveauté, il est devenu l'inspirateur de beaucoup de la peinture américaine du second 20e siècle.
2: Et on peut encore écouter les podcasts?
3: Ah ben vous pouvez écouter les podcasts sur France Inter, il y en a 44, chaque fois sur une œuvre de Matisse, décrite et commentée.
2: Merci Antoine Compagnon, je rappelle donc de l'Académie française et président d'honneur de ce Festival du Livre de Nice.
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0: Marie-Pierre Lamy, bienvenue au micro de Un air de famille.
1: Merci.
0: Je rappelle que vous avez une formation en psychothérapie et que vous êtes aussi aumônier de prison. Je vous remercie de nous rejoindre régulièrement au micro de Un air de famille. Vous venez donc nous parler ici et aborder surtout des questions qui concernent le couple dans la vie quotidienne. De quoi allez-vous nous parler aujourd'hui ?
1: De l'argent.
0: De l'argent dans le couple ?
1: De l'argent dans le couple.
0: C'est une source de conflit ?
1: Oui, malheureusement, le couple ne vit pas d'amour et d'eau fraîche. Quand même un peu. Mais il faut aussi un peu d'argent. Et c'est vrai que c'est une source de conflit. Parce que l'un travaille, l'autre ne travaille pas, l'un gagne un excellent salaire et l'autre un salaire plus modeste. Alors qu'est-ce qu'on fait donc de la gestion de cet argent ? Alors je crois qu'au départ c'est vraiment un sujet de conversation qu'il faut avoir, parce qu'après la situation, on peut difficilement la changer. Alors voilà, est-ce qu'on met l'argent en commun ? Qu'est-ce que ça veut dire l'argent en commun ? Quel argent ? Est-ce qu'on économise ? Est-ce qu'on a des projets ? Mais comment on vit le quotidien ? Est-ce que moi, qui ne travaille pas, j'ai de l'argent de poche ? Moi, le concept argent de poche, ça me fait un peu bondir. Mais voilà, comment on va fonctionner ? Alors, il est évident que le couple va pouvoir évoluer au cours des années, parce qu'il y en a peut-être un qui travaille aujourd'hui, demain il ne travaillera pas, enfin voilà. Mais en attendant, la situation est ainsi. Et que fait-on pour gérer cet argent du couple ? Alors d'abord, est-ce que l'argent appartient au couple ? Est-ce que si l'un d'entre nous gagne un plus gros salaire, est-ce que c'est que son travail ? Alors il mettra une participation, quoi, il participera dans le couple, il mettra, imaginons, 75% de son salaire dans le couple, mais qu'est-ce qu'il fait des autres pourcents ? Est-ce que c'est pour lui tout seul ? Ou bien est-ce que c'est un projet ? Alors c'est vraiment une source de conflit. Moi qui ne travaille pas, alors qu'est-ce que je fais ? Je peux pas avoir des petites joies ? Si je veux m'acheter quelque chose d'extraordinaire, il faut que je te demande la permission ? Ou bien on fait un plan ensemble, on se dit, voilà, chacun on a le droit à tant d'argent pour le mois, on peut s'acheter des petites affaires, et puis pour le quotidien, on a besoin de mettre tant de côté. C'est vraiment pas évident.
0: Donc ça nécessite un vrai dialogue autour de cette question.
1: Ah oui, un vrai dialogue. Hein. Parce que imaginez que vous achetiez une voiture. Vous imaginez le budget que c'est une voiture. Hein.
0: Oui, alors... j'imagine très bien.
1: Oui. Alors, ça veut dire que les vacances vont peut-être tomber à l'eau. Alors là, il y a vraiment des décisions qu'on peut pas prendre tout seul. Et on peut pas modifier le budget, c'est-à-dire à un moment on avait attribué tant d'argent pour acheter, je sais pas moi, un meuble, un lit, une chambre, et maintenant l'un des deux dit ben non, moi je veux faire autre chose avec cet argent-là. Alors c'est vraiment une source de conflit. Et puis après il y a aussi la prise en charge. Aujourd'hui on sait très bien que les foyers sont endettés.
0: Mmh.
1: Alors, on peut vivre d'une manière endettée parce que ce sont des choses qui sont réparties sur l'année. Mais est-ce qu'on a envie de vivre de cette manière-là ? Est-ce qu'on a envie d'abord d'acheter des choses qui sont pas forcément importantes pour le foyer ? Et puis, ce qui est important, on va se débrouiller pour le payer, comme l'électricité, comme le téléphone, le loyer. Il est évident que quand on commence un couple, on n'imagine pas tout ça.
0: Oui.
1: Ah, on pense qu'on va bien s'en tirer, qu'on aura de l'argent. Eh ben non, c'est pas comme ça. Je serai pas toujours à la maison, moi, parce que je suis une femme. Ou bien j'aurais besoin de dépenser quand même de cet argent qui rentre à la maison. Ce qui est incroyable aussi, c'est que dans les couples, souvent, un des deux conjoints ne se rend pas compte, et c'est souvent l'homme, de ce que représentent les courses aussi. Le quotidien, on en a parlé donc du quotidien. Le quotidien coûte cher aussi, parce que c'est de la nourriture tous les jours.
0: Mmh.
1: C'est du brosse à dents, c'est du papier toilette, c'est du lave-vitre, ce sont des draps, des oreillers, une couette pour l'hiver. Et tout ça, c'est de l'argent et parfois...
0: Des petites crèmes pour les bobos.
1: Et oui, tout ça. Et bien sûr aussi des choses qui nous font plaisir, un parfum de temps en temps. Et c'est vrai que si un des deux se sent très frustré et voit l'autre dépenser un argent inconsidérable, ça crée un sentiment d'infériorité. Alors, comment gérer l'argent ? Ben, en fait, il n'y a pas de recette. Autant de couples, autant de gestion d'argent, donc à chacun de trouver un bon fonctionnement pour que chacun ait une place respectée.
0: Marie-Pierre Lamy, est-ce que vous avez un mot de la fin pour terminer cette chronique ?
1: Oui, ben voilà, il y aura toujours des conflits à propos de cet argent, donc l'amour ne sera pas absence de conflit, mais comment, dans nos conflits, je lui montre que je l'aime.
0: Marie-Pierre Lamy, merci beaucoup pour votre partage à ce micro, on se retrouve bientôt pour une prochaine chronique. Au revoir.
1: Au revoir.

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1: le silence de Dieu pendant la Passion, un livre de Daniel Bourguet.

0: facile de se trouver dans une situation délicate, de s'adresser à Dieu et d'avoir l'impression que Dieu est absent, qu'il se tait. C'est ce que Jésus a vécu durant la Passion, lorsqu'il a été mis à mort de manière si injuste et que Dieu a laissé faire. Qui n'a jamais été interpellé en lisant ce texte ou en vivant soi-même un moment difficile? Je ne sais pas pour vous, mais selon les jours, je trouve ce silence choquant. J'aurais envie de crier à Dieu, mais tu ne pourrais pas faire quelque chose, toi, le Dieu Tout-Puissant, Créateur du ciel et de la terre. Mais justement, ce livre nous invite à regarder ces moments de solitude autrement, à utiliser la prière pour rester en lien avec Dieu et pour peut-être arriver à découvrir toute la richesse qui se cache derrière ce silence. Et tout surprenant que cela puisse paraître, si ce silence était rempli de l'amour de Dieu et pour l'humanité. Voilà un livre écrit avec une très grande sensibilité et qui nous invite à relire les textes de la Passion avec un autre regard, celui de Dieu pour son Fils Jésus-Christ. Un livre à lire tranquillement pour se laisser pénétrer par tant de richesses et par un amour incompréhensible. Ce livre, Le silence de Dieu pendant la Passion, a donc été écrit par Daniel Bourguet et il est paru aux éditions Olivetan. Un livre pour vous faire du bien.
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C'était Victorious, chanté par la chorale New Gospel Family sur Hope Radio. Bienvenue à tous en ce début de semaine. C'est Ed au micro avec vous jusqu'à 20h. Dans quelques minutes, Jean-Marc Le Rigab, Marcel Bungou ou encore la chorale Solid Gospel. À 16h30, l'Instant Bible animé et présenté par Stéphane Vincent. Tout de suite, voici la formation a cappella All That I Need.

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Avant que Edgar Vandenbroucke crée la chorale New Gospel Family, il dirigeait la chorale de Master Music. On écoute Master Music avec en lead Jean-Marc Le Rigab, J'invoque ton nom.

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4: Bienvenue à l'Instant Bible, l'émission qui met la Bible à la portée de tous. Aimez-vous les films d'action ? Avez-vous remarqué ce mécanisme que l'on retrouve dans beaucoup d'entre eux ? C'est le moment critique, vous savez, où le méchant du film est sur le point de tuer plusieurs otages, ou bien la bombe du terroriste qui est sur le point d'exploser. Mais soudain, le héros du film apparaît et après un combat souvent long ou bien des manœuvres techniques de génie, il arrive à sauver la situation. Les psaumes présentent-ils Dieu comme un héros qui sauve ou bien est-ce qu'il arrive toujours en retard ou ne semble pas remarquer le problème comme un anti-héros parfait ? Voilà le sujet que nous allons creuser avec nos deux pasteurs invités que je salue. Le pasteur Pascal Rodet, bonjour.
5: Bonjour Stéphane.
4: Et puis le pasteur Philippe Leduc, bonjour.
6: Bonjour Stéphane.
4: Alors donc, j'ai envie de vous poser une première question dans ce contexte-là que je viens d'expliquer. Une petite question simple que je pourrais dire d'une manière un peu sournoise. Pouvez-vous nous expliquer pourquoi autant de personnes en difficulté se tournent aujourd'hui vers Dieu qui, malgré tout, demeure invisible et qui, du reste, n'a toujours pas réglé le problème ni de la souffrance, ni du mal. Est-ce que vous pouvez nous expliquer ça ? C'est pour nous mettre en appétit.
5: Oui, oui.
6: C'est la bonne question pour commencer.
5: Simple, il a rajouté, simple.
6: Oui, oui. Oui.
4: Je sens que vous êtes inspiré, Pascal.
5: Inspiré. Alors, c'est l'éternelle question que beaucoup de gens se posent. C'est mais que fait Dieu avec toute la souffrance qu'il y a ? Je crois qu'il faut faire la différence pour moi entre deux choses, c'est-à-dire avoir cette souffrance qui est présente et on se voudrait bien l'avoir réglée et disparaître et vivre avec. Pourquoi je dis les deux choses ? C'est parce que quelque part, Dieu, s'il veut enlever la souffrance, il faut enlever tout le monde, hein. Sinon, ça va pas le faire. Par rapport à l'autre idée qu'il veut, il y a la souffrance sur terre, c'est le péché, jusqu'au retour du Christ. Il y a un moment donné, il faut se dire qu'il faut vivre avec. Par contre, ne pas forcément accepter le mal qu'il peut y avoir. Ça, c'est une autre question encore.
4: Mais alors, pourquoi est-ce que tant de gens se tournent vers un Dieu qui ne résout rien, finalement ?
6: Je pense qu'ils se tournent parce qu'ils ont fait l'expérience qu'un jour, il y a eu des résolutions quand même. Donc, je pense que c'est l'expérience qui fait que ces personnes-là se tournent vers Dieu, parce qu'ils ont déjà un certain nombre de vécus. Alors, il y a toujours une première fois, de toute façon. Sa première fois, c'est ce qu'on appelle le pas de la foi. C'est-à-dire que je vais oser croire en Dieu, oser croire en ce qu'il me dit. Et on peut appeler Dieu le consolateur, donc celui qui vient à mon secours. Et à partir du moment où j'expérimente cette relation, eh bien, dès qu'il va y avoir quelque chose aussi de plus pénible, ça va être un peu comme un réflexe, parce que je sais au moins, en me tournant vers lui, j'aurai de la consolation, ce qui n'est pas toujours le cas quand on s'adresse à des êtres humains, où un être humain, un jour il va dire oui, l'autre jour il va peut-être être mal dans sa peau, il va pas accepter cette demande. Par contre, Dieu est celui qui accueille tout le temps. Mais ça, on peut le dire que parce qu'on a l'expérience de l'avoir fait.
5: Puis je crois d'ailleurs, pour rajouter à ce qui est dit, il y a aussi des gens, et ça il faut faire attention, qui se tournent vers Dieu parce que ils ont l'impression que ça va être une baguette magique. Je me tourne à Dieu, il va m'enlever tout de suite la souffrance, ça va être réglé, point barre.
4: Et ce n'est pas le cas.
5: Et ce n'est pas forcément le cas comme on le souhaite. Et c'est ça aussi, un Dieu qui accueille, je pense que le mot que Philippe a dit est important, Dieu accueille. Maintenant, à nous d'être accueillis, de se sentir accueillis et de comprendre l'objectif de Dieu.
4: Une autre question. D'après les psaumes, on voit que des hommes font l'expérience de Dieu. Est-ce que dans la détresse que les hommes traversent, et les psalmistes notamment, est-ce qu'ils relatent des moments où Dieu vient les sortir de leur détresse ?
6: Oui, oui, oui.
4: Philippe Leduc.
6: On a des exemples. On peut vous citer quelques psaumes. Par exemple, j'ai pris le psaume 34. Dans ma Bible, le titre de ce psaume, c'est « Grâce au Seigneur, je n'ai plus peur de rien ». Ce qui veut bien dire, ce que ça veut dire, c'est que l'intervention de Dieu fait une vraie différence dans la vie. Je lis à partir du verset 18, le psaume 34. « Ceux qui lui obéissent, le Seigneur les entend quand ils crient vers lui. Il les délivre de tout ce qui leur fait peur. Le Seigneur est proche de ceux qui ont le cœur brisé. Il sauve les gens découragés. Celui qui obéit à Dieu souffre beaucoup. » Mais le Seigneur le délivre de toutes ses souffrances. Donc là, on voit un psalmiste qui dit clairement que Dieu n'est pas un Dieu qui observe simplement, mais c'est un Dieu qui agit en faveur de l'être humain. Et le psalmiste le reconnaît sûrement parce qu'il l'a expérimenté aussi.
4: Et il y a d'autres psaumes aussi qui vont dans ce sens.
5: Oui, il y en a forcément plusieurs parce que, encore une fois, les psaumes, c'est là où c'est l'expression de la relation avec Dieu que les hommes et les femmes ont vécu. Un autre exemple, donc le chapitre 18, le psaume 18, là aussi psaume de David, où il y a ici toute une louange au Seigneur qui rappelle la libération que Dieu a rendue à David face à ses ennemis. Et il y a des phrases qui sont assez intéressantes. On prend tout de suite le verset 2, « Je t'aime, Seigneur, tu es ma force ». Tout de suite, il prend le parti d'affirmer cette force que Dieu lui donne, alors qu'il a quand même souffert pas mal de fois, David, avec ses ennemis, alors qu'il a crié plusieurs fois, mais il sait sur qui il peut compter. Et je pense que c'est ça le début du raisonnement face à la souffrance. Et puis, il y a toute une série de choses qui se passent. Et on revoit la même chose, verset 17 par exemple, « D'en haut, le Seigneur a tendu la main pour me saisir. Il m'a retiré de l'eau menaçante. Il m'a délivré de mon puissant ennemi, de ses adversaires trop forts pour moi. Ils avaient profité de mon malheur pour m'attaquer, mais le Seigneur est venu à mon aide. » Il y a ici une expérience de la part de David qui est une expérience solide. Oui, il a des ennemis. Oui, il a souffert. Oui, il y a eu. Mais Dieu est intervenu. Il y a eu une délivrance. Je pense que c'est ça aussi le point central.
4: Et alors, dans la vraie vie d'aujourd'hui, de tous les jours, ça marche aussi, ça ?
6: Ah ben oui, si on est croyant, c'est que, par définition, on pense que ce qu'ont vécu les gens qui ont écrit les psaumes, ce n'est pas simplement valable à leur époque, mais ouais, ça reste valable aujourd'hui. Si Dieu a été, est et sera un Dieu qui n'a pas de début ni de fin, il n'y a pas de raison que Dieu change son comportement vis-à-vis des êtres humains, des créatures. Donc oui, il agit encore aujourd'hui. Quand vous allez vers des personnes, après, certains vont y voir la main de Dieu dans ce qu'ils vivent, d'autres vont y voir peut-être le hasard ou d'autres choses. Hein. C'est là que la foi entre en jeu.
5: Et puis je crois qu'il y a aussi un autre élément qui est important, c'est la question du temps, où on dit « Oh là là, Dieu, qu'est-ce qu'il fait? Pourquoi il ne me délivre pas ?» etc. Mais parce qu'il y a aussi une expérience à faire avec Dieu où il m'aide à passer les étapes difficiles. Il ne va pas forcément régler lui-même les difficultés, les problèmes. Je suis là aussi pour apprendre et à comprendre la vie et les difficultés. Je dois en tirer des leçons. Mais il est là aussi pour m'aider à passer ces étapes, justement, à franchir les difficultés.
4: Et vous l'avez déjà vécu, ça, vous, pasteur Pascal Rodet, sentir Dieu venir vous secourir ?
5: Pour moi, à chaque fois, c'est souvent, très souvent, une expérience particulière. C'est que oui, là, je tombe sur un gros problème, il y en a marre, jusqu'à un moment donné, mais pourquoi je suis là ? Pourquoi il faut que je fasse telle et telle chose alors que ça marche pas ? Je n'ai que des problèmes avec, etc. Il faut que je trouve, il faut. Jusqu'au moment où, dans mes prières ou dans ma relation avec Dieu, écoute Seigneur, là je sais plus. J'ai trop de problèmes autour, là, je sais pas quoi faire. À un moment donné, je mets ça entre tes mains, je sais plus. Et très souvent, mon expérience a été la suivante. Hop, les portes se sont ouvertes. Il y a ce côté où Dieu me rappelle, ok, oui, bien sûr, il va falloir que tu règles tes problèmes que tu as, mais prends le temps aussi de me laisser tranquillement faire les choses. Et je pense que pour moi, en tous les cas, l'expérience énorme que j'ai faite, c'est m'abandonner à un moment donné à Dieu pour dire, écoute là, je te laisse régler la question, je peux pas.
4: Alors, pasteur Philippe Leduc, vous l'avez déjà senti aussi, vous, le secours de Dieu, quand
6: oui,
4: vous étiez en grande difficulté ou en difficulté tout court ?
6: Comme je disais tout à l'heure, c'est la lecture qu'on fait des événements qui nous arrivent. Et il y a des moments où c'est clair que ce qui nous arrive maintenant, n'est pas anodin, ça prend du sens dans notre vie parce que c'est exactement ce que nous avions besoin à ce moment-là. Par exemple, dans des temps de découragement, voilà, il va nous arriver quelque chose qu'on va prendre comme un clin d'œil de Dieu parce que voilà, ça me serait arrivé il y a une semaine ou il y a un mois, je l'aurais pas pris de la même manière, mais là c'était le bon moment, c'était l'instant, et derrière on remercie Dieu parce que on identifie que ce qui m'arrive vient de lui. Et ça c'est très très très fort, et c'est ce qui va augmenter notre expérience avec Dieu, qui va faire que ensuite les événements de la vie vont prendre un autre sens, parce que je sais que je ne suis pas seul à les affronter.
4: Alors dans certains films on voit le héros ou qui attend parfois l'intervention divine là dans des situations, dans un dénouement. Et puis pour ceux qui croient, c'est ça, l'intervention divine. Et puis pour ceux qui croient pas, ils vont attribuer ça à la chance. Est-ce que dans la Bible, on voit si c'est toujours l'intervention de Dieu qui prévaut ou parfois Dieu peut intervenir d'une autre manière que lui directement?
5: Pasteur, alors oui, il y a forcément différentes façons. Et il y a une des façons que l'on oublie, c'est l'aide, nous, qu'on peut apporter à nos semblables. Parce que là, la Bible aussi en parle et le rappelle. Il y a même des textes où Dieu dit de penser à ceux qui souffrent et ceux qui sont en difficulté.
4: On a des exemples justement dans la Bible de textes qui parlent d'interventions autres que celles de Dieu.
5: Tout à fait. On a plusieurs exemples dans la Bible. Et alors, on peut en prendre un à ce niveau-là. Et Exode 22, par exemple, où il y a... Alors, Exode, c'est déjà un peu les règles de vie que Dieu donne à son peuple, en disant, en rappelant certaines choses, en devant vivre de telle et telle manière. Ça ressemble un peu à des lois. Ça ressemble pas. Hein.
4: Ce sont des lois
5: dans beaucoup de cas, mais il y a du bon sens là-dedans. Et il y a le côté où Dieu dit aimez-vous les uns les autres, aidez-vous les uns les autres. Alors là, je prends par exemple dans le chapitre 22 au verset 20 et à partir du verset 21, on peut lire à partir du verset 20 même. Quelque chose de très d'actualité d'ailleurs, hein, ça va un peu peut-être nous chambouler.
4: On vous écoute.
5: Ne profitez pas des étrangers. Ne profitez pas des étrangers installés chez vous, ne les maltraitez pas. Vous-même, vous avez été des étrangers en Égypte, ne profitez pas des veuves et des orphelins. Si vous profitez d'eux, s'ils crient au secours, j'entendrai leurs cris. Je me mettrai en colère et je vous ferai mourir à la guerre. Alors vos femmes deviendront, etc., etc. Quand je parlais de bon sens, c'est un peu ça. C'est ne maltraitez pas les autres, ne donnez pas du malheur aux autres, aidez-les, soutenez-les. Lorsque il est parlé des étrangers installés dans le pays, ben accueillez-les, faites du bien pour eux. Ne soyez pas sujet de difficultés, de problèmes, etc. Et là. En ce moment, c'est la grande discussion dans nos pays européens avec l'immigration et tout. Mais il y a du bon sens. La pauvreté, c'est une question importante. C'est pas un mal ou un malheur qui arrive en disant oh là là, ça y est, c'est Dieu ou c'est comme ça ou c'est la. Non, il y a aussi nous où on peut apporter notre aide.
4: Pasteur Philippe Leduc, il y a une histoire bien connue aussi dans la Bible, qui est celle du bon samaritain. Même si nous arrivons à la fin de notre émission. On peut mentionner cette histoire,
6: oui, tout à
4: cette
6: fait,
4: parabole.
6: Là aussi, l'intervention de Dieu passe par des hommes et des femmes qui acceptent d'être les bras de Dieu et d'être les oraux de l'autre. J'ai aussi un psaume, cette fois-ci dans le psaume 82, qui va un petit peu dans le même sens, où Dieu nous invite à défendre les droits des orphelins et de ceux qui manquent de tout, faire justice aux malheureux et à ceux qu'on écrase par l'injustice, libérer les pauvres et ceux qui manquent de tout, arrachez-les aux mains des gens mauvais. Il va pas dire, je vais le faire moi-même, laisse-moi faire. Il va dire, voilà, fais-le parce que je t'invite à le faire et tu vas être un agent important pour ces gens-là. Et donc Dieu nous pousse à la bonté pour les autres, à l'action pour les autres.
4: Merci à vous deux, hein, pour ces échanges. Alors, qu'est-ce qu'on peut retenir de ce qu'on vient de se dire ? Si nous pouvons attendre un secours de la part de Dieu, nous pouvons être conscients que nous aussi, nous pouvons être le héros qui va sauver notre prochain d'une situation difficile. Alors, pas besoin de terroristes ou de bombes pour agir, juste une oreille amicale, une aide morale, quelques courses à celui qui a faim. Nous sommes tous appelés à être les mains de Dieu dans un monde qui a plus que jamais besoin de paix et d'amour. 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Pasteur Philippe Leduc et Pascal Rodet, un grand merci de vos contributions à cette émission et de votre fidélité à cette émission aussi. Merci beaucoup et à bientôt.
6: À bientôt.
5: Au revoir. À bientôt.

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C'était Bessie Jones sur Hope Radio. Dans quelques minutes, le flash info de 17h. Tout de suite, la chorale du Sunday Service Choir, suivi de Smokey Norfolk, avant de retrouver la grande Cici Winans.

Et Finish, chanté par Smokey Norfolk sur Hope Radio. Merci de votre fidélité à notre écoute. Dans quelques minutes, le Flash Info de 17h. Tout de suite, la grande Cissy Winans qui interprète Come Jesus Come.

0: cette semaine avec des températures pouvant atteindre dès demain les 37 degrés dans le sud-ouest du pays. Et ces conditions devraient compliquer le travail des pompiers en Gironde notamment. Dans le reste de l'actualité,
1: a fait plonger les cours du pétrole. Le baril de Brent, qui était brièvement repassé au-dessus de 100 dollars pour la première fois depuis mai la semaine dernière, est retombé à 89 dollars. Le président américain a pris cette décision conformément à l'avis de ses conseillers pour desserrer l'étreinte iranienne sur le détroit d'Ormuz. Il faut dire que cette guerre est aussi

0: parti très impopulaire aux États-Unis et Donald Trump veut ménager son électorat à quelques mois des élections de mi-mandat qui ont lieu au mois de novembre. Volodymyr Zelensky est à Londres, le président ukrainien, le premier dirigeant étranger à être reçu par le nouveau chef du gouvernement britannique, Andy Burnham. Objectif de sa visite, conclure avec Londres un accord sur les drones. Le président ukrainien se rendra demain à Washington pour y rencontrer Donald Trump. Le Royaume-Uni est en tout cas l'un des soutiens les plus importants de l'Ukraine. Il a déjà mobilisé l'équivalent de 30 milliards de francs depuis le début de l'invasion russe il y a 4 ans, dont la moitié de cette somme versée en aide militaire. Depuis février 2022, Volodymyr Zelensky s'est rendu à 6 reprises au Royaume-Uni. Après l'attaque contre la Gay Pride de Berlin qui a fait un mort samedi et 29 blessés, la polémique continue en Allemagne sur un éventuel laxisme de la justice. Le suspect qui a été tué dimanche soir par la police avait été condamné il y a à peine 2 mois à une peine d'1 an et 10 mois de prison avec sursis. Condamnation pour avoir tenté de rejoindre le groupe djihadiste État islamique en Syrie, mais la justice l'avait laissé libre, bien qu'il ait déjà aussi un casier judiciaire rempli, qu'il soit radicalisé. Depuis ces révélations, les critiques à l'égard de manquements judiciaires pleuvent en Allemagne de tous les côtés. En Suisse, l'Office fédéral des douanes et de la sécurité aux frontières supprime 25 postes dans le cadre d'une réorganisation. L'Office fédéral des douanes s'efforce de trouver une solution de remplacement pour toutes les personnes concernées. Et puis le Conseil fédéral va maintenir à 24 mois, 2 ans, la durée maximale de perception des indemnités de chômage partiel. À compter du 1er août, donc, les entreprises pourront continuer à percevoir ces indemnités pour leurs salariés pendant une durée maximale de 24 mois. Cette prolongation s'applique jusqu'à fin 2027. Le soleil prend toute sa place cet après-midi. Les températures ne dépassent pas les 29 degrés. Demain, soleil toujours. Et des températures qui vont remonter autour de 32 degrés. Mercredi, retour des grosses chaleurs qui pourraient occasionner des averses ou des orages. Il pourrait faire jusqu'à 34, voire 37 degrés.
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0: 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Il est 17h15, voici votre chronique Boost Espoir.
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C'était Love to the Highest Power, chanté par Baby Mason, l'une des chanteuses du crew Gather Music. Dans quelques minutes sur Hope Radio, l'agenda gospel de ce lundi 27 juillet. Et puis nous retrouverons à 17h45 la chronique Bien-être avec Top Cuisine. On écoute tout de suite les Happy Voices, elles interprètent Joyful.

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0: Et voici l'agenda gospel de ce lundi 27 juillet. À Ploubers, mardi 28 juillet, retrouvez la formation So Gospel en tournée à l'église Saint-Pierre-Saint-Paul à 21h. Ils seront le 29 à Saint-Père-sur-Mer, le 30 juillet à Pontivy à la basilique Notre-Dame de la Joie et le 31 juillet à Cancale, église Saint-Méan. À Liège, en Belgique, le 31 juillet et le 1er août, le Harel Gospel Festival, un événement musical et culturel unique qui célèbre la richesse et la diversité du gospel. C'est à Liège Expo, au cœur de la ville de Liège. Cette première édition rassemble des artistes locaux et internationaux pour 2 jours de partage dans une atmosphère vibrante. À Paris, le samedi 1er août, la formation afro-antillaise Gospel Dream sera en concert à la cathédrale américaine à 20h30. Vous les retrouvez également le 8 août à la cathédrale américaine, le 6 août à l'église de la Madeleine et le 11 août à l'église Saint-Germain-des-Prés à Paris. À Concarneau, le lundi 3 août, la formation So Gospel poursuit sa tournée d'été et sera en concert à 21h à l'église Saint-Guénolé à Concarneau. Puis le 5 août, église Saint-Rémy à Camaret-sur-Mer, le 6 à Penmarche et le 8 à Morlaix. À Tours, vendredi 7 août, Gospel les grands classiques. Laissez-vous emporter par le Linda Lee Hopkins Quartet dans la ferveur et l'émotion du gospel traditionnel lors d'un concert intimiste et bouleversant à l'église Notre-Dame-la-Riche à 20h. C'est à Tours. Vous pourrez les retrouver le 8 août à Rennes, le 9 à La Baule, le 10 à Chaland, ils seront le 11 à La Rochelle, puis le 12 à Saint-Martin-de-Ré. Vous les retrouvez également à Royan le 13 août, puis le 14 à Angoulême à la cathédrale Saint-Pierre. À Paris, vendredi 7 août, grand concert gospel avec les 50 choristes du Medina Community Choir, venus de l'île de Wight en Angleterre. Pour fêter ses 20 ans, le chœur a choisi Paris avec deux grands concerts exceptionnels. Vendredi 7 août à 20h, église Saint-Philippe-du-Roule, faubourg Saint-Honoré. Puis le samedi 8 août à 16h, église Saint-Séverin, rue des Prêtres Saint-Séverin à Paris. Participation libre avec un minimum de 8 euros demandés. 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

0: Oh, When the Saints Go Marching In, chanté par Queen Esther Marrow sur Hope Radio. Il est 17h45, le temps de retrouver notre chronique bien-être avec Top Cuisine, présentée et animée par Oscar Miani avec Cécile Hermeline. C'est Top Cuisine. 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
2: Bienvenue pour notre émission Top Cuisine. Nous sommes en compagnie de Cécile Hermeline. Bonjour.
3: Bonjour.
2: Vous nous accueillez ici dans votre jardin, autour de cette table, devant ces fruits qui proviennent de vos vergers. Vous nous parlez de cuisine parce que vous êtes auteur d'un ouvrage qui s'intitule « Gastronomie végétale ». Et alors aujourd'hui, vous allez nous parler d'un aliment particulier, c'est l'avoine. L'avoine qu'on retrouve dans une recette qui est le granola, on en avait parlé lors de notre émission précédente. Est-ce que vous pouvez vous arrêter quelques instants sur l'avoine, Cécile ?
3: Oui, avec plaisir. Ben, l'avoine, c'est une céréale très intéressante parce qu'elle ne contient pas de gluten normalement. Elle est très facile à digérer. D'une part, elle contient aussi beaucoup de fibres, beaucoup de calcium, comme la plupart des autres céréales. Et elle est très intéressante d'une autre part parce que c'est la seule céréale dans le règne des graminées qui contient un acide gras essentiel.
2: Alors qu'est-ce que ça veut dire, enfin à quoi ça sert de contenir un acide gras essentiel, Cécile?
3: Ça veut dire que grâce à la vitamine E qu'elle contient, oui, un bon passage de l'influx nerveux au niveau du cerveau.
2: D'accord.
3: Donc on va avoir une meilleure concentration.
2: L'avoine permet de se concentrer plus facilement, on peut le dire comme ça?
3: Je pense, oui, oui, on peut le dire.
2: On dit aussi que ça donne du tonus, non, l'avoine?
3: Oui.
2: On en donne aux chevaux?
3: Oui, parce que eux, ils aiment énormément les céréales. Mais nous, les humains, pendant longtemps, ça a été la nourriture de beaucoup de peuples en Europe. Mmh. Les gens d'Europe du Nord ont consommé de l'avoine. Et aussi en France, les Bretons en ont beaucoup consommé. On consommait, tous les paysans en France consommaient de l'avoine. Ça, mmh, ça se consommait sous forme essentiellement de bouillie ou de flocons, c'est plus récent.
2: Et ça se mange cuit plutôt, l'avoine, hein?
3: Ça se mange plutôt cuit, oui, généralement cuit, parce que c'est un flocon que l'on doit cuire.
2: Vous nous proposez une recette qui est le granola. Alors, qu'est-ce que c'est le granola?
3: Le granola, en fait, c'est un muesli croustillant. On le prépare en mélangeant d'une part les ingrédients secs ensemble et les ingrédients liquides ensemble. Et après, on réunit les deux,
2: oui,
3: pour en faire un mélange que l'on étale sur une plaque et que l'on fait cuire au four à basse température.
2: Quels sont les ingrédients secs et les ingrédients humides, vous avez dit,
3: ou... Liquides.
2: Liquide.
3: Donc, tout ce qui est sec, ça va être donc l'avoine, la noix de coco, principalement. Et les amandes et les raisins.
2: D'accord, donc on mélange tout ça.
3: Voilà.
2: De quelle manière, comme ça, aussi simplement que ça?
3: Voilà,
2: on
3: n'a
2: pas besoin de les concasser ou...
3: Non, d'accord, on n'a pas besoin. Sauf si on préfère avoir des plus petits morceaux d'amandes, si on préfère les mixer pour qu'elles soient réduites en poudre, on peut les laisser soit entières aussi, c'est plus croustillant encore.
2: Et les aliments liquides?
3: Ben là, on n'a que le miel ou le sirop d'agave. J'ai mis, je crois, les deux dans la recette, au
2: D'accord.
3: choix.
2: Et qui ajoute un pouvoir sucrant,
3: voilà,
2: uniquement
3: c'est
2: ça.
3: Uniquement ça.
2: On prépare ça comment? On mélange tout ça et c'est prêt?
3: Voilà, c'est brassé simplement.
2: Sauf qu'il faut, il faut l'étaler sur une plaque et le passer au four?
3: Oui, on peut l'étaler avec un rouleau à pâtisserie pour un peu égaliser. Si on veut exclusivement le granola, eh ben, on va pas trop appuyer sur le rouleau. Et si on veut quelque chose de plus qui donne une barre de céréales qui se tient, là il va falloir appuyer fortement sur le rouleau à pâtisserie.
2: Et alors dans le livre, la gastronomie végétale, vous précisez que ça fournit un repas complet, que c'est riche en fibres, riche en protéines et sans lactose. On peut vraiment faire un repas à base d'un granola, tout simplement?
3: Ben oui, parce que dans le granola, vous avez donc les flocons qui sont riches en protéines, en calcium, Et j'ai aussi les amandes. Les raisins, c'est le fruit. Oui, c'est assez complet. Il va manquer peut-être des aliments crus. Donc, on peut rajouter des fruits frais.
2: On peut faire ça.
3: Et si on veut apporter un côté plus gourmand, on pourrait compléter avec un yaourt au lait de coco.
2: Oui.
3: Ou bien un yaourt au soja ou avec un lait animal si on préfère.
2: Alors on peut le consommer en dessert ou le matin ou en petit déjeuner.
3: On peut aussi avoir une troisième possibilité.
2: Oui.
3: C'est si on fait un gâteau avec des fruits et qu'on veut compléter par-dessus. Ça donnera un côté croustillant, par exemple, sur une tarte aux fruits.
2: Bon ben voilà, plein d'idées pour le granola et pour peut-être découvrir un nouveau dessert. C'était...
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4: On donnera un numéro de téléphone en fin de cette petite chronique. Alors aujourd'hui, nous allons

0: 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Il est 18h, le Flash Info.
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2: 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Virginie Langeroc.
3: Ce sont des journées décisives en Espagne. Le gouvernement espère maîtriser d'ici demain soir les incendies qui sévissent toujours près de Madrid. Une nouvelle vague de chaleur est en effet prévue à partir de mercredi qui prépare des heures difficiles, prévient le Premier ministre Pedro Sanchez. Deux incendies ont ravagé en quelques jours l'équivalent de la superficie du canton de Neuchâtel et ils se poursuivent. Les services de secours de la région de Madrid s'attendent dans la journée à des rafales de vent pouvant atteindre 30 km/h qui compliquent dit-il, la tâche pour éteindre le feu. En France, près de 2750 sapeurs-pompiers sont toujours mobilisés en Gironde, dans le sud-ouest, avec le renfort de 1500 militaires et presque autant de forces de sécurité intérieure. Aucune victime n'est à déplorer parmi la population, mais 88 pompiers ont été blessés depuis le début de ce gigantesque incendie, mercredi. Pas de frappe sur l'Iran de la part de Washington pour la troisième journée consécutive. Donald Trump a mis fin à ses bombardements au cours du week-end et l'Iran a réagi en suspendant ses propres représailles. Cette accalmie a fait plonger les cours du pétrole. Le baril de Brent, qui était brièvement repassé au-dessus de $100 pour la première fois depuis mai la semaine dernière, est retombé à $89. Le président américain a pris cette décision conformément à l'avis de ses conseillers pour desserrer l'étreinte iranienne sur le détroit d'Ormuz. Il faut dire que cette guerre est aussi très impopulaire aux États-Unis et Donald Trump veut ménager son électorat à quelques mois des élections de mi-mandat qui ont lieu au mois de novembre. Volodymyr Zelensky est à Londres, le président ukrainien, le premier dirigeant étranger à être reçu par le nouveau chef du gouvernement britannique, Andy Burnham. Objectif de sa visite, conclure avec Londres un accord sur les drones. Le président ukrainien se rendra demain à Washington pour y rencontrer Donald Trump. Le Royaume-Uni est en tout cas l'un des soutiens les plus importants de l'Ukraine. Il a déjà mobilisé l'équivalent de 30 milliards de francs depuis le début de l'invasion russe il y a 4 ans, dont la moitié de cette somme versée en aide militaire. Depuis février 2022, Volodymyr Zelensky s'est rendu à 6 reprises au Royaume-Uni. Après l'attaque contre la Gay Pride de Berlin qui a fait un mort samedi et 29 blessés, la polémique continue en Allemagne sur un éventuel laxisme de la justice. Le suspect qui a été tué dimanche soir par la police avait été condamné il y a à peine 2 mois à une peine d'1 an et 10 mois de prison avec sursis. Condamnation pour avoir tenté de rejoindre le groupe djihadiste État islamique en Syrie, mais la justice l'avait laissé libre, bien qu'il ait déjà aussi un casier judiciaire rempli, qu'il

0: soit radicalisée. Depuis ces révélations, les critiques à l'égard de manquements judiciaires pleuvent en Allemagne de tous les côtés. En Suisse, l'Office fédéral des douanes et de la sécurité aux frontières supprime 25 postes dans le cadre d'une réorganisation. L'Office fédéral des douanes s'efforce de trouver une solution de remplacement pour toutes les personnes concernées. Et puis le Conseil fédéral va maintenir à 24 mois, 2 ans, la durée maximale de perception des indemnités de chômage partiel. À compter du 1er août, donc, les entreprises pourront continuer à percevoir ces indemnités pour leurs salariés pendant une durée maximale de 24 mois. Cette prolongation s'applique jusqu'à fin 2027. Le soleil prend toute sa place cet après-midi. Les températures ne dépassent pas les 29 degrés. Demain, soleil toujours. Et des températures qui vont remonter autour de 32 degrés. Mercredi, retour des grosses chaleurs qui pourraient occasionner des averses ou des orages. Il pourrait faire jusqu'à 34, voire 37 degrés.
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0: C'était Next to Me chanté par The Winans sur Hope Radio. Prochain rendez-vous avec l'actualité à 19h avec le Flash Info. 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C'est Ed au micro avec vous jusqu'à 20h. À 18h30, nous retrouverons Histoire inspirante sur le thème du jour « L'inconfort participe au bonheur ». Dans quelques minutes, Mahalia Jackson puis Alvin Slaughter sur Hope Radio.
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Come on children, let's sing, chanté par la grande Mahalia Jackson sur Hope Radio. Dans quelques instants, à 18h30, histoire inspirante, le thème du jour, l'inconfort participe au bonheur. On écoute tout de suite Alvin Slaughter, il interprète Jesus Lord to Me, suivi de Bless This House avec Kurt Carr et les Kurt Carr Singers.

0: C'était Kurt Carr et les Kurt Carr Singers, Bless This House. Il est 18h30, voici Histoire inspirante, le témoignage d'Émile Augsburger sur le thème de l'inconfort participe au bonheur. Histoire inspirante sur Hop Radio.
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2: Qui n'a pas eu envie de partir à l'aventure ? Notre invité de ce jour, Émile Augsburger, est non seulement un passionné de sport, mais aussi de nature. À la fin de ses études, il a voulu réaliser un rêve, traverser les Alpes à pied, du lac Léman à Nice, via les plus hauts cols des Alpes, en solitaire et en autonomie. Au-delà du défi sportif que cela représente, il y a un défi humain et spirituel. Seul, face à la montagne, le froid, les animaux et la beauté des paysages, comment ne pas s'interroger sur nos vies ? Je vous propose de plonger avec lui dans ce parcours inspirant dans lequel nous allons découvrir que l'inconfort participe au bonheur. Cheminons ensemble sur les sentiers de la vie, sur ce chemin inspirant.

0: Bonjour Émile.
1: Salut Philippe.
0: Heureux de t'avoir avec nous dans cette émission de Histoire inspirante pendant ce mois particulier du mois de l'engagement pour les jeunes. Un mois particulier parce qu'on laisse la parole à des jeunes. Et toi, tu es encore dans cette catégorie-là de jeunes?
1: Presque.
0: Alors Émile, tu viens de terminer tes études. T'as un moment de basculement de ta vie. On va y revenir dans un instant. Mais tout d'abord, je t'ai connu il y a très longtemps. Tu as commencé à courir, tu étais tout jeune. Je me rappelle déjà à l'époque, tu courais tout le temps. Beaucoup. T'avais 6 ans, je crois, quand t'as commencé à courir régulièrement.
1: C'est ça.
0: Et à partir de 6 ans, t'as été inscrit dans un club d'athlétisme.
1: C'est exactement ça.
0: C'est pas un peu jeune ?
1: Non, c'est pas particulièrement jeune. Surtout aujourd'hui, on peut commencer encore plus jeune. Donc à l'époque, ça pouvait paraître jeune, mais maintenant c'est tout à fait commun.
0: T'es toujours dans ce club d'athlétisme aujourd'hui ?
1: Toujours, je suis quelqu'un de très fidèle.
0: tu cours beaucoup, mais alors, c'est quoi ton activité sportive préférée dans ce club ?
1: Moi, je fais surtout du trail et puis de la course sur route et un petit peu de piste. Mais je suis que dans la course, quoi. Je suis pas dans l'athlétisme au sens large avec tout ce qui est saut et lancer.
0: D'accord. Alors, dans ce club, je sais que tu as des fonctions particulières aujourd'hui. Si j'ai bien compris, tu es un lièvre, c'est ça ?
1: C'est ça.
0: Est-ce que tu peux nous expliquer ce que c'est qu'un lièvre ?
1: Donc, un lièvre, en fait, c'est quelqu'un qu'on va poursuivre et puis qui permet de donner le rythme à des personnes qui vont le suivre de très près. Et j'ai la chance de lièvrer des personnes... des personnes féminines.
0: De lièvrer, c'est ça ?
1: Oui, lièvrer, c'est comme ça, c'est le terme qu'on dit.
0: Ouais, c'est ça. D'accord.
1: Donc j'ai la chance de lièvrer des personnes qui ont un beau palmarès avec des titres de champion de France, que ce soit en course en montagne, en équidène, c'est-à-dire en marathon par équipe, ou en ski alpinisme, avec même des médailles olympiques.
0: En préparant cette émission, Émile, je t'ai demandé quelles étaient tes valeurs pour toi. Est-ce que tu pourrais nous les partager ? 3 valeurs.
1: Ouais. Alors ma plus grande valeur, je pense que c'est l'amour. L'amour avec un grand A, universel pour son prochain, parce que c'est un peu la réponse à toutes les questions. Ensuite, je dirais la notion de sacrifice et l'esprit d'abnégation un peu au sens large. Et la discipline.
0: Alors 3 valeurs intéressantes qui t'ont projeté il y a quelques années de cela à t'engager, mais pas simplement à faire du sport. Là, t'es sorti un peu du cadre du sport uniquement pour t'engager ailleurs, autrement.
1: C'est ça, chez les chasseurs alpins, donc dans les troupes de montagne. Donc moi, c'était vraiment avec un esprit, on va dire, pour faire de la défense pour le pays, de faire du contre-terrorisme. Malheureusement, j'y suis pas resté autant que ce que j'aurais voulu, mais c'était une expérience intéressante.
0: T'as fait combien d'années au chasseur alpin ?
1: Alors j'avais un contrat de 2 ans, mais ça a été écourté avec toutes ces histoires de maladies dont on ne prononcera pas le nom.
0: Ça a été compliqué cette période-là.
1: Ouais.
0: En tout cas, t'as fait tes classes, t'as pu faire tes formations, et puis tu as allié surtout cette volonté de t'engager avec tes valeurs. Et puis ta passion pour la montagne, ta passion pour le sport aussi.
1: C'est ça.
0: Alors, comment t'en es arrivé là finalement, de t'engager à ce point-là, dans quelque chose d'assez particulier, parce que t'avais quel âge, 18 ans tout juste ?
1: Non, j'avais 20 ans.
0: Ah, 20 ans, ok. Comment t'en es arrivé là en fait ?
1: J'ai toujours eu cette admiration un peu pour les grands hommes, ce qu'on peut appeler les héros de la nation. Moi, je suis un très très grand admirateur de Jean Moulin. Pour moi, je crois que c'est dans la Bible, il y a un des versets qui dit « Il n'y a pas de plus grand amour que de mourir pour ses amis ». Je ne suis pas sûr des termes exacts, hein, mais moi, c'est une notion qui me parle extrêmement fort. Et j'ai toujours été prêt à donner ma vie pour sauver celle de mon prochain. Je pense que ça peut faire peut-être un peu pompeux, dit comme ça, mais moi, c'est une notion qui me parle beaucoup, en tout cas. Et puis, ouais, l'armée, ça m'a toujours attiré. Bon, forcément, ce qu'il y a dans les films, ce n'est pas nécessairement la réalité sur le terrain. Ça, on le sait bien. Mais voilà, c'est une expérience que je voulais faire et puis que j'ai pu faire.
0: Alors, il y a eu cette période à l'armée où tu étais pas un engagé, hein, tu étais un statut particulier.
1: En réserve.
0: En réserve, voilà, c'est ça, hein, militaire de réserve. Et puis... voilà, cet engagement sportif aussi, qui est le tien. Alors, l'engagement, j'aime bien, dans ton parcours tel que tu me l'as présenté, c'est il y a le sport, ça c'est une chose, mais aussi il y a le côté nature. Alors, tu viens de terminer tes études,
1: c'est ça.
0: A évoqué au début, donc c'est un métier particulier.
1: C'est ça.
0: Allez, tu lances le nom, tu
1: m'expliques. Alors, je suis ingénieur écologue, donc écologue pour l'écologie au sens scientifique du terme, c'est-à-dire l'étude des interactions du vivant, des écosystèmes, et pas au sens militant du terme.
0: Ça, tu nous as tous perdus. Explique-nous concrètement,
1: donc,
0: c'est quoi
1: gros,
0: un écologue ? Il fait quoi ?
1: Un écologue, il étudie les relations du vivant, donc comment la faune et la flore vont interagir entre elles, et, ainsi qu'avec des éléments abiotiques, c'est-à-dire des éléments non vivants, donc tout ce qui est chimie. Et donc moi je vais étudier ça, et puis c'est moi qui peux être le gestionnaire d'un espace naturel ou d'une réserve.
0: Alors tu as postulé il n'y a pas longtemps pour un métier, pour un job d'écologue.
1: C'est ça.
0: On espère que ça va coller, en tout cas au moment où on enregistre cette émission.
1: J'aimerais bien.
0: Tu attends la réponse. Mais par exemple, c'est quoi un métier de l'écologue, vraiment dans le très concret, parce que est-ce que tu regardes les insectes à Italoup toute la journée?
1: Ça peut en faire partie. Alors moi je suis pas trop insecte, je suis plus bestiole avec des mamelles et des poils, si possible. Moi j'aime bien quand c'est gros et que ça fait du bruit. Oui, ça peut en faire partie, tout ce qui est inventaire, suivi d'individus, par exemple tout ce qui est grand prédateur comme le loup. Ça peut être de faire des inventaires botaniques, c'est-à-dire d'aller regarder au sol quel type de plantes on a, et puis en fait à partir de ces plantes on peut faire un diagnostic de savoir quelles sont les pressions exercées au sol, quelles sont les pollutions, quels sont les types d'animaux qu'on est censé retrouver et puis qu'on va plus ou moins retrouver. Du coup, ça peut permettre de déceler s'il y a un problème ou non. Bref, en fait, la nature, l'écosystème dans son ensemble nous permet de donner de faire différents diagnostics, en fait, et c'est très intéressant, très complexe. Mm-hmm. On ne sait pas tout. Il y a encore beaucoup de choses à apprendre. Mais ouais, c'est très intéressant.
0: Alors, tu termines tes études. Alors, dans l'ordre, hein, c'est ton engagement s'arrête à l'armée. Tu viens de terminer tes études. Et puis, là, on est au tout début de l'été dernier. Se pose la question de... Bah, t'es en pleine transition.
1: C'est ça.
0: Et là, tu te dis, tiens, pourquoi pas aller marcher, comme t'en as l'habitude très régulièrement en montagne. Et tu choisis un itinéraire à la fois connu, mais à la fois très méconnu, parce que peu le pratiquent, au sens de peu arrive à le pratiquer.
1: C'est ça.
0: Si tu choisis...
1: Bon, la petite rectification, pardon, oui. C'est que c'était à la fin de l'été, même début automne. Parce qu'en fait, j'ai pas eu de vacances d'été puisque je faisais mon travail de fin d'études. Youpi. Oui, voilà. Donc, je choisis de faire ce parcours qui s'appelle la Grande Traversée des Alpes, en traçant mon propre itinéraire et pas nécessairement en passant toujours par le GR5, même si je l'ai emprunté quand même de nombreuses fois.
0: Alors, il faut dire quand même qu'avant d'entamer ce grand chemin, il y avait quand même de la fatigue. Fatigue peut-être nerveuse de la fin d'études,
1: ouais.
0: D'abord, premièrement, avec beaucoup d'heures travaillées.
1: C'est ça.
0: Et puis, ce moment de basculement, comme il peut arriver dans nos vies parfois, entre le moment aussi, il y a une rupture amoureuse, qui est aussi un moment difficile pour toi à ce moment-là. Rupture amoureuse, fin d'un contrat, fin d'études. Et tu te dis, tiens, je pars à l'aventure. Alors, l'aventure, tu connais, mais pas une aussi grande aventure, en tout cas pas aussi longtemps. Dis-nous un peu cette traversée des Alpes, ça représente quoi exactement en termes de défis sportifs? En quelques chiffres?
1: Alors, pour donner quelques chiffres, parce qu'on aime toujours les chiffres, moi j'ai fait 27 jours, ce qui correspond à 23 étapes, parce que j'ai quand même pensé à me reposer de temps en temps. 23 étapes, 600 km, 40 000 mètres de dénivelé positif et négatif. Donc, ce qui faisait en moyenne par jour environ 27 km et 2000 mètres de dénivelé avec un sac de 18 kg. Et tout ça en autonomie avec une tente et la nourriture.
0: Donc je vous laisse réfléchir, chers auditeurs, à ce que ça représente en termes de dénivelé, en termes d'intensité de tout cela. D'ailleurs, on va vous montrer quelques petites photos, vous en voyez déjà quelques-unes de ce parcours, de ces magnifiques paysages. Mais si on t'a invité dans cette émission, alors c'est pas simplement pour parler du défi sportif, même si tu aimes énormément le sport, la nature, les gens. Il y avait peut-être aussi pour toi un défi humain au travers ce défi-là.
1: Tout à fait.
0: Qu'est-ce que humainement déjà tu as découvert? Allez, dis-nous.
1: Humainement, ouais. Je me suis surtout découvert moi, même si ça fait très bateau de le dire, mais c'est vrai que pour moi le défi, il était avant tout mental, plus que physique, même si c'était crevant par moments. Mais pour moi, c'était vraiment de se retrouver seul, c'est vraiment ça qui me faisait le plus peur, et de réussir à s'éloigner de toutes les distractions de notre quotidien auxquelles on est habitué, et puis dès qu'on a une difficulté à laquelle on est censé faire face, on se réfugie dans toutes ces... Toutes ces échappatoires. Là, il n'y a pas d'échappatoire, il n'y a pas de réseau, il n'y a rien. Il n'y a rien que toi.
0: On doit le préciser aussi, cet itinéraire, tu l'as fait quasiment tout seul. Il n'y avait pas grand monde, il y avait quelques personnes qui t'ont rejoint sur cette étape-là. En tout et pour tout, tu as rencontré trois personnes, si je me rappelle bien.
1: J'ai rencontré trois personnes qui faisaient la grande traversée, ouais.
0: Et puis, il y a quand même des expériences, il y a la rencontre de toi-même, en tout cas, découverte de certaines choses pour toi, sur toi. Et puis, il y a des moments forts, en tout cas, il y en a déjà un premier, où à un moment donné, t'en peux plus. Ça fait quelques jours que tu marches, mais l'arrivée est très très loin.
1: C'est ça. Donc je suis sur une journée où je suis littéralement en train de cuire, parce qu'on a eu un été indien assez impressionnant. Même si on est en automne, je cuis, je suis torse nu, je n'ai plus d'eau, je suis asséché physiquement comme mentalement. Et à ce moment-là, il me reste encore 5-6 kilomètres à faire, le soleil commence à décliner, je ne suis pas encore rendu. Et de nulle part sortent un berger australien et un border collie, donc c'est des chiens de berger typiques, hein, des vallées, et qui vont me guider en fait, et me suivre, m'attendre pendant les derniers kilomètres, jusqu'à ce que j'arrive presque à bon port. Et je verrai jamais le propriétaire de ces chiens. C'est vraiment des chiens qui sont apparus, qui sont venus pour moi au moment où j'en avais le plus besoin. Au moment où j'en avais le plus besoin, pardon. Et donc, moi, je pense qu'il faut voir les signes, aussi insignifiants soient-ils. Il faut les voir partout. Il ne faut pas attendre qu'il y ait des météores qui tombent du ciel pour voir.
0: Tu as vu quoi en ces chiens ?
1: Moi, j'ai vu des anges gardiens, hein, ouais. Clairement, des guides. Mm-hmm. Donc, je l'ai vraiment vu comme ça, quoi. Puis ils m'ont vraiment soulagé énormément. Mm-hmm. Ça paraît bête, hein, mais pourtant, c'était bien le cas. Et ils sont apparus nulle part. Ils sont repartis de nulle part.
0: Ouais, ça rappelle un épisode biblique, en effet, de gens qui apparaissent, qui font un petit bout de chemin avec nous. Là, ce ne sont pas des personnes, ce sont des animaux. Mais des animaux qui, peut-être dans le silence aussi, justement, nous guident. Mm-hmm. Et puis, il y a une deuxième expérience que tu fais quelques jours plus tard.
1: Quelques semaines plus tard plutôt. On est plus dans le sud là. On est plus près de la côte. C'est dans le début du parc du Mercantour où je me suis trompé parce qu'il y avait un sentier qui avait complètement disparu à cause d'un éboulement. Donc t'as énormément de cailloux, tu vois. Le sentier n'existe plus. Je me perds. Je me retrouve en Italie. Heureusement, j'avais mes papiers. Je me retrouve en Italie, un coin complètement paumé. Et je fais un détour de 6 heures. Et en plus, c'était une grosse étape ce jour-là. J'avais 31 km à faire, je crois. Donc ça me l'a encore rallongé. Ce qui fait que je suis complètement épuisé physiquement au sens propre. Et je vais prendre un petit peu la route parce que je descends dans un village. Et je vais, au lieu de prendre le sentier, je vais prendre la route en me disant... Je vais essayer de faire un peu de stop pour faire les 4 km qui restent parce que je vais pas y arriver, je vais mourir avant d'arriver à destination. Et alors je prie et je demande à ce qu'on m'envoie une personne. Une personne. Donc je demande une personne et j'en reçois deux. Donc je reçois deux personnes, comment ? Eh bien il y a quelqu'un qui va arriver avec un fourgon qui va s'arrêter de lui-même avant même que j'aie levé le bras alors que tous les autres ils s'arrêtaient pas quoi. Et je les ai maudits d'ailleurs, c'était un moment très noir dans ma tête. J'avais pas les pensées les plus chrétiennes du monde. Tu sais, quand les gens ils accélèrent, voilà.
0: On n'a pas vu, on continue.
1: On n'a pas vu, voilà. Mais heureusement personne n'était là.
0: Bon, il faut dire quand même que c'est une région où il n'y avait pas énormément de circulation. Non, c'est pas une période aussi entre deux saisons, on a fini l'été, on n'a pas commencé l'hiver, ouais. Où beaucoup de commerces sont fermés, c'est très sauvage. Hein.
1: Oui, évidemment, j'ai oublié.
0: On n'est pas sur l'autoroute en plein été.
1: Voilà. J'ai oublié de préciser que c'est vraiment. Je me retrouve dans un village paumé, puis la boulangerie est fermée pour l'intersaison, et moi j'ai faim, je comptais sur cette boulangerie pour me sustenter, et donc je suis crevé, je suis frustré, j'en ai marre, et je prie, je demande « Seigneur, s'il te plaît, envoie-moi une personne ». Et alors là, il y a donc ce van qui arrive au bout de 2 km marché avec des pensées noires dans ma tête, et il y a ce van qui arrive avec une personne qui conduit, et puis une autre personne en passager qui également fait la grande traversée des Alpes, comme moi. Sachant que j'en ai vu 3 sur 600 km, hein, donc c'est quand même. Statistiquement, ouais. On est pas mal. Et cette personne-là va faire un petit bout de chemin avec moi jusqu'à la fin de journée. On va camper ensemble. Il va même m'offrir à manger alors que j'étais complètement à sec. Mmh. Et ça, je peux être que reconnaissant parce que c'est t'as des échanges et des rapprochements humains qui sont très facilités, très rapides et très intenses aussi.
0: Alors, c'est curieux parce que tu disais que. Bon, t'es à ce moment de transition dans ta vie, besoin de se retrouver seul, besoin de solitude, et finalement, les moments particuliers, c'est le moment où tu rencontres quelqu'un.
1: Oui, c'est...
0: Animaux ou humains, c'est finalement les moments de rencontre, quelque part.
1: Oui, c'est des moments de rencontre, tout à fait. On fait cette traversée pour être tout seul, et puis ce qu'on va raconter, c'est les moments où on n'a pas été tout seul. C'est quand même assez paradoxal, ben c'est oui. Clair. Mais oui, les moments avec des rencontres, ça a été très fort, très intéressant. C'est des gens à qui j'ai le numéro aujourd'hui. Bon, c'était des hommes et des vieux, hein, qu'on précise. Mais, enfin, des vieux, jeunes dans leur tête.
0: Voilà, des plus âgés que toi. En tout cas, vous n'étiez pas à la même étape
1: plus,
0: de votre vie.
1: Plus sage.
0: Eux, ils étaient dans la dernière transition, ils venaient d'arrêter
1: c'est
0: le
1: ça.
0: Boulot. Hein
1: c'est ça, voilà. Exactement. Okay. Plutôt dans, dans ces ordres-là. Mais il y a aussi des moments très forts où tu es tout seul.
0: Ouais.
1: Moi, j'ai, tous les matins quasiment, j'écoutais le dernier album de notre cher ami Gaël. Et puis, c'était aussi des moments très forts. Tu sais, quand tu écoutes un album, qu'il y a le lever du soleil qui apparaît comme ça, tu as l'impression d'être dans un clip. Bah, des fois, tu lâches la petite larme, hein, on va être honnête. Donc, il y a aussi des moments très forts quand on est seul. Après, c'est là à se demander, est-ce qu'on est vraiment seul.
0: Voilà. Alors, avec le parcours que tu as fait et le regard sur ce parcours que tu portes, entre ton état d'esprit au début, à l'arrivée, comment ça t'a nourri? Qu'est-ce que ça a nourri peut-être même en toi?
1: Bah, c'est clair que moi, je suis quelqu'un qui a une personnalité assez atypique et je suis hyper actif et j'ai beaucoup de mal à être seul. Enfin, en tout cas, j'avais beaucoup de mal à être seul. D'ailleurs, c'était, je me répète, hein, mais c'était vraiment le défi pour moi, la solitude. Et en fait, bah, aujourd'hui, je crains plus vraiment la solitude parce que je l'ai tellement vécu, je l'ai tellement expérimenté. Que je suis beaucoup plus à l'aise avec moi-même, on va dire. Voilà. Donc ça m'a fait, ouais, c'est un parcours qui m'a fait grandir de beaucoup de facettes.
0: Alors dis-nous en plus, de quelle manière tu dis beaucoup de facettes?
1: Bah beaucoup de facettes, que ce soit des facettes purement sportives ou techniques. Maintenant je fais un bivouac dans la neige, presque comme si j'étais dans ma chambre. Tu vois, il y a plus ce genre de problème. J'ai fréquenté des cerfs qui étaient en plein brame, qui couraient autour de ma tente. Maintenant je veux dire, j'ai plus peur de grand chose. Parce que quand t'as un individu de 500 kilos en rut qui court autour de ta tente en toile de tente de 950 grammes dont je ne citerai pas la marque, tu fais pas le malin.
0: Ouais.
1: Et puis en fait t'apprends à faire confiance finalement.
0: Ouais.
1: T'apprends à être stoïcien et ouais, t'apprends à être confiance, à lâcher prise, ce qui doit arriver arrive, et puis tant pis quoi. Et puis
0: tu me disais, ouais, tu me
1: non
0: disais...
1: puis tant pis, c'est presque, c'est mal formulé.
0: Ouais, c'est ça,
1: c'est mal formulé, mais disons plutôt ouais, c'est du lâcher prise. Voilà, c'est du lâcher prise. Il n'y a pas besoin de parler plus.
0: J'ai l'impression que tu as appris quand même quelque chose. Tu disais alors à la fois ton parcours d'ingénieur, tu as fait tes études à Genève, dans un milieu, on va dire, un peu protégé quand même. Hein. Je veux dire, c'est. Bon, voilà. C'est un peu particulier.
1: Ouais.
0: Là, tu te retrouves en pleine nature. La nature, ce n'est pas un problème, on l'a évoqué. Le sport non plus, tu connais les deux. Mais pas cette solitude-là. Ouais. Pas dans le cadre de décrochage complet. Ouais. Et puis. Il y a cette découverte peut-être de simplicité, non? Tu m'utilisais un mot minimaliste.
1: Minimalisme, ouais.
0: Ouais.
1: Moi, minimalisme, alors c'est pas au sens où on va se balader en slip et puis survivre en mangeant des mousses. C'est plutôt au sens, on va dire, où on est le plus proche de l'état de nature. Après, qu'est-ce que l'état de nature, sachant
0: ouais,
1: que l'homme,
0: l'idée, ce que tu
1: l'homme
0: dire.
1: Modifie le climat, etc. L'impact de l'homme, si ce n'est de l'humain, plutôt, on va dire ce terme, et partout. Mais on va dire, c'est l'absence d'infrastructure, l'absence d'éléments aidants, d'éléments anthropiques qui aident à ce que ce soit à la progression ou alors à tous les éléments de la vie quotidienne, que ce soit l'hygiène ou la nourriture. Ou le sommeil.
0: Alors, on entend beaucoup de gens qui, à un moment donné, partent avec leur sac à dos, vont à Saint-Jacques-de-Compostelle, marchent seuls, etc. Est-ce que dans ta marche, il y a quelque chose de l'ordre de cette quête spirituelle, pas forcément religieuse, hein, mais quête de quelque chose, quête d'un sens?
1: Ouais, il y a un besoin de reconnexion. Un besoin de reconnexion. Moi, comme je dis souvent, je suis plus proche de Dieu en haut des sommets. Dans une assemblée à l'église, ce qui veut pas dire que j'ai quoi que ce soit contre l'église, hein. Mais ouais, moi je me sens plus dans mon élément là-haut, on va dire, et j'avais besoin de reconnexion parce que vraiment dans ma tête j'étais crevé, hein. Même physiquement, hein, tu sais, d'un point de vue purement biologique, pour la fin des études, quand tu restes jusqu'à 3h du matin à la fac puis qu'à 7h30 t'es de nouveau là, ça peut pas aller, hein. tu tiens pas très longtemps. Et j'avais ce besoin, et ouais, ça m'a fait le plus grand bien, quoi. Le plus grand bien. Je pense que la marche, c'est un peu un remède universel. Hein. La plupart des gens qui font la rédemption, tu vois, c'est des gens qui vont traîner. Tu vois, dans le film Mission, par exemple, il cherche la rédemption, le protagoniste principal, en traînant son armure. Tu vois, c'est de la marche. Il y a ce besoin d'effort, il y a ce besoin de prouver, entre guillemets, qu'on en veut, quoi. Et pareil, tous les pèlerins, tu vois, c'est toujours de la marche. Même les croisés qui allaient à Jérusalem. Alors oui, aujourd'hui, avec notre regard, c'est un peu... c'est pas les missions auxquelles on pourrait prétendre en tant que chrétien, mais pour leur époque, en tout cas, quand on recontextualise, il y avait déjà tout ce périple jusqu'à Jérusalem, en Terre Sainte, qui faisait partie de la vie de chrétien à 300%, quoi.
0: Est-ce que tu peux dire que justement ce parcours que tu as eu, cette quête d'une certaine manière donc spirituelle, aujourd'hui tu es différent de ce Émile au départ? On voit la photo de Émile au départ au bord du lac, bord du lac Léman. On voit le Émile à l'arrivée au bord de la mer. Est-ce qu'il est différent, le Émile du départ, enfin de l'arrivée, par rapport à celui du départ?
1: Alors je pense pas qu'il y ait une fracture nette. Je pense pas que la vie soit faite de chapitres avec un grand titre et puis un point final. Je pense qu'on est toujours, on est dans une continuité logique. On part du glacier puis on va jusqu'à la mer, et puis tout du long c'est un ruisseau. Mais définir qu'est-ce qu'un ruisseau, qu'est-ce qu'une rivière, qu'est-ce qu'un fleuve, c'est compliqué. Alors où est-ce que j'en suis, ça je ne saurais pas te dire, mais en tout cas oui, il y a une progression, une évolution naturelle, ça c'est clair. Mais y a ce genre d'expérience, ça te permet de faire des bons assez conséquents, c'est des bottes de 7 lieues, hein, pour avancer dans la vie et pour acquérir en maturité, si c'est correct en français, c'est je suis pas certain.
0: Merci beaucoup Émile pour voilà, pour cette petite tranche de vie que tu nous as partagée, ce petit parcours qui est un grand parcours. Combien tu disais, 600 kilomètres, ok. 600 kilomètres, mais comme j'aime bien, je retiens ça de dire que c'est une étape dans ce parcours. Je sais que tu nous as proposé un titre pour cette émission. Tu peux nous dire pourquoi ce titre? Alors dis-nous le titre d'ailleurs, pourquoi tu l'as choisi, hein. Vous pouvez le lire sur la vidéo.
1: Alors moi je pense que l'inconfort participe au bonheur. Parce que le bonheur, moi je le définis comme la rupture d'une situation d'inconfort. C'est-à-dire le feu de camp après une grosse pluie, la douche après l'effort, ou...
0: Le repas après
1: l'effort. Voilà. La règle des 3 F, faim, froid, fatigue. Voilà, il faut expérimenter ça pour être heureux dans sa vie, de mon point de vue de bourrin.
0: Merci beaucoup. Et puis, tu sais, notre tradition ici, c'est de demander à nos invités de nous partager un texte qui, pour eux, est ou a été important. Et toi, tu as choisi un texte dans l'Épître aux Corinthiens. C'est bien ça?
1: C'est ça.
0: Eh bien, je te propose de nous le lire, tout simplement, ce texte. Et puis, après, nous irons l'écrire, le graver sur les murs, ici à la Fédération, pour que il reste en trace de cette étape de ton parcours.
1: Alors moi j'ai choisi 1 Corinthiens 13, verset 13. Maintenant, trois choses sont toujours là: la foi, l'espérance et l'amour. Mais la plus grande des trois, c'est l'amour.
0: Et ça tombe bien, et ça termine bien cette émission, puisque je rappelle que c'était une de tes valeurs fortes au début que tu nous as présentées au début de cette émission. Merci Émile, et ben c'est parti, on va écrire sur le mur cette valeur forte et ce beau message d'un Corinthiens 13.
1: Allez, on y va.
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0: de Hope Radio. Il est 19h passé d'une dizaine de minutes. C'était Marvin Sapp qui interprétait Follow Me. Voici l'invité culturel. Et aujourd'hui, notre micro-reporter se trouve à Nice avec Marie-Christine Vidal. Et il est question de la protection de l'environnement, de la protection de la nature. Voici l'invité culturel. 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
1: 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Jardin en avril, c'est à Nice et il y a quelques stands avec des propositions de découverte de l'environnement, de la nature, de ce qui nous entoure. Avec Marie-Christine Vidal, vous venez pour la Maison de l'Environnement à Nice et vous proposez entre autres des découvertes de senteurs. Moi, j'ai rien trouvé. C'est quoi l'idée de cette présence là en début de printemps ici à Nice?
2: L'idée, c'est d'accompagner les gens à la découverte de la nature, à l'apprécier, ce que la nature peut nous donner pour pouvoir avoir plus envie de la protéger, en fait. Nous, notre approche de la protection de l'environnement, c'est que les gens la connaissent et l'apprécient et l'aiment.
1: Parce que ces maisons de l'environnement, depuis quelques décennies, l'idée, c'est vraiment de faire de l'écologie pratique auprès des familles, auprès des populations.
2: Absolument. Chez nous, nous avons un jardin pédagogique en permaculture. On fait des stages pour les adultes, on propose des ateliers pour les enfants et souvent aussi en famille, ce qui permet aussi de reconnecter les parents avec les enfants sur des animations. On a des expositions également avec une médiatrice qui explique beaucoup de choses selon son public. Elle reçoit des scolaires, mais aussi des seniors, mais aussi du public qui passe nous voir. Et puis on a aussi beaucoup d'animations et d'ateliers sur ce qu'on appelle la seconde vie des objets, qui ont lieu les samedis matins quand les gens ne travaillent pas et qui peuvent venir assister. On a des repair cafés. On apprend à coudre, à réparer un jean, en ce qu'on appelle de l'upcycling en mauvais français, pour redonner une deuxième vie à ses vêtements, à faire également de l'aquarelle, parce que là encore, par la beauté, quand on aime quelque chose, on peut ensuite mieux le protéger.
1: Alors la protection, oui, avec une évolution ces dernières décennies en ce qui concerne même la notion d'écologie, mais Nice est une ville qui est quand même bien ancrée dans cette notion de sensibilité à la nature. Oui ou non?
2: Ah oui, absolument. Il n'y a qu'à voir tous les nouveaux espaces verts qui se sont créés, ce genre d'animation qu'on fait aujourd'hui également, la fête de l'agriculture qui se tient le premier week-end de septembre. Nice, de plus en plus, développe des espaces verts avec la contrainte, j'ai envie de dire, de l'espace que l'on a et on fait avec. Mais un maximum d'espaces maintenant sont dédiés au jardin.
1: Oui, parce qu'on est quand même dans un espace urbain. Donc souvent, on a juste un petit balcon et vous avez proposé à des époques des possibilités pour le compostage, ou même faire des pommes de terre sur son balcon dans des bacs. Donc vous adaptez aussi à cette notion d'urbanisme.
2: Ah oui, il n'y a pas besoin de beaucoup d'espace pour faire pousser son basilic et ses tomates cerises. Moi, j'ai un balcon et j'ai des tomates cerises qui ressortent chaque année parce qu'après, je les mets dans mon compost. Donc, les graines de tomates cerises repoussent par elles-mêmes. C'est la pousse spontanée et il n'y a pas besoin d'avoir beaucoup d'espace. Juste le plaisir de les voir pousser, de les manger, elles ont un goût complètement différent. De voir pousser son basilic, de le sentir le matin quand il y a le soleil qui vient chauffer dessus, ça suffit déjà à se rendre heureux le matin.
1: Et la maison de l'environnement a aussi un impact politique, on s'entend bien dans la logique, c'est-à-dire dans l'engagement des citoyens et de la société. Et ça, cela fait des années. Mais quel est cet engagement aujourd'hui au niveau d'une mairie, d'une région, ici comme ici?
2: Alors, la politique au sens engagement citoyen, c'est vraiment notre rôle. Nous, à la Maison de l'Environnement, on s'adresse aux citoyens, on s'adresse aux personnes, que ce soit les enfants, les adultes, les familles, les personnes plus âgées, les étrangers, on reçoit des groupes d'étrangers. Et notre politique, c'est de leur montrer tout ce qui peut se faire, tout ce que chacun peut faire à sa petite échelle. On dit bien que les petits ruisseaux font les grandes rivières. Vous triez vos déchets, vous apportez vos déchets ménagers alimentaires dans des bacs à compost. Tout ça, ce sont des actes citoyens et politiques pour protéger l'environnement.
1: Ça commence souvent avec les tout-petits parce que vous avez beaucoup de pédagogie, évidemment, vous en parliez.
2: Tout à fait. L'année dernière, on a sensibilisé 25 000 élèves, 25 000 scolaires dans Nice, soit dans les classes, soit en venant chez nous visiter des expositions. Les enfants sont des éponges. Il n'est jamais trop tôt pour prendre les bonnes habitudes. Et en plus, très souvent, les enfants, après, ramènent l'information chez leurs parents et incitent les parents aussi à faire mieux, à faire différemment.
1: Question subsidiaire, et qu'est-ce qui manque encore à Nice ou dans les villes en général? Qu'est-ce qui manque? Il y a certaines villes, par exemple en Angleterre, où ce n'est plus des espaces verts, c'est des espaces de jardinage. On vient chercher ses légumes, c'est partagé, etc. Qu'est-ce qui manque à Nice?
2: Alors les jardins partagés à Nice, il y en a de plus en plus. Ça se développe énormément sous l'impulsion de Madame Moreau depuis ces dernières années. Je pense qu'il y a beaucoup de projets de jardins partagés dans les quartiers qui vont voir le jour.
1: Merci Marie-Christine Vidal. Je rappelle que vous êtes chef de service pour la maison de la nature et de l'environnement à Nice.
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C'était la formation a cappella sur Hope Radio. Dans quelques minutes, Jonathan McReynolds ou encore les Gospel Dream. Voici tout de suite My Life, My Love, My Whole, ce très beau chant de Kirk Franklin sur Hope Radio.

0: Name is Praise avec Karen Zeller sur Hop Radio. Pour celles et ceux qui nous rejoignent, soyez les bienvenus. C'est Ed au micro avec vous jusqu'à 20h. 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Merci de votre fidélité. Voici l'agenda culturel de ce lundi 27 juillet.
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2: Bonjour à toutes et à tous, ici Aurélien sur Hop Radio. Chaque semaine, je vous embarque pour un tour d'horizon des meilleures sorties culturelles entre la France et la Suisse romande. Au programme aujourd'hui, du glamour monégasque avec des artistes internationaux à la Salle des Étoiles, des voitures de légende au Grimaldi Forum et un week-end sous les étoiles entre Versailles et les sommets suisses. Alors installez-vous confortablement, c'est parti. On commence notre tour par la Principauté de Monaco où le glamour est à son comble. Le Monte Carlo Summer Festival bat son plein à la Salle des Étoiles avec des rencontres exceptionnelles en formule dîner-spectacle. Aya Nakamura ce mercredi 22 juillet, avec par exemple le chanteur John Legend le dimanche 26 juillet. Ce sont des soirées où musique et gastronomie se conjuguent dans un cadre unique pour une proximité rare avec les artistes. Toujours à Monaco, direction le Grimaldi Forum pour découvrir l'exposition « Monaco et l'automobile » qui retrace plus de 130 ans d'histoire automobile en principauté. Plus de 50 véhicules emblématiques sont exposés, dont plusieurs voitures victorieuses du Grand Prix de Monaco et du rallye Monte Carlo. Accompagné d'archives rares, un voyage fascinant pour les passionnés de belles mécaniques comme pour les curieux. Et n'oublions pas les concerts de prestige de l'Orchestre Philharmonique de Monte Carlo qui se produit dans le cadre somptueux de la cour d'honneur du Palais Princier. Une tradition initiée par le prince Rainier III et la princesse Grace, il y a plus de 60 ans, qui réunit chaque été les plus grands chefs et solistes internationaux, le rendez-vous parfait pour une soirée classique d'exception. Pour profiter de ce week-end sous les étoiles, direction aussi le château de Versailles pour les grandes eaux nocturnes. Tous les samedis soirs, les jardins royaux s'illuminent au rythme de spectacles d'eau, de lumière et de feux d'artifice, un moment féerique à vivre en famille ou entre amis dans l'un des plus beaux écrins de France. Enfin, en Suisse, à Charmey, le cinéma en plein air continue de faire vibrer les sommets jusqu'au 26 juillet avec des projections au coucher du soleil sur la place en partenariat avec la lanterne magique, une manière originale et dépaysante de profiter du grand écran entre chaises longues et air pur de montagne. Voilà, c'était 5 idées pour un week-end 100% culture entre Monaco, Versailles et les Alpes suisses. Que vous soyez amateur de concerts glamour, de belles mécaniques, de spectacles féeriques ou de cinéma en plein air, il y a de quoi se faire plaisir. Notez bien toutes ces dates et surtout, sortez, bougez et profitez à fond de toute cette effervescence culturelle. Je vous retrouve très vite pour de nouvelles pépites à ne pas manquer. D'ici là, prenez soin de vous et à très bientôt sur Hop Radio.
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interprété par le Black Harmony Gospel Singers sur Hope Radio. Dans quelques minutes, Tina Campbell ou encore la chorale Dynamic Praise. Voici tout de suite les Gospel Dreams.

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1: Bienvenue à notre post-it. Est-ce que tu as déjà changé d'avis après que tu as discuté avec quelqu'un? Si tu appartiens à ce type de personne, c'est-à-dire tout le monde, je t'invite à écouter ce post-it jusqu'à la fin. Le texte aujourd'hui se trouve à la fin de l'Ancien Testament. C'est un texte qui se trouve en Malachie, chapitre 3 et verset 6. Il dit comme ça le texte. « Car moi, le Seigneur, je n'ai pas changé. Et vous, fils de Jacob, vous n'avez pas été exterminés. » Je te propose une illustration qui est un peu un cadre imaginaire fou pour comprendre ce que je vais te parler aujourd'hui. Imagine que Dieu, il avait des vis-à-vis, qu'il pourrait discuter avec ses amis-là. Et il se retrouve dans un restaurant ou dans un parc et il pose la question à Dieu. Alors Dieu, comment ça va? Et Dieu dit, bon, pas terrible, hein, j'ai essayé de donner 100% pour les autres et je vois vraiment pas beaucoup de répondants chez les personnes. Et ses amis, en écoutant la souffrance, les difficultés, aussi le manque d'équilibre entre les deux côtés, hein, ils vont dire, mais pourquoi tu extermines pas tout le monde? Le Seigneur dit, non, mais moi, je peux pas faire ça. Oui, mais t'es créateur, tu peux faire à nouveau d'autres créatures, y a pas de souci. Sauf que, dans cette illustration, dans ce cadre imaginaire fou que je viens de vous proposer, il y a beaucoup de choses qui vont pas. Bon, tout d'abord, Dieu n'a pas de vis-à-vis, il n'y a pas d'autre Dieu, il n'y a pas des amis comme ça, au même niveau. Mais deuxièmement, une des forces de notre Dieu, c'est justement qu'il ne change pas d'avis comme ça. Nous, les êtres humains, oui, en fonction des circonstances, en fonction de notre expérience de vie, ce qu'on est en train d'éprouver, nos émotions, on peut changer d'avis. Et des fois, c'est très bien, parce que des fois, on va droit contre le mur. Et si on change d'avis, c'est toujours positif. Mais en fait, notre Dieu, il n'existe pas ce danger d'aller contre le mur. Quand il prend une décision, il sait exactement tous les tenants et aboutissants de cette décision. Mais ça, pour moi, c'est quelque chose qui me soulage beaucoup. De savoir que quand je lis quelque chose dans la Bible, que Dieu ne va pas changer d'avis. Que quand il me fait une promesse d'être toujours à côté de moi, il ne va pas changer d'avis. Que quand il dit qu'il m'aime, il ne va pas revenir en arrière pour dire « Non, en fait, maintenant que je te connais, maintenant que je vois ton cœur, bah, je ne t'aime plus. » Et ça, franchement, ça donne vraiment une assurance à mon cœur, une force pour continuer chaque jour.
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Après la chorale New Jersey Mass Choir sur Hop Radio, il est temps pour moi de vous saluer, vous remercier, vous souhaiter une agréable soirée à l'écoute des programmes de Hop Radio. On se retrouve demain, mardi 28 juillet, entre 16h et 20h. Voici votre moment avec un air de famille sur le thème « Les cadeaux ». Bonne soirée à l'écoute de Hop Radio et à demain.

0: 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Il est 20h.
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2: Marie-Pierre Lamy, bienvenue au micro de Bernard de Famille.
3: Merci.
2: Merci de nous rejoindre. Vous êtes fidèle à cette émission. Je rappelle que vous êtes formé à la psychothérapie. Vous êtes aussi aumônier de prison et vous intervenez à ce micro pour nous parler des questions de couple. Et depuis quelques temps, nous avons lancé une mini-série sur le langage ou les langages de l'amour, qui reprennent plusieurs thématiques, les services rendus, les moments de qualité, les paroles valorisantes, le besoin d'être touché. Et aujourd'hui, vous allez nous parler de quelque chose qui va nous coûter un petit peu cher. Ce seront les cadeaux.
3: Oui, les cadeaux. Oh, ils ne sont pas si chers que ça. Hein.
2: Ah, ça va, alors. Donc, il y a certaines personnes qui sont plus sensibles à ce langage que sont les cadeaux.
3: Oui, alors il est évident qu'on ne va pas parler des cadeaux de Noël, là. Des cadeaux d'anniversaire, parce que là, même si on n'y est pas sensible, on est touché quand même et on attend souvent d'avoir des cadeaux à ce moment-là. Mais je parle du quotidien où on va pas simplement nous dire, on n'a pas besoin d'entendre je t'aime ou bien je te rends des services, mais je t'aime, regarde, je t'ai offert un petit cadeau. J'ai pensé à toi. Ce cadeau, c'est j'ai pensé à toi. Donc voilà, c'est pour ça qu'il n'est pas si cher que ça, parce qu'on n'a pas besoin non plus d'acheter une voiture.
2: Mais c'est quand même tous les jours, vous nous dites.
3: Pas forcément tous les jours, mais régulièrement, souvent. C'est comme les paroles valorisantes, vous n'allez pas dire « je t'aime » ou bien « voilà, une fois dans la semaine ». C'est un petit peu ça.
2: Oui, d'accord. Donc ça se traduit, pour la personne en tout cas à qui on offre un cadeau, ça se traduit par « je pense à toi ».
3: Oui. Oui, on n'offre pas un cadeau parce que c'est utile pour la maison.
2: Ouais, ouais, ouais.
3: Non, ça, si je pense à nous, je pense à la famille. Mmh. Ou bien on offrirait un cadeau, en fait, ça m'intéresse moi et pas forcément la personne à qui on l'offre. Non, non, c'est vraiment je pense à toi. Alors, un cadeau, c'est quoi? C'est une fleur. Pourquoi pas un SMS aussi? C'est un petit cadeau, ça, dans la journée. Ça peut être un croissant le matin. Pourquoi pas, vous allez acheter une baguette chaude le matin. Vous revenez. Voilà, c'est ça. Ce sont ça les petits cadeaux.
2: Finalement, ce sont des petites attentions.
3: Oui, je pense à toi. Je sais que tu aimes ça. Bon, après, bien sûr, il y a l'image d'Épinal où on peut avoir le café dans le lit.
2: Oui.
3: Mais pourquoi pas? Mais c'est aussi ça et c'est parfois moins que ça.
2: Les personnes qui sont donc sensibles aux cadeaux, si jamais ils n'ont jamais de cadeaux, ça devient un problème dans le couple.
3: Oui, c'est comme si on n'était pas aimé. Il n'y a pas de marque d'affection. En fait, mon mari ou ma femme ne m'offre jamais rien. En fait, il ne m'aime pas. Il dit il m'aime. C'est vrai qu'il m'emmène au restaurant de temps en temps. Mais moi, ce que j'attends, c'est qu'une fois par mois au restaurant, c'est peu en fait. C'est pas intéressant, c'est que moi je voudrais que tous les jours je sente qu'il m'aime. Alors c'est une fleur, voilà, c'est un SMS, c'est une surprise, j'arrive plus tôt, c'est aussi le cadeau de la personne, j'arrive plus tôt. Ou bien je suis restée un peu plus avec toi,

0: C'est un petit cadeau. C'est voilà, des attentions vraiment quotidiennes en fait.
1: Donc en fait, le conjoint ou la conjointe doit être aussi attentif à ce que dit son conjoint ou sa conjointe.
0: Ouais.
1: Parce que c'est aussi ça qui permet d'ouvrir un peu les yeux et d'orienter les choses dans le couple.
0: Oui, alors en général, on connaît son conjoint. Et c'est vrai qu'on apprend à le découvrir jour après jour. Mais à un moment, on sait ce qui lui plaît quand même. Hein, parce que c'est grave si on ne sait pas. Ça veut dire qu'on n'a pas assez observé. On n'a pas assez questionné. On vit l'un à côté de l'autre sans vraiment se rencontrer. Alors, voilà, c'est pas compliqué. Ça peut être si elle aime dessiner ou il aime dessiner une gomme. Voilà, c'est son « j'ai pensé à toi, un petit dessert, j'ai fait les courses, j'ai pensé à toi, voilà, je suis quelque part, ah là là, je te vois un petit dessert. » Une photo, voilà, les photos maintenant, on peut prendre des photos facilement, je te vois une petite photo.
1: Voilà. Et ça donc, c'est pour prouver son amour à son conjoint.
0: Voilà, exactement, c'est « je t'aime ». Voilà, « je t'aime ». C'est parce que je sais que tu l'entends comme ça. C'est en gros, c'est un peu ça. Je sais que tu l'entends comme ça, et ben j'ai compris, je te le dis comme ça aussi parce que tu l'entends quand je te le dis comme ça.
1: Et donc finalement, c'est cette notion un peu de surprise qui va aussi apporter cette appréciation chez le conjoint.
0: Oui, chaque jour est peut-être pour ces personnes-là une surprise. Hein.
1: Mmh.
0: Et c'est vrai que si c'est réellement une surprise, voilà, il y a beaucoup de joie et beaucoup d'amour. Et Gary Chapman dira, voilà, on va remplir le réservoir affectif. C'est un mot qu'il aime beaucoup et je crois que c'est exactement ça. Tous les langages d'amour remplissent un réservoir affectif.
1: Et donc, à nous de veiller à ce que ce réservoir soit rempli régulièrement.
0: Exactement, oui, oui. Ne vous inquiétez pas, il ne débordera jamais.
1: Marie-Pierre Lamy, est-ce que vous pouvez nous dire le mot de la fin pour notre émission d'aujourd'hui ?
0: Oui, alors toujours ce même mot. S'il y a des conflits, l'amour ne sera pas absence de conflits, mais comment dans nos conflits, je lui montre que je l'aime.
1: Voilà, donc c'était un air de famille. Nous avons abordé les 5 langages de l'amour.
0: Oui.
1: On se retrouve bientôt pour une prochaine chronique. Merci, au revoir.
0: Au revoir.
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0: 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Il est 21h. 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
1: C'est vous l'histoire. La musique allait de soi. J'ai commencé le conservatoire quand j'ai eu 6 ans. J'ai grandi avec et ça a toujours été quelque chose de très agréable, de très beau dans ma vie. Ça n'a jamais été un fardeau, ça n'a jamais été un poids. Et c'est vrai qu'aujourd'hui, me dire que c'est mon job, mais en plus, je le fais vraiment au service de l'église, oh, je trouve ça super. Je suis comblée.
2: Bonjour, vous aurez droit à quelques notes de musique aujourd'hui dans C'est vous l'histoire. C'est la musicienne et chanteuse Alexia Rabé que nous accueillons aujourd'hui. La musique, elle est tombée dedans quand elle était petite. Les caméras de télévision ont avidement captivé l'image de cette éblouissante jeune femme lors de la 3e édition de l'émission The Voice en France. Ça l'a propulsée sur le tapis rouge de la célébrité. Depuis, Alexia n'a plus quitté la scène en suivant son propre chemin. Un chemin où résonnent tour à tour les notes de son piano et de son rire en cascade. C'est vous l'histoire. Christine Raymond est allée rencontrer Alexia Rabé à Genève, la célèbre cité de Calvin. Un lieu bien trouvé car le protestantisme fait partie intégrante du parcours de la jeune musicienne.
1: Alors donc moi je suis d'origine malgache et donc mes parents sont malgaches jusqu'à aux origines de la terre presque et donc c'est vrai que je suis née dans un milieu en fait où l'église, où Dieu a toujours eu sa place puisque mes parents sont protestants depuis pareil plusieurs générations et où la musique aussi a toujours eu sa place puisqu'en fait du côté de ma mère notamment je suis issue d'une lignée de facteurs d'orgue. Donc du coup le clavier, que ce soit l'orgue, que ce soit le piano, c'est un peu une tradition, je dirais plutôt un bel héritage dans la famille. Donc l'église, la musique, ça a toujours, sont toujours deux composantes qui ont été présentes en fait dans ma vie, mais depuis que je suis toute petite. Milieu social, bon, je suis née en France, milieu, je vais dire lambda. C'est vrai que j'ai quand même eu la chance de naître dans un foyer où on a rarement manqué de ce dont on avait besoin. Mes parents ont toujours été très affectueux, très très entourants, très aimants. Je suis enfant unique, donc c'est vrai que ça peut parfois laisser penser qu'il y a un côté ultra choyé. Ça n'a pas forcément été le cas, je pense. Mais c'est vrai que j'ai quand même eu la chance, voilà, d'arriver au monde dans un environnement, je pense en tout, assez équilibré.
2: Alors, il y a d'un côté la musique, qui, on a bien compris, fait partie de ta vie depuis très très longtemps. Mais au niveau des études et de l'orientation d'un métier, tu es juriste.
1: Ouais.
2: On ne choisit pas ce métier-là par hasard. Qu'est-ce qui a motivé ce choix-là au départ ?
1: Alors en fait, quand j'étais au lycée, c'est vrai que j'avais pas forcément d'orientation de carrière très particulière. Je pense que c'est plus l'exercice intellectuel en fait dans le milieu du droit qui m'intéressait beaucoup. Ce côté très tourné vers la démonstration, vers l'argumentation qui moi me plaisait beaucoup. Donc je suis entrée en fac de droit un peu par hasard, sans vraiment savoir si ça allait me plaire ou pas. Je voulais faire de l'éco, je me suis rendu compte que j'étais absolument pas faite pour faire de l'économie. Les maths et moi, les sciences dures, c'était juste incompatible. Donc, et puis, c'est vrai qu'au fur et à mesure de mes études, ça m'a beaucoup plu. Et j'ai continué dans cette voie-là. Il se trouve que j'ai fait partie de la vague d'étudiants qui étaient spécialisés dans une discipline juridique en particulier, donc le droit social, donc tout ce qui touche au droit du travail, etc. Donc, c'est vrai que très naturellement, il y a un chemin qui s'est

0: fait, et c'est un chemin qui m'a beaucoup plu aussi. Donc après tout, voilà, faire des études, je pense que c'est bien, ça permet aussi d'apprendre à formuler sa pensée, et c'est utile quel que soit le métier auquel on se destine plus tard.
1: Alors on passe de juriste à la musique. Tout quitter pour la musique qui pourtant était déjà présente à ce moment-là.
2: Ouais.
1: Est-ce qu'il y a eu un élément qui a fait que le pivot est devenu opérationnel, en fait?
0: Alors en fait, il y a plusieurs éléments qui sont intervenus, et je dirais de manière assez étonnamment providentielle. La première chose, c'est que bon, je m'épanouissais vraiment dans un environnement professionnel qui était vraiment très très bien. Bon, dans le milieu du droit, surtout dans les gros cabinets comme ça, en général, c'est un milieu assez requin. Les gens sont, il faut quand même le dire, hein, c'est un milieu qui est très très très tourné vers l'argent, vers voilà, il y a un côté quand même assez jungle. Bon, moi j'ai eu la chance de travailler dans un environnement humain qui était quand même vraiment favorable et épanouissant, ce qui n'est pas forcément la généralité, hein, faut quand même le dire. Voilà, j'avais une carrière qui était bien établie, une stabilité professionnelle, financière qui était déjà là, donc c'est vrai que c'était très très bien. Et pourtant, je savais déjà en entamant ce type de carrière que je n'aurais peut-être pas forcément l'envie de perdurer là-dedans pendant 10 ans. Je suis partie à Boston, à Berklee College of Music, et donc j'ai fait un programme de spécialisation en jazz vocal. Et alors là, c'est vrai que partir pendant plusieurs semaines, on fait de la musique 7 jours sur 7, 24 heures sur 24, on se pose pas la question de savoir est-ce qu'il y aura un studio de répétition de libre. Enfin, être plongé comme ça dans un univers où la passion, ça devient le job, ça devient les devoirs, ça devient toute la vie de tous les jours, tout le temps. On rentre à Paris, on se retrouve dans son bureau, c'est vrai que c'est un peu le choc. Et ça aussi, ce séjour à Boston, ça a vraiment fait un déclic, en fait. Et je me suis dit, bon, il y a peut-être des ouvertures, c'est compliqué, mais bon, qui ne tente rien n'a rien. Et bon, il se trouvait qu'aussi, d'un point de vue plus personnel, j'avais pas forcément d'attache particulière. Donc, j'avais quand même une certaine liberté au niveau de mon calendrier, de mon agenda, de pouvoir faire ce choix de vie aussi, en me disant que les risques étaient assez limités. Dire bon, je voulais tenter la chose, si ça marchait tant mieux, si ça marchait pas, bah c'est pas grave, j'avais toujours le moyen de me retrouver un autre poste dans un autre cabinet, et au moins je n'aurais pas eu le regret de pas avoir essayé.

0: la puissance dans la voix d'Alexia Rabé, l'invitée de C'est vous l'histoire aujourd'hui. Nous la retrouvons au micro de Christine Raymond, très intriguée, non pas par l'expérience The Voice qui a mis Alexia sous les feux de la rampe, mais bien plutôt par le choix qu'a fait la musicienne de se lancer dans des études de théologie.
1: Il se trouve que j'étais dans ma vie personnelle à un moment où je me posais vraiment beaucoup de questions sur la spiritualité, la foi chrétienne de manière générale. Alors, quand je dis de manière générale, c'est-à-dire moi en tant que chrétienne, qu'est-ce que ça voulait dire pour moi, sachant que l'Église, l'environnement chrétien, Dieu, la Bible, tout ça, c'était un peu croire, avoir la foi. C'était des phrases assez évidentes que j'entendais depuis toute petite, mais qui à un moment donné me laissaient le sentiment de ne pas avoir forcément le sens, un sens vraiment profond tel que j'aurais voulu l'avoir. Donc je m'étais dit, je vais peut-être suivre des cours d'études bibliques, ça va peut-être m'aider. Et j'arrivais pas à trouver ce que je voulais. Et au moment où j'ai emménagé sur Paris, il se trouve que j'ai emménagé à 5 minutes à pied de la faculté de théologie protestante de Paris. Donc je me suis dit, ah bah tiens, ça tombe bien, mais je vais voir ce qui s'y passe, je connaissais pas du tout. Et lorsque j'ai commencé, en fait, j'ai commencé par les sciences bibliques, je suis tombée amoureuse de la théologie en fait. Je me suis dit, bon, je vais aller jusqu'au bout du semestre, finalement je vais aller jusqu'à la fin de l'année. Alors finalement on va faire une deuxième année, finalement on va faire la licence. Et de fil en aiguille, c'est comme ça que ça s'est construit. Il y a eu aussi tout un cheminement, pas simplement intellectuel, mais il y a vraiment eu un cheminement aussi spirituel. Je pense à un moment où je vivais vraiment cette crise de foi, tout remettre en question, et Dieu, et qu'est-ce que c'est que croire en Dieu, puis c'est quoi avoir une relation avec Dieu, puis c'est quoi croire, ça veut dire quoi avoir la foi, qu'est-ce que ça veut dire, aller à l'église, pourquoi être impliqué dans l'église, mais à quoi ça sert. Et donc tout ce parcours-là en fait a beaucoup nourri tout ce questionnement, ça a soulevé d'autres questions. Mais en même temps, ça a fait renaître quelque chose, ce à quoi j'aspirais, mais que j'arrivais pas forcément à définir avant.
0: Un fil rouge quand même au milieu de tout ça, c'est la musique en fait.
1: Oui, la musique a toujours été présente. Je pense que déjà de manière globale, dans la culture malgache, la musique accompagne tous les instants de la vie et de la mort aussi. Donc c'est vrai que la musique allait de soi. J'ai commencé le conservatoire quand j'ai eu 6 ans. On m'a pas forcément posé la question de savoir si je voulais le faire ou pas. Le piano, le choix de l'instrument s'est fait un peu par défaut, parce qu'au moment des inscriptions, il semblerait que c'était le seul instrument qui restait disponible. Donc c'est vrai que ça a été, j'ai grandi avec, et ça a toujours été quelque chose de très beau dans ma vie. Ça a jamais été un fardeau, ça a jamais été un poids. J'ai commencé aussi à faire de la musique dans mon église à l'adolescence, à commencer à jouer au piano, à chanter. Donc ça a toujours été un grand plaisir pour moi, et c'est vrai qu'aujourd'hui me dire que c'est mon job, mais en plus je le fais vraiment au service de l'église, oh, je trouve ça super.
0: Une dernière question. Un terme musical qui te parle en rapport avec la foi?
1: C'est une bonne question. Moi, j'aime bien ce que j'aime beaucoup dans la musique, ce sont les nuances, en fait. C'est ce qui me plaît le plus, parce que je trouve que c'est ce qui donne beaucoup de relief à la musique. On peut avoir une musique qui soit très, très rectiligne, très plate, mais dès qu'on y met de la nuance, tout de suite, ça fait ressortir énormément de choses. Ça donne une autre dimension. Et alors, il y a deux termes italiens qui sont liés à cette question de nuance. C'est crescendo et décrescendo. Et donc, cette idée de... Pour moi, il y a vraiment ce côté en mouvement, en fait. L'idée qu'on a une nuance, on a une intensité de son, un volume de son, une profondeur de son qui n'est pas statique, mais qui évolue. Alors, qui évolue en s'élargissant, en grossissant, ou au contraire, en diminuant. Et moi, c'est vraiment c'est quelque chose que j'aime énormément dans la musique, justement, des crescendo. Alors parfois, j'en mets un peu à toutes les sauces, un peu partout. Mais c'est vrai que cette idée de mouvement vraiment autour du son, autour de la sonorité, c'est quelque chose qui me plaît beaucoup. Et je pense que quand on parle de foi, pour moi, c'est pareil. La foi, c'est pas quelque chose de statique. Je pense que justement, à partir du moment où on se dit, ça y est, j'ai tout compris, j'ai la foi, c'est bon, c'est acquis. Je pense que c'est là qu'on commence à la perdre, en fait. Pour moi, la foi, c'est quelque chose qui est en perpétuel mouvement. C'est tout simplement parce qu'on avance dans la vie, on bouge, notre pensée bouge, notre pensée évolue, nos croyances aussi évoluent. Certaines sont amenées à être confirmées, d'autres sont amenées à rester ce qu'elles sont, d'autres sont amenées encore à disparaître. Et pour moi, la foi, c'est pareil, c'est vraiment quelque chose qui est en perpétuel mouvement, en fait. Donc, il y a des moments où on se sent super, super, super spirituel, et puis il y a d'autres moments où on se sent moins ancré dans sa foi, parce qu'on a des doutes, parce qu'on a peur, parce qu'on ne sait pas trop quoi penser, on se demande si Dieu est vraiment là. Donc voilà, il y a un peu cette notion de crescendo et décrescendo comme ça dans la

Et que nous arrivons au terme de cette émission consacrée à la jeune femme qui est pianiste, chanteuse, juriste et étudiante en théologie. Un parcours tout en originalité et en nuances, pour reprendre ce terme qu'Alexia affectionne tout particulièrement. Et si vous voulez en savoir encore plus sur elle, rendez-vous sur son site www.alexiarabé.com. Quant à nous, on se retrouve très bientôt avec un nouvel invité pour C'est vous l'histoire, une émission proposée et réalisée par Radio Réveil. Bye bye.

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1: La musique allait de soi, j'ai commencé le conservatoire quand j'ai eu 6 ans, j'ai grandi avec et ça a toujours été quelque chose de très agréable, de très beau dans ma vie, ça n'a jamais été un fardeau, ça n'a jamais été un poids. Et c'est vrai qu'aujourd'hui, me dire que c'est mon job, mais en plus je le fais vraiment au service de l'église, oh, je trouve ça super, je suis comblée.
2: Bonjour, vous aurez droit à quelques notes de musique aujourd'hui dans C'est vous l'histoire. C'est la musicienne et chanteuse Alexia Rabé que nous accueillons aujourd'hui. La musique, elle est tombée dedans quand elle était petite. Les caméras de télévision ont avidement captivé l'image de cette éblouissante jeune femme lors de la 3e édition de l'émission The Voice en France. Ça l'a propulsée sur le tapis rouge de la célébrité. Depuis, Alexia n'a plus quitté la scène en suivant son propre chemin. Un chemin où résonnent tour à tour les notes de son piano et de son rire en cascade. C'est vous l'histoire, Christine Raymond est allée rencontrer Alexia Rabé à Genève, la célèbre cité de Calvin. Un lieu bien trouvé car le protestantisme fait partie intégrante du parcours de la jeune musicienne.
1: Alors donc moi je suis d'origine malgache et donc mes parents sont malgaches jusqu'à aux origines de la terre presque et donc c'est vrai que je suis née dans un milieu en fait où l'église, où Dieu a toujours eu sa place puisque mes parents sont protestants depuis pareil plusieurs générations et où la musique aussi a toujours eu sa place puisqu'en fait du côté de ma mère notamment je suis issue d'une lignée de facteurs d'orgue donc du coup le clavier, que ce soit l'orgue, que ce soit le piano, c'est un peu une tradition, je dirais plutôt un bel héritage dans la famille. Donc l'église, la musique, ça a toujours, sont toujours deux composantes qui ont été présentes en fait dans ma vie mais depuis que je suis toute petite. Milieu social, bon, je suis née en France, milieu, je vais dire lambda. C'est vrai que j'ai quand même eu la chance de, voilà, de naître dans un foyer où on a rarement manqué de ce dont on avait besoin. Mes parents ont toujours été très affectueux, très, très entourants, très aimants. Je suis enfant unique, donc c'est vrai que ça peut parfois laisser penser qu'il y a un côté ultra choyé. Ça n'a pas forcément été le cas, je pense. Mais c'est vrai que j'ai quand même eu la chance, voilà, d'arriver au monde dans un environnement, je pense en tout, assez équilibré.
2: Alors, il y a d'un côté la musique, qui, on a bien compris, fait partie de ta vie depuis très très longtemps. Mais au niveau des études et de l'orientation d'un métier, tu es juriste.
1: Ouais.
2: On ne choisit pas ce métier-là par hasard. Qu'est-ce qui a motivé ce choix-là au départ ?
1: Alors en fait, quand j'étais au lycée, c'est vrai que j'avais pas forcément d'orientation de carrière très particulière. Je pense que c'est plus l'exercice intellectuel en fait dans le milieu du droit qui m'intéressait beaucoup. Ce côté très tourné vers la démonstration, vers l'argumentation, qui moi me plaisait beaucoup. Donc je suis entrée en fac de droit un peu par hasard, sans vraiment savoir si ça allait me plaire ou pas. Je voulais faire de l'éco, je me suis rendu compte que j'étais absolument pas faite pour faire de l'économie. Les maths et moi, les sciences dures, c'était juste incompatible. Donc, et puis, c'est vrai qu'au fur et à mesure de mes études, ça m'a beaucoup plu. Et j'ai continué dans cette voie-là. Il se trouve que j'ai fait partie de la vague d'étudiants qui étaient spécialisés dans une discipline juridique en particulier, donc le droit social, donc tout ce qui touche au droit du travail, etc. Donc, c'est vrai que très naturellement, il y a un chemin qui s'est fait. Et c'est un chemin qui m'a beaucoup plu aussi. Donc, après tout, voilà, faire des études, je pense que c'est bien, ça permet aussi d'apprendre à formuler sa pensée et c'est utile quel que soit le métier auquel on se destine plus tard.
2: Alors on passe de juriste à la musique, tout quitter pour la musique qui pourtant était déjà présente à ce moment-là.
1: Ouais.
2: Est-ce qu'il y a eu un élément qui a fait que le pivot est devenu opérationnel en fait?
1: Alors en fait il y a plusieurs éléments qui sont intervenus et je dirais de manière assez étonnamment providentielle. La première chose c'est que bon, je m'épanouissais vraiment dans un environnement professionnel qui était vraiment très très bien. Bon, dans le milieu du droit, surtout dans les gros cabinets comme ça, en général c'est un milieu assez requin, les gens sont, il faut quand même le dire, hein, c'est un milieu qui est très très très tourné vers l'argent, vers voilà, il y a un côté côté quand même assez jungle. Bon, moi j'ai eu la chance de travailler dans un environnement humain qui était quand même vraiment favorable et épanouissant, ce qui n'est pas forcément la généralité, hein, faut quand même le dire. Voilà, j'avais une carrière qui était bien établie, une stabilité professionnelle, financière qui était déjà là, donc c'est vrai que c'était très très bien. Et pourtant, je savais déjà en entamant ce type de carrière que j'aurais peut-être pas forcément l'envie de perdurer là-dedans pendant 10 ans. Je suis partie à Boston, à Berklee College of Music, et donc j'ai fait un programme de spécialisation en jazz vocal. Et alors là, c'est vrai que partir pendant plusieurs semaines, on fait de la musique 7 jours sur 7, 24 heures sur 24, on se pose pas la question de savoir est-ce qu'il y aura un studio de répétition de libre. Être plongé comme ça dans un univers où la passion, ça devient le job, ça devient les devoirs, ça devient toute la vie de tous les jours, tout le temps. On rentre à Paris, on se retrouve dans son bureau, c'est vrai que c'est un peu le choc. Et ça aussi, ce séjour à Boston, ça a vraiment fait un déclic en fait. Et je me suis dit, bon, il y a peut-être des ouvertures, c'est compliqué, mais bon, qui ne tente rien n'a rien. Et bon, il se trouvait qu'aussi, d'un point de vue plus personnel, j'avais pas forcément d'attache particulière. Donc j'avais quand même une certaine liberté au niveau de mon calendrier, de mon agenda, de pouvoir faire ce choix de vie aussi, en me disant que les risques étaient assez limités. Dire bon, je voulais tenter la chose, si ça marchait tant mieux, si ça marchait pas, c'est pas grave, j'avais toujours le moyen de me retrouver un autre poste dans un autre cabinet, et au moins je n'aurais pas eu le regret de pas avoir essayé.

0: de la puissance dans la voix d'Alexia Rabé, l'invitée de C'est vous l'histoire aujourd'hui. Nous la retrouvons au micro de Christine Raymond, très intriguée, non pas par l'expérience The Voice qui a mis Alexia sous les feux de la rampe, mais bien plutôt par le choix qu'a fait la musicienne de se lancer dans des études de théologie.
1: Il se trouve que j'étais dans ma vie personnelle à un moment où je me posais vraiment beaucoup de questions sur la spiritualité, la foi chrétienne de manière générale. Alors, quand je dis de manière générale, c'est-à-dire moi en tant que chrétienne, qu'est-ce que ça voulait dire pour moi, sachant que bah voilà, l'Église, l'environnement chrétien, Dieu, la Bible, tout ça, c'était un peu croire, avoir la foi. C'était des phrases assez évidentes que j'entendais depuis toute petite, mais qui à un moment donné me laissaient le sentiment de ne pas avoir forcément le sens, un sens vraiment profond tel que j'aurais voulu l'avoir. Donc je m'étais dit, je vais peut-être suivre des cours d'études bibliques, ça va peut-être m'aider. Et j'arrivais pas à trouver ce que je voulais. Et au moment où j'ai emménagé sur Paris, il se trouve que j'ai emménagé à 5 minutes à pied de la faculté de théologie protestante de Paris. Donc je me suis dit, ah bah tiens, ça tombe bien, mais je vais voir ce qui s'y passe, je connaissais pas du tout. Et lorsque j'ai commencé, en fait, j'ai commencé par les sciences bibliques, bah je suis tombée amoureuse de la théologie en fait. Je me suis dit, bon, je vais aller jusqu'au bout du semestre, oh bah finalement je vais aller jusqu'à la fin de l'année, bon bah alors finalement on va faire une deuxième année, bon bah finalement on va faire la licence. Et de fil en aiguille, c'est comme ça que ça s'est construit. Il y a eu aussi tout un cheminement, pas simplement intellectuel, mais il y a vraiment eu un cheminement aussi spirituel. Je pense à un moment où moi je vivais vraiment cette crise de foi, tout remettre en question, et Dieu, et qu'est-ce que c'est que croire en Dieu, puis c'est quoi avoir une relation avec Dieu, puis c'est quoi croire, ça veut dire quoi avoir la foi, qu'est-ce que ça veut dire, aller à l'église, pourquoi être impliqué dans l'église, mais à quoi ça sert. Et donc tout ce parcours-là en fait a beaucoup nourri tout ce questionnement, ça a soulevé d'autres questions, mais en même temps ça a fait renaître quelque chose, ce à quoi j'aspirais mais que j'arrivais pas forcément à définir avant.
0: Rouge quand même au milieu de tout ça, c'est la musique en fait.
1: Ah ouais. Oui, la musique a toujours été présente. Je pense que déjà de manière globale dans la culture malgache, la musique accompagne tous les instants de la vie et de la mort aussi. Donc c'est vrai que la musique allait de soi. J'ai commencé le conservatoire quand j'ai eu 6 ans. On m'a pas forcément posé la question de savoir si je voulais le faire ou pas. Le piano, ça c'est le choix de l'instrument s'est fait un peu par défaut parce qu'au moment des inscriptions, il semblerait que c'était le seul instrument qui restait disponible. Donc c'est vrai que ça a été j'ai grandi avec et ça a toujours été quelque chose de très beau dans ma vie. Ça a jamais été un fardeau, ça a jamais été un poids. J'ai commencé aussi à faire de la musique dans mon église à l'adolescence, à commencer à jouer au piano, à chanter. Donc ça a toujours été un grand plaisir pour moi et c'est vrai qu'aujourd'hui me dire que c'est mon job, mais en plus je le fais vraiment au service de l'église, oh, je trouve ça super.
0: Une dernière question, un terme musical qui te parle en rapport avec la foi?
1: Ah, c'est une bonne question. Moi j'aime bien ce que j'aime beaucoup dans la musique, ce sont les nuances. En fait, c'est ce qui me plaît le plus parce que je trouve que c'est ce qui donne beaucoup de relief à la musique. On peut avoir une musique qui soit très très rectiligne, très plate, mais dès qu'on y met de la nuance, tout de suite ça fait ressortir énormément de choses. Ça donne une autre dimension. Et alors il y a deux termes italiens qui sont liés à cette question de nuance, c'est crescendo et decrescendo. Et donc cette idée de, pour moi, il y a vraiment ce côté en mouvement, en fait. L'idée qu'on a une nuance, on a une intensité de son, un volume de son, une profondeur de son, qui n'est pas statique, mais qui évolue. Alors, qui évolue en s'élargissant, en grossissant, ou au contraire, en diminuant. Et moi, c'est vraiment c'est quelque chose que j'aime énormément dans la musique, justement, des crescendo. Alors, parfois, j'en mets un peu à toutes les sauces, un peu partout. Mais c'est vrai que cette idée de mouvement vraiment autour du son, autour de la sonorité, c'est quelque chose qui me plaît beaucoup. Et je pense que quand on parle de foi, pour moi, c'est pareil. La foi, c'est pas quelque chose de statique. Je pense que, justement, à partir du moment où on se dit, ça y est, j'ai tout compris, j'ai la foi, c'est bon, c'est acquis. Je pense que c'est là qu'on commence à la perdre, en fait. Pour moi, la foi, c'est quelque chose qui est en perpétuel mouvement. C'est tout simplement parce qu'on avance dans la vie, on bouge, notre pensée bouge, notre pensée évolue, nos croyances aussi évoluent. Certaines sont amenées à être confirmées, d'autres sont amenées à rester ce qu'elles sont, d'autres sont amenées encore à disparaître. Et pour moi, la foi, c'est pareil. C'est vraiment quelque chose qui est en perpétuel mouvement, en fait. Donc, il y a des moments où on se sent super, super, super spirituel, et puis il y a d'autres moments où on se sent moins ancré dans sa foi parce qu'on a des doutes, parce qu'on a peur, parce qu'on sait pas trop quoi penser, on se demande si Dieu est vraiment là. Donc voilà, il y a un peu cette notion de crescendo et décrescendo comme ça dans la foi.

Rabée, que nous arrivons au terme de cette émission consacrée à la jeune femme qui est pianiste, chanteuse, juriste et étudiante en théologie. Un parcours tout en originalité et en nuances, pour reprendre ce terme qu'Alexia affectionne tout particulièrement. Et si vous voulez en savoir encore plus sur elle, rendez-vous sur son site www.alexiarabée.com. Quant à nous, on se retrouve très bientôt avec un nouvel invité pour C'est vous l'histoire, une émission proposée et réalisée par Radio Réveil. Bye bye.

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véritable sentiment d'humilité et les désirs de mon cœur de te servir. Seigneur, tu as tant fait pour moi à travers l'épreuve de la croix que je veux te donner mon amour et ma vie. Laisse-moi me cacher dans l'ombre de la croix avec tout ce qui pourrait nuire à ta gloire et permets-moi de te voir pour savoir qui tu es.

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1: 52 idées pour prendre le temps d'être heureux. Un livre de Raphaël de Foucault. Prendre le temps d'être heureux. Cela paraît impossible dans notre société qui court du matin au soir. Et si, pour contrer cette course contre la montre, nous faisions des pauses de 2 minutes pour respirer, sourire, se reconnecter à l'essentiel, juste pour se faire du bien. C'est ce que propose ce livre. 52 petites bulles de bonheur à vivre n'importe où et quand on veut, pour mettre plus de joie, de sérénité et de douceur dans nos journées. Parce que le bonheur n'est pas un objectif lointain, c'est une façon d'habiter sa vie au quotidien, avec des micro-moments de joie, de gratitude ou de tendresse qui ont un pouvoir immense. Ce sont eux qui, répétés jour après jour, tissent la trame d'une vie plus légère, plus confiante et plus sereine. Les pages de ce livre invitent à une expérience ludique et profonde à la fois. Chaque astuce se décline en rubriques courtes et concrètes. Un clin d'œil, une réflexion, une carte 2 minutes à expérimenter. En ouvrant au hasard une page de cet ouvrage plein de vie, nous sommes invités à nous laisser surprendre, à trouver une bulle d'oxygène pour réenchanter notre quotidien. Un livre à savourer parce que le bonheur n'attend pas. 52 idées pour prendre le temps d'être heureux est donc un livre de Raphaël de Foucault et il est paru aux éditions 2 minutes de bonheur en 2026. Un livre pour vous faire du bien.
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0: 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Il est 22h.
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2: Nous arrivons à notre dernière chronique sur le thème de la réussite. Alors je voudrais vous remercier pour votre fidélité, mais aussi pour vos encouragements. Et je voudrais aussi remercier Jérémy qui était à la régie durant toutes ces chroniques. À l'origine de ces chroniques, il y a un livre écrit lorsque j'étais le responsable du département de la jeunesse de mon église au niveau européen et africain. Le titre de ce livre est « Réussir sa vie ». Il a été traduit en une dizaine de langues, il a été imprimé, réimprimé plusieurs fois donc. Le livre lui-même est le produit d'une série de conférences que j'ai données un peu partout, en Europe, en Afrique, en Amérique, en Asie même, à la radio aussi, au cours de congrès de jeunesse, mais aussi dans les collèges, dans certaines universités, devant des étudiants, des professeurs, des familles, aussi devant des enfants. Et alors, plutôt que de faire de nouvelles impressions de ce livre, j'ai proposé à mon éditeur une formule de texte court, introduit par un texte biblique et conclu par une citation et un encouragement. Le livre est disponible aux éditions Vie et Santé. Son titre, Réussir en 2 minutes chrono. Il a été tout de suite très bien reçu et à partir des textes, j'ai enregistré 218 chroniques pour la radio et le site Espoir Média. Alors pourquoi de courtes chroniques quotidiennes? J'aime, pour commencer ma journée, lire une pensée suivie d'un court commentaire qui m'encourage et me donne envie de vivre le jour nouveau comme un cadeau de Dieu, comme une grande aventure. Je crois, par les promesses de la Bible et par expérience, que notre réussite est un don de Dieu. Il nous appartient toutefois d'en cultiver tous les ingrédients avec patience et persévérance. Au pied de mon immeuble, une vigne sauvage avait été plantée. Elle devait couvrir les murs exposés aux tags et apporter de la verdure au béton. Mais pendant 2 ou 3 années, cette vigne, pleine de promesses, est restée rachitique. On m'a dit que le chargé d'entretien ne l'arrosait presque jamais. Tout a changé lorsque des tuyaux furent installés et les pieds des vignes reçurent quotidiennement leurs gouttes d'eau. C'est fantastique. Ce qu'une goutte d'eau qui tombe au bon endroit, au bon moment et régulièrement peut faire. Non seulement elle maintient la plante en vie, mais elle la fait grandir. Aujourd'hui, les murs ont changé de couleur, le verre est de mise et avec lui, la vie. J'espère qu'il en sera de même pour tous ceux qui liront ou réécouteront ces 218 chroniques. Alors n'oublie pas, Dieu, qui veut ta réussite et ton bonheur, t'accompagnera tous les jours de ta vie. C'est sa promesse. Aie confiance et tu réussiras.
0: Cette chronique de John Graz est extraite de son livre « Réussir en 2 minutes chrono » aux éditions Vie et Santé.

0: Alors, je voudrais vous remercier pour votre fidélité, mais aussi pour vos encouragements. Et je voudrais aussi remercier Jérémy, qui était à la régie durant toutes ces chroniques. À l'origine de ces chroniques, il y a un livre écrit lorsque j'étais le responsable du département de la jeunesse de mon église au niveau européen et africain. Le titre de ce livre est « Réussir sa vie ». Il a été traduit en une dizaine de langues, il a été imprimé, réimprimé plusieurs fois. Donc, le livre lui-même est le produit d'une série de conférences que j'ai données un peu partout, en Europe, en Afrique, en Amérique, en Asie même, à la radio aussi, au cours de congrès de jeunesse, mais aussi dans les collèges, dans certaines universités, devant des étudiants, des professeurs, des familles, aussi devant des enfants. Et alors, plutôt que de faire de nouvelles impressions de ce livre, j'ai proposé à mon éditeur une formule de texte court, introduit par un texte biblique et conclu par une citation et un encouragement. Le livre est disponible aux éditions Vie et Santé. Son titre, Réussir en 2 minutes chrono. Il a été tout de suite très bien reçu et à partir des textes, j'ai enregistré 218 chroniques pour la radio et le site Espoir Média. Alors pourquoi de courtes chroniques quotidiennes? J'aime, pour commencer ma journée, lire une pensée suivi d'un court commentaire qui m'encourage et me donne envie de vivre le jour nouveau comme un cadeau de Dieu, comme une grande aventure. Je crois par les promesses de la Bible et par expérience que notre réussite est un don de Dieu. Il nous appartient toutefois d'en cultiver tous les ingrédients avec patience et persévérance. Au pied de mon immeuble, une vigne sauvage avait été plantée. Elle devait couvrir les murs exposés aux tags et apporter de la verdure au béton. Mais pendant 2 ou 3 années, cette vigne, pleine de promesses, est restée rachitique. On m'a dit que le chargé d'entretien ne l'arrosait presque jamais. Tout a changé lorsque des tuyaux furent installés et les pieds des vignes reçurent quotidiennement leur goutte d'eau. C'est fantastique. Ce qu'une goutte d'eau qui tombe au bon endroit, au bon moment et régulièrement peut faire. Non seulement elle maintient la plante en vie, mais elle la fait grandir. Aujourd'hui, les murs ont changé de couleur, le verre est de mise et avec lui, la vie. J'espère qu'il en sera de même pour tous ceux qui liront ou réécouteront ces 218 chroniques. Alors n'oublie pas, Dieu, qui veut ta réussite et ton bonheur, t'accompagnera tous les jours de ta vie. C'est sa promesse. Aie confiance et tu réussiras.
1: Cette chronique de John Graz est extraite de son livre « Réussir en 2 minutes chrono » aux éditions Vie et Santé.
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2: Bienvenue à tous pour ce nouveau numéro de l'Instant Bible. Nous sommes très heureux de vous retrouver pour évoquer la Bible. Alors la Bible, mais pour tous. Et avec moi, je suis aujourd'hui en compagnie du pasteur Pascal Rodet. Bonjour Pascal.
3: Bonjour.
2: Et en compagnie du pasteur Jethro Camille. Bonjour Jethro.
4: Bonjour Stéphane, bonjour tout le monde.
2: Messieurs, vous avez accepté le challenge d'essayer de rendre la Bible accessible à tous. C'est parfois un peu compliqué, mais on y arrive. Et aussi, surtout, de nous expliquer ce que la Bible renferme, au fond. Pascal Rodet, je me tourne vers vous. Vous pensez qu'un livre vieux de plus de 2000 ans, parce que c'est le cas de la Bible, peut encore parler à notre époque, nous révéler des choses, nous apporter des enseignements ?
3: Alors, je crois qu'elle profondément, elle est encore d'actualité pour la simple et bonne raison, c'est que les personnes qui sont dans la Bible, c'est l'histoire de la vie de ces personnes. Et la vie, qu'elle soit il y a 2000 ans ou qu'elle soit aujourd'hui, c'est la vie de toute personne qui doivent à la fois découvrir la joie, mais se confronter à la difficulté de la vie. Et donc, c'est la même chose encore aujourd'hui.
2: Pour vous, ça n'a pas changé?
3: Il y a des adaptations, bien sûr. C'est pas la même culture, c'est pas la même actualité, mais les résultats sont très similaires de l'époque ou de maintenant.
2: Pasteur Camille, je me tourne vers vous. Vous êtes d'accord sur ce point avec le pasteur Rodet ?
4: Oui, qu'on lit la Bible correctement, en particulier les passages les plus compliqués, c'est d'une richesse absolument prodigieuse. Disons simplement que quand on la lit mal, on peut faire des contresens, on peut se retrouver complètement has-been avec des choses vieilles de 2000-3000 ans, mais qu'on lit bien, qu'on sait contextualiser, c'est extraordinairement riche et encourageant.
2: Alors aujourd'hui, pasteur Camille, on résume souvent notre vie avec une formule que tout le monde connaît, métro, boulot, dodo. Vous pensez que dans la Bible, on a quelque chose qui est en rapport justement avec cette routine quotidienne de la vie ?
4: Aussi bien dans les aspects négatifs que dans les aspects positifs. Par exemple, dans les aspects négatifs, il y a le peuple d'Israël qui a été esclave pendant 400 ans. 400 ans à construire jour après jour et dans une routine terrible, éprouvante. Prendre les coups de fouet, les insultes, avoir parfois des viols, des massacres. Vraiment une routine épouvantable. Et puis il y a aussi des gens qui sont dans une autre routine. Une routine de suropulence. Je pense notamment à un passage très joli du prophète Amos, dans lequel Amos reproche, fait des reproches à ce qu'on pourrait qualifier de supercapitalistes. Des gens qui spéculent, qui deviennent riches sur la tête des pauvres et qui sont dans une sorte de routine de profit et d'abus sur les autres. Oui, donc la Bible parle de situation de routine, clairement.
2: Et alors, Pascal Rodet, est-ce que dans la Bible, on a l'exemple d'un personnage qui était dans son ronron quotidien et qui, d'un coup, décide d'arrêter de subir sa vie pour la prendre en main ?
3: Alors, il y en a plusieurs dans la Bible de ces personnages-là. Ronron quotidien, on n'a pas forcément l'exemple profond de cette routine. Mais en tous les cas, il y en a un qui a profondément changé son orientation de vie, c'est Abraham, qui, il était bien, il était dans sa ville, il était au milieu de l'endroit où il est né, etc. Et d'un seul coup, hop, il change parce que il sent un appel de Dieu en disant, ben voilà, tu vas ailleurs. Tu vas faire ta vie ailleurs.
2: Et dans quel passage de la Bible est-ce qu'on trouve cette histoire d'Abraham ?
3: La vie d'Abraham, c'est dans le livre de la Genèse. C'est le premier livre de la Bible. Si on prend un des passages de cet exemple-là, c'est dans la Genèse au chapitre 12. Je lirai les quatre premiers versets. Le Seigneur dit à Abraham, « Quitte ton pays, ta famille et la maison de ton père, puis va dans le pays que je vais te montrer. » Je ferai naître de toi un grand peuple, je te bénirai et je rendrai ton nom célèbre. Je bénirai les autres par toi. Je bénirai ceux qui te béniront, je maudirai celui qui te maudira. Par toi, je bénirai toutes les familles de la terre. Là, c'est un appel assez fort qui est fait de Dieu pour un homme qui, on ne sait pas d'où il est exactement, si c'est un intellectuel ou si c'est un simple éleveur ou agriculteur. Mais voilà, cet homme a été choisi et il a une mission à apporter.
2: Avant d'aller plus loin dans le développement de ce texte, je pense qu'il est important de prendre conscience du contexte dans lequel se trouve ce fameux Abraham. Alors, pasteur Camille, est-ce que vous pouvez nous expliquer quelle est la vie à l'époque d'Abraham ?
4: Eh bien, à l'époque, la vie d'Abraham, c'est celle de la vie de tous les habitants du bassin mésopotamien. Donc, il était probablement agriculteur ou cultivateur, éleveur de bétail, ou alors artisan, je ne sais pas trop en fait. Simplement, à l'époque, les gens vivent dans une société qui est potentiellement fragile. Il y a pas mal de guerres, il y a des petits roitelets qui se font la guerre. Quelque part aussi, une forme de géopolitique de la foi. C'est-à-dire que c'est une notion très simple, c'est que je fais la guerre à Pascal. Moi, je suis par exemple un adorateur d'Ishtar. C'est un adorateur, par exemple, de Dieu. Et si je fais la guerre et que je le bats, ça veut dire que mon Dieu est plus fort que son Dieu et que Ishtar a battu l'Éternel. Donc, ces gens vivent dans cet univers mental dans lequel il y a une forme de précarité. La vie n'est pas si simple pour eux. Et ma foi, Abraham avait une vie comme celle de tous ses contemporains.
2: Alors, pasteur Rodé, ça veut dire qu'à cette époque-là, tout le monde était croyant ?
3: Tout le monde était croyant en quelque chose. Et comme l'a bien rappelé Jethro, il y a des noms de dieux qui apparaissent. C'est une multiplicité de dieux.
2: Donc il n'y a pas encore la notion du dieu unique ?
3: C'est le début dans ces pays-là, en tous les cas. Et c'est entre autres Abraham qui va avoir cette notion-là d'un dieu unique. Les autres avaient des dieux de différentes sortes.
2: Et Abraham, on sait quel était son dieu ?
3: Avant, non. On suppose qu'il y avait ce côté où il y avait déjà une tradition qui vient justement de sa famille, puisque Adam et Ève, c'est quand même avant. Il y a donc tout un espace entre Adam et Ève et Abraham où il y avait une tradition d'un seul Dieu, de croyants qui avaient qu'un seul Dieu, le Dieu, l'Éternel.
2: Et donc on ne sait pas grand-chose sur la relation qu'Abraham avait justement avec ce Dieu ?
3: Pas avant cet appel, en effet, c'est quelque chose qui faisait partie de la routine de tous ceux qui croyaient en un seul Dieu, le Dieu créateur, le Dieu de l'Éternel. La notion d'Abraham arrive parce qu'il y a cette notion où Dieu, justement, ce Dieu unique, lui dit « maintenant, tu vas quitter ton foyer ».
2: Alors, est-ce que vous pouvez revenir sur ce que Dieu demande à Abraham, justement, qui est assez saisissant quand même.
3: Alors, c'est assez saisissant, c'est vrai, pour plusieurs raisons. Si on reprend en effet le texte, il y a deux, trois notions ici qui sont importantes. Et il y a la notion de quitter. Et alors, dans le texte, c'est très intéressant parce que l'Éternel lui dit « Tu quittes ton pays, ta famille, ta maison, ton père. »
2: Ça rigole pas.
3: Ça rigole pas. C'est assez intéressant. Mais c'est aussi dans cette phrase qui est dite par Dieu... c'est tout son univers qu'il doit quitter. C'est tout ce qui est de sa racine, de ses racines, de tout ce qui est non seulement sa famille, mais aussi tous ceux qui sont autour de lui, puisque c'est quand même quitter le pays.
2: Et qu'est-ce qu'on doit comprendre, au fond, avec cette demande que Dieu fait à Abraham ? Quel est le sens de cette demande ?
3: Alors il y a ici, on le sait après, mais je pense que au moment où Abraham a reçu l'appel, il n'était pas au courant de tout ça. On le sait après, c'est Dieu qui désirait véritablement dire « là où tu es, tu ne vas pas pouvoir grandir correctement. Moi, je t'offre quelque chose de nouveau. » C'est d'ailleurs la deuxième élément dans le texte qui est annoncé. Il dit pourquoi ? Dieu lui dit « voilà, tu vas devenir par qui je vais pouvoir bénir les autres ». Donc et c'est quand même quelque chose, une mission très très importante, très
4: très belle,
3: très grande, très belle. Mmh. Très belle.
2: Alors, pasteur Camille, justement, Pascal Rodé vient d'utiliser le mot mission. Vous pensez que Dieu donne une mission à Abraham ?
4: En fait, une vie qui n'a pas de mission, ce serait une vie qui n'a pas de sens. Et Abraham reçoit quelque part l'injonction de se déplacer physiquement. Pour aussi symboliser un déplacement spirituel, psychologique et mental. Et une vie qui est en mouvement, c'est une vie qui est belle, c'est une vie qui a de la profondeur, une vie qui stagne. Si Abraham était resté toujours au même endroit, c'est quelque chose qui ne l'aurait pas aidé à grandir, à être bien dans sa vie. Donc oui, Dieu confie une mission incroyable à Abraham, être en bénédiction aux autres. Alors, à tous les habitants de la terre, c'est quand même extraordinaire.
2: Alors donc, cette mission donne un sens à la vie d'Abraham. Et on constate quels sont les changements qui sont opérés dans la vie d'Abraham à ce moment-là ?
4: Pas à ce moment-là, mais en fait, il y a deux dimensions. à cette mission, une dimension directe. Va, témoigne de qui je suis autour de toi, fais du bien aux autres, et puis une dimension indirecte. Parce que, au travers d'Abraham, il y a tout un peuple qui va être issu, et qui va être le peuple d'Israël, on va en venir, et de ce peuple d'Israël va venir celui qu'on appellera plus tard dans la Bible le sauveur de l'humanité, Jésus-Christ. Donc je ne vais pas développer parce que ce n'est pas le sujet d'aujourd'hui, mais de manière directe, Abraham est en bénédiction aux autres, et de manière indirecte aussi.
2: Donner un sens à sa vie, c'est là où finalement on rejoint cette notion évoquée en début d'émission, qui était le fait que la Bible, qui est un livre vieux de plus de 2000 ans, nous parle encore aujourd'hui. Dans l'exemple qui nous est donné, on s'aperçoit que Dieu parle directement à Abraham pour lui donner cette mission et donner un sens à sa vie. On peut s'attendre à ce que Dieu, aujourd'hui, nous parle encore directement comme ça pour nous donner une mission. Alors, je me tourne vers vous deux à la fois. Pascal Rodet.
3: Moi, je crois profondément que Dieu nous appelle encore à cette mission. Rien que le fait de dire, de lire la parole de Dieu, de lire les évangiles, de lire la vie de Jésus, et qui me dit je suis venu pour toi, fais le bien autour de toi, c'est une mission. Et c'est quelque chose qui doit nous interpeller en disant la vie a un sens à partir du moment où je comprends l'appel que Dieu me donne au travers du Christ, au travers de ce que je peux lire dans la Bible. Dieu me dit « va et partage la joie, la paix et le salut que j'ai offert à tout le monde ».
2: Et vous, Pascal Rodet, quel est l'appel que vous avez reçu de Dieu ? Quelle est la mission dont vous vous êtes investi par Dieu ?
3: J'ai reçu l'appel pour moi comme étant à plein temps au service de Dieu. C'est-à-dire que, voilà, en tant que pasteur, j'ai vraiment reçu cet appel où il me dit, vas-y, prends pleinement ta vie et occupe-toi durant tous les moments de ta journée pour les autres, pour la parole et partage. Partage comme dès que tu peux, partage cette relation que tu as avec moi, fais-le découvrir aux autres. Pour moi, ça, c'est
2: la mission à laquelle vous avez été appelé par Dieu.
3: Pour moi, oui.
2: Et pour vous, pasteur Camille, quelle est la mission que Dieu vous a confiée ?
4: Mais à mon sens, la première mission que j'ai reçue, c'est de prendre soin des miens. Prendre soin de ma femme, de mes enfants. La mission, c'est un grand mot qui peut recouper plein de réalités très différentes. Il n'y a pas besoin de partir dans le désert, en Papouasie-Nouvelle-Guinée ou dans des pays reculés, très lointains, etc. En fait, la mission, elle commence par des choses toutes simples, avec les gens qui sont autour de moi, comment je les traite, comment j'en prends soin, comment je me mets à leur disposition, comment est-ce que je leur fais du bien. Et puis, ça peut être après plus. Dans mon cas, j'ai été appelé à être pasteur. Et puis, un pasteur un petit peu spécialisé dans la technique, en plus. Voilà, donc j'ai reçu une mission un petit peu particulière, mais ça aurait pu être tout autre chose, dans n'importe quel autre métier. Il y a une manière d'être, de vivre, qui fait que notre vie a du sens et qu'elle est conforme à la mission que Dieu nous confie.
2: Et donc, en rapport avec cette mission, votre vie a changé concrètement ?
4: Radicalement. J'étais un petit fêtard, c'était les boîtes de nuit, l'alcool, les filles, etc. C'était pas très intéressant, en fait, très banal, quoi. Et surtout aucun sens. Et maintenant, j'ai la joie de parler de Dieu, j'ai eu la joie de faire des visites. C'est ce que je préfère dans le pastoral, les visites. Quand tu vas visiter des gens, des papis, des mamies, des jeunes, des moins jeunes, et que tu partages un moment de fraternité, parfois d'aide, parfois d'écoute, c'est très très riche. Et ça fait vraiment du bien de faire du bien aux autres.
3: C'est ce qu'on trouve d'ailleurs chez Abraham, parce que quand on y réfléchit, Abraham est considéré comme le père de tous les croyants. Mais quand on regarde sa vie, il a fait ni plus ni moins que des rencontres. Il n'y a pas eu véritablement de grands miracles comme Jésus ou comme Moïse. Abraham a vécu sa foi avec Dieu, au sein de sa famille, quand il a rencontré des rois, quand il est passé d'un pays à un autre, il a simplement témoigné de sa vie. Je pense que ça, c'est déjà un sens premier pour toute personne.
2: Alors à vous qui nous écoutez et qui cherchez encore un sens à votre vie, eh bien je vous souhaite de pouvoir entendre la mission à laquelle Dieu vous appelle. Si vous souhaitez en savoir plus ou revenir sur les textes qui mentionnent la vie d'Abraham, eh bien, nous avons le plaisir de vous offrir une Bible avec notre partenaire Hop Bible afin de pouvoir vous y replonger. Il vous suffit de nous la demander aux coordonnées qui seront mentionnées juste après cette émission. Merci beaucoup, pasteur Camille.
4: Merci.
2: Merci, pasteur Rodé, d'être venu pour cette émission nous parler eh bien, de cette histoire de la vie d'Abraham. Et puis, on se retrouve eh bien, la semaine prochaine pour aller un peu plus en avant dans la mission que Dieu confie à Abraham. Merci beaucoup. Au revoir, à bientôt.

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0: Divine Gospel Men, ce n'est pas une chorale. Ce n'est pas non plus la toute nouvelle playlist de Magali Ponsada, quoique... Artistes singuliers qui, ensemble, avec énergie et talent, vous racontent l'histoire du gospel. Frédéric Messadi, Hanks Miko et Mathieu Liméa, bonjour.
1: Bonjour.
2: Bonjour.
0: Alors, la formation n'est pas au complet, il manque deux artistes, on peut quand même les citer.
1: Alors, il y a Léo Miquel, qui est le quatrième chanteur. Et on a David Jalébardi, qui est le cinquième, pour compléter notre groupe.
0: Alors, est-ce que je prononce bien? Comment vous dites Divine Gospel Men ou Divin Gospel Men? Comment on dit?
2: Divine Gospel Men.
0: Divine Gospel Men, ok. Impeccable avec l'accent. Là, c'était Hanks qui parlait, là.
2: Exactement.
0: Très bien. Alors, j'ai eu le plaisir d'être invité lors de votre concert au Théâtre Tourski à Marseille. Et j'ai hâte de vous entendre à nouveau. Alors, Magali Ponsada, qui est votre productrice, on peut dire ça comme ça?
1: Oui, c'est ça, exactement, oui.
0: Voilà, alors elle vous présente comme le nouveau bébé de la production Divine Gospel Music. Le groupe est né à quel moment?
1: Il est né il y a à peu près, il y a plus de deux ans de ça. On arrivera à la fin d'année sur notre troisième année. Et tout est parti de la tête de Magali et moi-même en disant que ce serait bien de mettre en place un concept, en tout cas un groupe de gospel différent dans le sud de la France, avec en mettant en avant des voix masculines, parce que c'est vrai que le gospel souvent on l'assimile au soprano, aux voix très hautes, très perchées, très tendues, et du coup on voulait présenter un prisme d'écoute différent du gospel à travers un quintet masculin. Voilà, donc ça veut dire que maintenant, on va, sur la fin d'année, d'ici octobre, novembre, fêter notre troisième année.
0: Très bien, félicitations. Alors, je vous propose non pas un tour de table, mais un tour de micro, pour que chacun se présente. Vous me dites nom, prénom et la voix que vous avez dans le groupe, et depuis quand est-ce que vous chantez? Et puis, il faudra présenter les deux absents. Allez, c'est à vous.
1: Ok.
3: Eh bien voilà, je m'appelle Frédéric Messadi, je suis baryton basse. Et j'ai commencé à chanter, ça fait un certain temps maintenant. Les premiers temps, c'était sur les bancs de l'église. Et plus tard, ça a été par des petits concours de chant lorsque j'avais 13-14 ans. Et un de ces jours, l'envie m'a pris d'arrêter de ce que je faisais, de ne faire plus que la musique. Et ça commence à faire une trentaine d'années, puisque c'est depuis 90 que j'ai le plaisir de me produire sur scène, seul ou avec Divine Gospel ou d'autres groupes, tout à fait.
0: Bien.
1: Alors moi, c'est Mathieu Liméa, je suis le chef de chœur de Divine Gospel Men. Et moi, j'ai commencé effectivement le chant sur les bancs de l'église. J'ai appris la musique et le chant à l'église. Mes parents m'amenaient tous les dimanches. Ça a été une superbe école pour moi. C'est ce qui m'a rapproché aussi de ce style musical, du gospel. Et que même si je l'ai des fois un peu boudé en étant plus jeune, en étant ado, elle était toujours ancrée en moi et elle est revenue encore plus intensément vers l'âge adulte. C'est avec plaisir de pouvoir chanter sa foi, de pouvoir chanter ce que l'on croit. Et du coup, moi, ça fait maintenant depuis 2017 que je me suis professionnalisé dans la musique, notamment au niveau du chant. Et donc voilà, j'ai pu faire divers projets, que ce soit dans le gospel ou dans la musique afro-américaine. Plutôt dérivé R&B ou soul, mais c'est vrai que du coup je reste quand même assez fondamentalement orienté vers le gospel. Voilà.
0: Bien.
2: Alors Hanks Miko, donc pour me présenter, j'ai commencé à chanter réellement à mes 11 ans en intégrant donc la comédie musicale de mon établissement scolaire à Houston dans le Texas, ça. Aux États-Unis. Et à partir de là, donc, je chantais donc, la première voix, soprano 1, donc les voix les plus aiguës. J'ai fait quelques années voilà, dans cette comédie musicale. Puis j'ai intégré par la suite d'autres groupes, des chorales au niveau du Gabon également, chorale église catholique, donc dans le chant lyrique, classique. Ensuite, j'ai fait des orchestres également.

0: entre Libreville au Gabon et Port-Gentil au Gabon. Puis, revenant en France, j'ai intégré, j'ai fait une pause de 3 ans et j'ai recommencé à chanter, donc, du coup, directement en tant que Divine Gospelman. Voilà, parmi les 5 chanteurs Divine Gospelman.
1: D'accord.
0: Et ma tessiture, en revanche, elle est plus soprano 1, donc comme à l'époque, quand j'avais 11 ans, parce que ma voix, elle a mué entre-temps. Mais je suis ténor de base et je peux chanter très, très, très aigu, sopra. Voilà, je peux atteindre des notes très, très, très hautes en sopra également.
1: Très bien. Qui me présente, qui nous présente les deux absents?
2: Oui, je vais vous présenter les deux absents. C'est vrai que je ne l'ai pas précisé, donc moi je suis plutôt dans le registre baryton, baryton léger ou ténor selon les morceaux, mais de base c'est plutôt baryton. On a un deuxième baryton avec nous dans le groupe qui est David Jalébardi, qui est un gospelleux de Montpellier. Qu'on a rencontré grâce à des concerts qu'on a pu faire ensemble et qui s'est révélé à nous. Et c'était une évidence qu'il fasse partie du groupe et on est très heureux de l'avoir avec nous et qu'il ait accepté de contribuer. Il a une voix puissante, il a une voix qui témoigne. Et donc du coup, David Jalébardi, c'est un chanteur de Montpellier qui chante du gospel depuis maintenant plus d'une vingtaine d'années, même plus que ça, 25 ans. Qui du coup est professionnel, chante un peu partout, hein, que ce soit en France ou à l'étranger. Il a un cursus assez diversifié et riche dans le gospel, puisqu'il a pu aussi jouer avec notamment des artistes comme Emmanuel Job, comme peut-être certains le connaissent. Il apporte vraiment sa pierre à l'édifice et du coup il est réputé pour sa voix puissante. Ouais, c'est un des signes distinctifs de David Jalébardi. Et puis on a Léo Miquel, mm-hmm. qui est le dernier, donc qui est plutôt sur une voix ténor. Qui lui a aussi est professionnel depuis l'âge de ses 15-16 ans. Et je dis pas de bêtises, il a été sur les scènes. Et en fait, il a commencé par plein de styles et s'est rapproché de la black music au fur et à mesure. C'est-à-dire qu'il a commencé par plein de styles musicaux et au final, il s'est rapproché de la black music et notamment du gospel dès l'âge adulte. Et aujourd'hui, effectivement, Léo Miquel, donc il est ténor et au sein du groupe Divine Gospel Men, il a aussi, ça lui arrive de contribuer dans d'autres configurations de chorale gospel. Et il habite le Var. Aujourd'hui, pour donner un peu la localisation de chacun, Frédéric et Léo sont dans le Var. Anx et moi, nous sommes sur Marseille. Et puis on a David qui, lui, est montpelliérain. Voilà. Donc, vous avez un peu la configuration complète, en tout cas des chanteurs. Mm-hmm. Et après, selon les concerts, c'est soit en acoustique,
1: on va en parler. 5 voix. Ouais, on va en parler tout à l'heure.
2: Ah bah, ça marche. Okay. Ça marche. Okay. Ok.
1: Donc justement, Mathieu, Mathieu, tu es le directeur artistique de la formation. Comment est-ce qu'on fait pour créer un groupe à partir de rien? Est-ce que tu passes des annonces, tu te tournes vers les copains, tu vas les débaucher dans les autres chorales? Comment est-ce que ça s'est créé, le groupe?
2: Alors, le groupe, il s'est créé effectivement à partir de pour moi, c'était une expérience de vie. Je m'explique. En fait, la manière dont je voyais ce groupe du Divine Gospel Men, c'était pas simplement faire un recrutement comme ça à la volée et puis du coup retenir les meilleurs profils. Il y avait pour moi quelque chose de presque plus profond que ça, puisque effectivement, il faut une harmonie dans les voix, mais il faut aussi une harmonie au niveau du cœur. Et ce qui est distinctif dans ce groupe, c'est qu'effectivement, il y a une union de voix qui fait qu'aujourd'hui, quand on chante ensemble, on chante comme si c'était un seul cœur, mais il y a aussi une harmonie de personnes. Et c'était important pour moi de faire un choix de personnes qui partageaient la même façon de chanter le gospel.
1: Alors, étant de différentes régions, vous partez déjà sur des difficultés pour pouvoir vous rencontrer. Ça ne doit pas être toujours facile de coordonner les calendriers. Et est-ce que quand vous vous voyez, ce n'est uniquement pour chanter ou est-ce que vous faites aussi, on se voit et on va se manger une pizza, on va vivre d'autres choses pour créer cette cohésion?
3: Ça peut arriver, mais dans la mesure où David vient de très loin, la plupart du temps, si on mange une pizza ou si on boit un coup ou si on passe un moment extra-musical, ça sera toujours avant ou après une répétition, la plupart du temps.
1: D'accord.
2: Ouais, c'est ça. En fait, oui, il y a quand même y a la musique et, qui reste centrale, mais parce qu'on est conscient des agences d'aide chacun. Mais c'est vrai qu'on peut très vite aussi se faire happer à le fait de pouvoir échanger, discuter, rigoler, pour un peu voilà faire garder ce lien entre nous et des fois on se met même surprendre par l'heure, on se dit oh là les gars il faut qu'en fait on revienne à l'essentiel et qu'on se concentre sur notre répétition. Donc en fait il y a un peu des deux, je dirais que c'est pas si on veut être transparent avec vous, c'est il y a des temps d'échange et du temps de travail. Très souvent nos répétitions elles sont motivées par ces deux facteurs.

0: Aux amoureux du gospel et du groove, deux possibilités s'offrent à vous. Soit vous faites un road trip aux États-Unis dans les églises de gospel américains, soit vous venez assister à un concert des Divine Gospel Men. Alors non, Divine Gospel Men, ce n'est pas une chorale. Ce n'est pas non plus la toute nouvelle playlist de Magali Ponsada, quoique... Artistes singuliers qui, ensemble, avec énergie et talent, vous racontent l'histoire du gospel. Frédéric Messadi, Hanks Miko et Mathieu Liméa, bonjour.
1: Bonjour.
2: Bonjour.
0: Alors, la formation n'est pas au complet, il manque deux artistes, on peut quand même les citer.
1: Alors, il y a Léo Miquel, qui est le quatrième chanteur, et on a David Jalébardi, qui est le cinquième, pour compléter notre groupe.
0: Alors, est-ce que je prononce bien? Comment vous dites Divine Gospel Men ou Divin Gospel Men? Comment on dit?
2: Divine Gospel Men.
0: Divine Gospel Men, ok. Un peu avec l'accent. Là, c'était Hanks qui parlait, là.
2: Exactement.
0: Très bien. Alors, j'ai eu le plaisir d'être invité lors de votre concert au Théâtre Tourski à Marseille et j'ai hâte de vous entendre à nouveau. Alors, Magali Ponsada, qui est votre productrice, on peut dire ça comme ça?
1: Oui, c'est ça, exactement, oui.
0: Voilà, alors elle vous présente comme le nouveau bébé de la production Divine Gospel Music. Le groupe est né à quel moment?
1: Il est né il y a à peu près, il y a plus de deux ans de ça. On arrivera à la fin d'année sur notre troisième année. Et tout est parti de la tête de Magali et moi-même en disant que ce serait bien de mettre en place un concept, en tout cas un groupe de gospel différent dans le sud de la France, avec en mettant en avant des voix masculines, parce que c'est vrai que le gospel souvent on l'assimile au soprano, aux voix très hautes, très perchées, très tendues, et du coup on voulait présenter un prisme d'écoute différent du gospel à travers un quintet masculin. Voilà, donc ça veut dire que maintenant on va sur la fin d'année, d'ici octobre-novembre, fêter notre troisième année.
0: Très bien, félicitations. Alors, je vous propose non pas un tour de table, mais un tour de micro pour que chacun se présente. Vous me dites nom, prénom et la voix que vous avez dans le groupe. Et depuis quand est-ce que vous chantez? Et puis, il faudra présenter les deux absents. Allez, c'est à vous.
1: Ok.
3: Eh bien, voilà, je m'appelle Frédéric Messadi, je suis baryton basse. Et j'ai commencé à chanter, ça fait un certain temps maintenant. Les premiers temps, c'était sur les bancs de l'église. Et plus tard, ça a été par des petits concours de chant lorsque j'avais 13-14 ans. Et un de ces jours, l'envie m'a pris d'arrêter de ce que je faisais, de ne faire plus que la musique. Et ça commence à faire une trentaine d'années, puisque c'est depuis 90 que j'ai le plaisir de me produire sur scène, seul ou avec Divine Gospel ou d'autres groupes, tout à fait.
0: Bien.
1: Alors moi, c'est Mathieu Liméa. Je suis le chef de chœur de Divine Gospel Men. Et moi, j'ai commencé effectivement le chant sur les bancs de l'église. J'ai appris la musique et le chant à l'église. Mes parents m'amenaient tous les dimanches. Ça a été une superbe école pour moi. C'est ce qui m'a rapproché aussi de ce style musical, du gospel. Et que même si je l'ai des fois un peu boudé en étant plus jeune, en étant ado, elle était toujours ancrée en moi et elle est revenue encore plus intensément vers l'âge adulte. C'est avec plaisir de pouvoir chanter sa foi, de pouvoir chanter ce que l'on croit. Et du coup, ben ouais, moi, ça fait maintenant depuis 2017 que je me suis professionnalisé dans la musique, notamment au niveau du chant. Et donc voilà, j'ai pu faire divers projets, que ce soit dans le gospel ou dans la musique afro-américaine. Plutôt dérivé R&B ou soul, mais c'est vrai que du coup je reste quand même assez fondamentalement orienté vers le gospel. Voilà.
0: Bien.
2: Alors Hanks Miko, donc pour me présenter, j'ai commencé à chanter réellement à mes 11 ans en intégrant donc la comédie musicale de mon établissement scolaire à Houston dans le Texas aux États-Unis. Et à partir de là, donc je chantais donc la première voix soprano 1, donc les voix les plus aiguës. J'ai fait quelques années voilà dans cette comédie musicale, puis j'ai intégré par la suite d'autres d'autres groupes, des chorales au niveau du Gabon également, chorale d'église catholique, donc dans le chant lyrique, classique. Ensuite, j'ai fait des orchestres également entre Libreville au Gabon et Port-Gentil au Gabon. Puis, revenant en France, j'ai intégré, j'ai fait une pause de 3 ans et j'ai recommencé à chanter, donc du coup, directement en tant que Divine Gospelman. Voilà, parmi les 5 chanteurs Divine Gospelman.
4: D'accord.
2: Et ma tessiture, en revanche, elle est plus soprano 1, donc comme à l'époque, quand j'avais 11 ans, parce que ma voix, elle a mué entre-temps. Mais je suis ténor de base et je peux chanter très, très, très aigu, sopra, voilà. Je peux atteindre des notes très, très, très hautes en sopra également.
4: Très bien. Qui me présente, qui nous présente les deux absents?
1: Oui, je vais vous présenter les deux absents. C'est vrai que je ne l'ai pas précisé, donc moi je suis plutôt dans le registre bariton léger ou ténor selon les morceaux, mais de base c'est plutôt bariton. On a un deuxième bariton avec nous dans le groupe qui est David Jalébardi, qui est un gospelleux de Montpellier, qu'on a rencontré grâce à des concerts qu'on a pu faire ensemble et qui s'est révélé à nous. Et c'était une évidence qu'il fasse partie du groupe et on est très heureux de l'avoir avec nous et qu'il ait accepté de contribuer. Il a une voix puissante, il a une voix qui témoigne. Et donc du coup, David Jalébardi, c'est un chanteur de Montpellier qui chante du gospel depuis maintenant plus d'une vingtaine d'années, même plus que ça, 25 ans. Qui du coup est professionnel, chante un peu partout, hein, que ce soit en France ou à l'étranger. Il a un cursus assez diversifié et riche dans le gospel, puisqu'il a pu aussi jouer avec notamment des artistes comme Emmanuel Job, comme peut-être certains le connaissent. Il apporte vraiment sa pierre à l'édifice et du coup il est réputé pour sa voix puissante. Ouais, c'est un des signes distinctifs de David Jalébardi. Et puis on a Léo Miquel, mm-hmm. qui est le dernier, qui est plutôt sur une voix ténor. Qui lui a aussi est professionnel depuis l'âge de ses 15-16 ans. Et je dis pas de bêtises, il a été sur les scènes. Et en fait, il a commencé par plein de styles et s'est rapproché de la black music au fur et à mesure. C'est-à-dire qu'il a commencé par plein de styles musicaux et au final, il s'est rapproché de la black music et notamment du gospel dès l'âge adulte. Et aujourd'hui, effectivement, Léo Miquel, donc il est ténor et au sein du groupe Divine Gospel Men, il a aussi, ça lui arrive de contribuer dans d'autres configurations de chorale gospel. Et il habite le Var. Aujourd'hui, pour donner un peu la localisation de chacun, Frédéric et Léo sont dans le Var. Anx et moi, nous sommes sur Marseille. Et puis on a David qui, lui, est montpelliérain. Voilà. Donc vous avez un peu la configuration complète, en tout cas des chanteurs. Mm-hmm. Et après, selon les concerts, c'est soit en acoustique.
4: On va en parler. 5 voix. Ouais, on va en parler tout à l'heure.
1: Ah bah ça marche. Okay. Ça marche. Okay.
4: Donc justement, Mathieu. Alors Mathieu, tu es le directeur artistique de la formation. Comment est-ce qu'on fait pour créer un groupe à partir de rien? Est-ce que tu passes des annonces, tu te tournes vers les copains, tu vas les débaucher dans les autres chorales? Comment est-ce que ça s'est créé, le groupe?
1: Alors, le groupe, il s'est créé effectivement à partir de pour moi, c'était une expérience de vie. Je m'explique. En fait, la manière dont je voyais ce groupe du Divine Gospel Men, c'était pas simplement faire un recrutement comme ça à la volée et puis du coup retenir les meilleurs profils. Il y avait pour moi quelque chose de presque plus profond que ça, puisque effectivement, il faut une harmonie dans les voix, mais il faut aussi une harmonie au niveau du cœur. Et ce qui est distinctif dans ce groupe, c'est qu'effectivement il y a une union de voix qui fait qu'aujourd'hui quand on chante ensemble, on chante comme si c'était un seul cœur. Mais il y a aussi une harmonie de personnes. Et c'était important pour moi de faire un choix de personnes qui partageaient la même façon de chanter le gospel.
4: Alors étant de différentes régions, vous partez déjà sur des difficultés pour pouvoir vous rencontrer. Ça doit pas être toujours facile de coordonner les calendriers. Et est-ce que quand vous voyez, ce n'est uniquement pour chanter ou est-ce que vous faites aussi, on se voit et on va se manger une pizza, on va vivre d'autres choses pour créer cette cohésion?
3: Ça peut arriver, mais dans la mesure mesure où David vient de très loin, la plupart du temps, si on mange une pizza ou si on boit un coup ou si on passe un moment extra musical, ça sera toujours avant ou après une répétition, la plupart du temps.
4: D'accord.
1: Ouais, c'est ça. En fait, oui, il y a quand même il y a la musique et qui reste centrale, mais parce qu'on est conscient des agendas de chacun. Mais c'est vrai qu'on peut très vite aussi se faire happer à le fait de pouvoir échanger, discuter, rigoler pour un peu voilà faire garder ce lien entre nous. Et des fois, on se met même surprendre par l'heure. On se dit oh là les gars, il faut qu'en fait on revienne à l'essentiel et qu'on se concentre sur notre répétition. Donc en fait, il y a un peu des deux. Je dirais que c'est pas si on veut être transparent avec vous, c'est il y a des temps d'échange et du temps de travail. Très souvent nos répétitions elles sont motivées par ces deux facteurs.

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2: Alors pour toi, Mathieu, qui est le directeur artistique, ça doit pas être évident de créer un collectif tout en mettant en avant les singularités et les talents individuels.
3: C'est vrai que souvent quand on parle d'un chœur, ben on met plus en avant le chœur plutôt que les signatures vocales qui forment le chœur. Mmh. Et en fait, c'est un exercice, Mickey aujourd'hui est de plus en plus simple, puisque maintenant on se connaît de plus en plus. Donc c'est-à-dire que sur les nouveaux morceaux que l'on peut mettre en place de nos répertoires, ben maintenant on a les on va dire la facilité de reconnaître quelle voix serait la mieux placée pour pouvoir chanter tel type de registre dans le morceau. Et en fait, je dirais que c'est compliqué au départ, mais ça devient évident par la suite, parce que au départ on part d'une page blanche et effectivement on essaie d'élaborer quelque chose, on imagine que ça peut sonner, on se projette. Et puis on le met en pratique, on l'entend, on l'écoute. Comme je le disais, ça demande un esprit critique et de revenir des fois sur certains arrangements. Et après, ça devient évident, puisque ce qui fait la force de notre groupe, c'est qu'effectivement, si vous entendez chacun de nous de manière seule, ben vous allez reconnaître chacune des voix. Et c'est là où du coup, il y a vraiment une expression qui peut être donnée par chacun. Et le tout étant de trouver le moment le plus juste pour que chaque chanteur qui forme le chœur puisse à un moment donné devenir le soliste, soit d'un morceau, soit d'une partie d'un morceau, parce que grâce à le don qu'il a, il peut-être interpréter de la meilleure des façons le titre que l'on chante. Ouais. Donc en fait, c'est dur au départ, mais ça devient une évidence parce que le quintet est fait que ben aujourd'hui on a vraiment chacun une signature vocale.
2: Alors avant de parler de Divine Gospel Men sur scène et notamment du festival qui arrive, j'aimerais vous demander un petit exercice hors de franchise, mais qui pourrait se présenter rigolo selon les émotions que vous allez mettre dedans. Ce serait que chacun d'entre vous présente l'autre, mais me présente artistiquement. Par exemple, si je demande à Frédéric de me présenter artistiquement Hanks.
4: Ah, je ne sais pas si je suis le plus qualifié pour faire ce type d'exercice. Il se trouve que c'est un collègue très talentueux, je dirais un confrère de talent, qui a multiples talents d'ailleurs, puisqu'il est aussi bien capable de chanter et aussi de danser. Pour moi, c'est un artiste complet et une personne fort agréable et motivée. Voilà.
2: Eh ben c'est pas mal ça quand même.
3: Ouais, je dirais, moi pour compléter ce que dit Fred, c'est un peu un diamant, un bijou, parce que effectivement rares sont les chanteurs masculins avec un registre en tout cas capable de monter aussi haut, et donc du coup ça révèle une certaine pureté. Et donc du coup Hanks c'est un artiste qui en arrivant à Divine Gospel Men était déjà accompli, et que je trouve maintenant au sein du Divine Gospel Men pleinement accompli, puisque aujourd'hui effectivement il renoue avec ces années passées sur des choses qui peut-être le pensait peut-être voilà être derrière lui, mais aujourd'hui on se rend compte que voilà c'est une vraie il a une vraie valeur ajoutée et une valeur assez rare. Donc en fait, moi, je le considère un peu comme un bijou, comme où vous retrouvez une pierre précieuse. Et ben, c'est un peu ça.
2: D'accord.
3: Hanks.
2: Alors, est-ce que Hanks, tu veux bien nous dire quelque chose artistiquement de Frédéric?
5: Alors, Frédéric, mais ça dit pour moi, c'est ce monsieur très agréable à la voix. À la magnifique voix grave. J'ai, au sommet de mon âge, j'ai jamais, presque, je peux dire que je n'ai jamais rencontré une voix basse comme celle de Frédéric, avec les émotions qu'il dégage lorsqu'il chante, lorsqu'il interprète quelque chose, qui fait que des moments, il nous laisse sans voix par rapport à certaines interprétations. Voilà, on oublie même presque qu'on doit chanter, qu'on est avec lui, tellement c'est beau. C'est rare et c'est ce que je peux dire sur Frédéric.
2: D'accord. Qui va se lancer pour dire quelque chose sur Mathieu ?
6: Moi, je ne m'appelle pas Alain Delon, donc je ne veux pas parler de moi à la troisième personne.
2: Ah ben non, non, non, non, non. Frédéric et Hank, chacun dit un petit mot.
4: Mathieu est un artiste de multiples facettes aussi et de grands talents, puisque non seulement il chante, mais il est aussi capable de réarranger des morceaux, d'en composer certains. Et tout cela avec brio et qui ne fait pas du tout tâche. Les choses qu'il met au point peuvent rivaliser avec les morceaux qu'on peut attendre sur les ondes ou dans les zéniths ou dans les grands concerts. Il n'y a aucun problème pour ça. C'est un plaisir que de pouvoir travailler à ses côtés.
2: D'accord. Alors Mathieu, puisque tu es le chef un petit peu du groupe, à toi ce que je voudrais te demander, c'est de dire un petit mot humainement. Là, on laisse le côté artistique, mais de me présenter humainement tes collègues du quintet.
6: Ok, ouais, d'accord, ça marche. Humainement, Frédéric, j'ai envie de dire, c'est le socle. c'est le doyen, effectivement. C'est le doyen, mais du coup, il y a une certaine stabilité qui fait que du coup, il y a, c'est une force tranquille. Ouais, si je peux exprimer ainsi, c'est une force tranquille et qui du coup est toujours, toujours motivée pour pouvoir faire les choses. Donc je dirais, ce qui vraiment transparaît, c'est son amour pour la musique et cette motivation qu'il a à vouloir toujours faire le max. Donc humainement parlant, c'est quelqu'un qui est juste extraordinaire et qui du coup retransmet assez bien son énergie, sa passion. Donc c'est quel... voilà, en fait je pense que s'il faut donner un terme, s'il faut donner un adjectif, ce serait Frédéric égale passionné. Ouais, c'est le terme. pour concernant Anx, j'ai envie de dire c'est la légèreté dans le sens où bon, effectivement la voix peut-être s'approprier, mais du coup, ça se ressent aussi dans le caractère humain. C'est-à-dire qu'il y a une certaine, une certaine légèreté d'esprit. Alors quand je dis ça, c'est dans le bon sens du terme, qui fait que du coup, ça permet de prendre un peu de hauteur, un peu de, quand des fois il pourrait y avoir des situations qui sont un peu graves ou j'en sais rien. Quand je dis grave, c'est-à-dire que on pourrait réfléchir. Et ben, je trouve que Hank, il est quand même là. Je le trouve toujours à relativiser et de prendre des fois plus cool les choses. Donc du coup, je dirais que Hank, c'est quelqu'un qui est assez, qui relativise assez bien et qui apporte cette fraîcheur, une légèreté d'esprit qui fait qu'il nous fait du bien, qui fait que du coup, ben, effectivement, des fois, ça permet de prendre un peu d'auteur et se dire, ouais, en fait, ça va, tout va bien au final. après, pour continuer sur Léo et David, ben, c'est les tic et tac du groupe. C'est chien et chat, ils ont cet amour assez particulier l'un pour l'autre. Vous savez l'expression qui dit qui aime bien châtie bien, et c'est à peu près ça. C'est-à-dire que les deux là, ils se sont retrouvés avec c'est un peu les bouts en train du groupe, et ils sont toujours là à sortir des bêtises ou faire des blagues ou se taquiner l'un l'autre, mais c'est toujours bienveillant. Mais du coup c'est vrai qu'il y a une certaine j'ai envie de dire un enfantillage mais qui est plaisant en fait, un enfantillage qui fait que ça apporte ça reporte du rebondissement pendant les moments où on est en répète ou en concert ou après concert quoi. Et mais sinon hormis ça, pour aller un peu plus loin, parce que ça ne se résume pas qu'à ça bien évidemment, David et Léo, je dirais que Léo c'est quelqu'un qui j'ai appris encore plus à le connaître au travers du groupe, et c'est quelqu'un que je trouve vraiment profondément gentil. Vous voyez la gentillesse qui fait que du coup quelqu'un pourrait vous ouvrir ses bras et vous donner tout parce que ben voilà, il vous apprécie, il a de l'estime pour vous. Et je mets Léo dans ce registre là de quelqu'un de profondément gentil qui est une fois qu'on le connaît est capable de pouvoir déplacer ciel et terre pour vous aider. Et concernant David, ben je dirais c'est l'œil expert. C'est quelqu'un qui est pas toujours. Alors il est d'accord, mais il est aussi dans la contestation et il a raison puisqu'il a ses avis. Il a ses avis qui peuvent être des fois justifiés. Et je pense que David c'est l'œil expert de notre groupe qui du coup est des fois capable. Des fois on est dans l'engouement et qui est capable d'être critique et dire oh les gars attendez.
3: Là, il faut qu'on refasse ça parce que, et c'est vrai que il a toujours été, notamment auprès de moi, de bons conseils pour peut-être proposer ou justifier certaines façons de faire. Donc, je dirais que David, c'est la personne qui s'engage pleinement, mais arrive toujours à avoir ce recul nécessaire pour rester critique envers toutes circonstances, et on en a besoin. Donc voilà, s'il fallait décrire un peu humainement chacune des personnes, mais là j'essaie d'être court, hein, je vais donner un peu, on va dire, quelques traits, mais ce sont des 5 personnes, enfin 4 personnes qui m'entourent qui sont vraiment formidables, avec qui je prends tous les jours, en tout cas à chaque fois que je suis avec eux, un très très grand plaisir à pouvoir être à leur côté.
2: Très bien. Alors, je ne sais pas si à 3, si c'est possible, ce n'était pas prévu du tout. Est-ce que vous seriez capable, là, de me donner un petit son, un petit quelque chose? Alors, pas une chanson en entier, mais un petit bout de quelque chose, là.
3: Qu'est-ce qu'on pourrait faire? On fait le refrain de la story?

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2: Merci, merci beaucoup. Alors, Divine Gospelmen sur scène, c'est impressionnant. Comme je vous disais, je vous ai vu au théâtre Tourski et ma première surprise a été de constater que vous êtes nombreux sur scène. Pourquoi est-ce que vous êtes autant ? Pourquoi autant de musiciens ?
3: Oh, ok. Alors, on a deux façons d'écouter et de se produire les Divine Gospelmen. Effectivement, ce que vous avez vu, c'est le concert qu'on va appeler Full Band. Full Band, donc c'est-à-dire qu'on est 13 sur scène, avec 7 musiciens et un opérateur Ableton. Alors, pourquoi ? Parce que le gospel est riche. Parce que le gospel est riche en musicalement parlant. Et qu'en fait, il était juste impensable pour moi de se priver ou de se brider quant à l'expression musicale du gospel. C'est pour ça que très vite, on arrive à un très grand nombre avec une section cuivre, avec une batterie, avec des fois des percussions, avec deux claviers, avec une basse et une guitare, plus des séquences derrière, voilà. Et c'est tout simplement pour pouvoir être juste à la juste hauteur de ce qu'il faut quand on fait un concert gospel, en tout cas un spectacle gospel, puisque effectivement quand on se produit en full band, c'est un concert qui se veut être sur un état de spectacle où on est vraiment sur un show où on est pris. Et on essaie de vous emporter, de vous embarquer avec nous en outre-Atlantique. Après, là, c'est ce que vous connaissez. Mais il existe aussi une autre lecture, une autre écoute du Divine Gospelmen, qui est beaucoup plus acoustique. Où là, c'est la quintessence même de ce que peut être le chœur, puisque c'est 5 voix et un instrument, ou 3 instruments, d'autres, pas plus, avec une guitare, une basse, un tambourin. Et là, on est beaucoup plus sur quelque chose d'intimiste. Le choix des morceaux n'est pas le même, bien évidemment, et l'interprétation n'est pas la même non plus. Et on voulait aussi pouvoir proposer ça pour que les gens, selon ce qu'ils aiment, ben pouvoir leur proposer soit effectivement un spectacle-concert, on va dire assez riche musicalement parlant, ou quelque chose qui est tout aussi riche mais plus intime dans l'interprétation.
2: D'accord, bon, alors tu as répondu à la question que j'allais te poser après, c'était à savoir, est-ce que la version acoustique, est-ce qu'on y retrouve autant d'énergie, de rythme, et même le même répertoire ? Mais tu m'as déjà répondu, donc il y a deux versions du Divine Gospelmen.
3: Exactement. Et les deux ne se contredisent pas, c'est juste que c'est une écoute différente sur ce qui peut être proposé. Et j'aurais tendance à dire, il y a autant d'énergie sur un, sur un concert acoustique qu'un concert full band, c'est juste qu'effectivement l'accueil et la manière d'interpréter les morceaux ne sont pas les mêmes.
2: Alors dans quelques jours, vous serez l'une des 3 affiches du tout nouveau Divine Gospel Festival, les 21, 22 et 23 juillet. Dans quel état d'esprit est-ce que vous êtes à l'approche de cette première qui est un peu comme si vous jouiez à domicile ?
3: Ouais, c'est vrai, on joue à domicile. Ben, du coup, on a un peu la. Alors, on a une certaine pression puisque effectivement, c'est un tout nouveau festival qui est mis en place dans le sud et c'est très bien de pouvoir essayer de promouvoir ça, le gospel à travers notamment la province et dans le sud de la France. On a une certaine pression. Certaines pressions parce que du coup on représente un peu chez nous. il y a d'autres artistes qui vont venir mais c'est vrai que pour le coup on a peut-être une petite pression parce que on est d'ici et on est les premiers. Donc quel va être l'accueil du public? On n'est pas sûr de rencontrer des gens qui nous ont déjà écoutés. Donc oui, on a une certaine pression pour pouvoir faire bien les choses. En fait, on a une certaine pression pour on va essayer d'honorer la musique et d'honorer ce festival qui est une toute première quoi.
2: Alors comment est-ce qu'il va se dérouler ce festival ? Il y a différents artistes, c'est en plein air, c'est en intérieur. Parlez-moi un petit peu de ce festival.
3: Ouais, il va y avoir donc du coup 3 artistes déroulés sur 3 jours, donc le 21, le 22 et le 23 juillet. Donc je vais commencer par les autres artistes et on va finir par nous. Nous, on commence le 21 juillet, mais du coup, je vais d'abord parler des deux artistes. On a Sandrine Garcia et Soulshine Voices qui sera là le 22 juillet. Alors, le festival se passe à Ventabren, V-E-N-T-A-B-R-E-N, c'est dans le 13, et c'est dans un domaine, le domaine de Chantegrillé. On a la chance dans le sud qu'il fasse assez beau assez souvent. Et donc, il y a de fortes chances qu'il va faire beau. Je m'avance un peu, mais je suis quasiment sûr qu'il fera beau ce jour-là. Et qu'on peut le faire aller, on le fera à l'extérieur. Donc, ce sera à l'extérieur. Le festival ne sera pas à couvert, ce sera à l'extérieur. Et c'est un concert qui a lieu le soir, à peu près 21h, avec des ouvertures des portes plus tôt, à 18h, avec certainement des animations sur le thème du gospel. Et le fait de pouvoir peut-être faire, je sais, à préciser, mais peut-être aussi des rencontres avec soit des musiciens, soit les artistes. Donc, le 22, on a Sandrine Garcia qui sera là avec sa chorale. Et on a le 23, Emmanuel Job qui sera là aussi pour pouvoir faire, qui sera la troisième tête d'affiche du festival, qui viendra clôturer ce festival. Pareil, concert à 21h, ouverture des portes à 18h. Et nous démarrons le festival le 21 juillet à 21h, pareil. Ce qui est la petite précision, peut-être que tu en parleras après, je sais pas, c'est que associé à ce festival-là, se mettent en place pour les trois artistes des masterclass. Magali avait à cœur que effectivement il puisse y avoir déjà la rencontre de trois artistes pour des gens qui voulaient écouter du gospel dans le sud de la France, mais aussi avoir développer quelque chose de peut-être un peu plus humain. Et elle a proposé du coup pour les trois artistes une masterclass pour que les gens qui veulent peut-être s'améliorer dans le gospel, qui veulent peut-être vouloir trouver des axes de progression, qui veulent tout simplement discuter, échanger avec les artistes là qui seront là, et pouvoir aussi apprendre des morceaux de leur répertoire, sont mis en place des masterclass pour chacun de ces artistes-là. De sorte à ce que lors de ces masterclass, il y ait un peu cette intimité avec chacun des artistes, et le fait de pouvoir aussi apprendre des morceaux et voire même de chanter avec eux, parce que la masterclass permettra de pouvoir chanter avec eux lors du concert sur un ou deux titres. Donc ça, c'était important aussi, c'est important de le préciser, parce que il y a le festival et c'est à côté, et je trouve que les masterclass peuvent être un magnifique outil pour pouvoir être encore plus proche de ces artistes. Moi par exemple, j'ai déjà pris ma place pour une masterclass pour aller voir d'autres artistes.
2: D'accord. Alors, la masterclass de Divine Gospel Men, c'est quand et où ?
3: Alors, la masterclass du Divine Gospel Men se déroulera le 5 juillet. Elle se déroulera sur Marseille pour des facilités. Elle sera à la Maison pour tous de Saint-Barnabé. Et on retrouve l'ensemble de ces informations-là sur nos réseaux sociaux, à savoir Instagram. Sur le lien, dans la bio, il y a un lien qui permettra d'accéder à la billetterie. Sur Facebook, c'est pareil, que ce soit sur nos liens dans la bio, voire au niveau de nos posts, vous retrouverez les posts qui concernent la masterclass. Et donc, c'est le 5 juillet dans la journée. Les places sont encore disponibles, il n'y a aucun problème pour pouvoir profiter d'une journée ensemble. Et on a, nous en tout cas, à cœur de vous proposer deux morceaux qui vous permettraient de chanter avec nous le 21 juillet.
2: D'accord. Alors, est-ce que les personnes qui prennent leur billet pour la masterclass, il y a forcément un système de billets également pour le festival ? Comment ça se passe, la billetterie ? On vient un soir du festival ou bien les deux soirs, trois soirs ?
3: Ah, il y a des formules qui sont données. En fait, il y a des passes. Ouais. Des passes, ça fonctionne sous forme de passes. Il peut y avoir effectivement soit le passeport. Alors, si je parle de personnes qui veulent uniquement assister au festival sans forcément faire la masterclass, il existe trois types de passes. Passe un jour, deux jours et trois jours. Et selon le passe, par exemple, effectivement, si on prend un passe trois jours, vous avez bien évidemment un prix préférentiel pour pouvoir que si vous preniez une place, un passe pour chaque jour, quoi. Mmh. Donc oui, ça c'est, on retrouve ça, l'ensemble de ces éléments sur un petit Instagram qui s'est fait, qui s'appelle Divine Gospel Festival, et là-dessus on y retrouve toutes les informations pour tout ce qui est les places et les prix pour les billets. Et pour ce qui concerne la masterclass, c'est pareil, ça fonctionne de la même manière. Selon les masterclass, vous pouvez prendre une ou plusieurs masterclass, bien évidemment. Et selon les masterclass, effectivement, il y a des prix préférentiels si vous prenez plusieurs masterclass. Le billet de la masterclass vous permet automatiquement le fait de pouvoir aller au festival.
2: Ouais. Au concert de l'artiste. Oui, d'accord. Avant de continuer, rappelez peut-être donc les dates de ce festival, les adresses mail où on peut trouver des informations et réserver notre billet. Je vous laisse le faire.
3: Ok, alors du coup, le festival se déroulera le 21, 22 et 23 juillet. On peut retrouver l'ensemble des informations. Alors si vous voulez être intéressé par l'ensemble du festival et pas forcément un seul artiste, il faudrait aller sur les réseaux sociaux, Instagram, Divine Gospel Musique, vous trouverez, donc Divine sans le E, c'est D-I-V-I-N apostrophe, Gospel Musique, vous y trouverez les liens du festival, ou alors la chaîne qui a été créée qui s'appelle Divine Gospel Festival, et vous retrouverez la même chose sur Facebook, si vous êtes plutôt accoutumé à ce réseau social-là. Et après, si vous êtes intéressé pour Divine Gospel Men, vous n'avez qu'à aller sur la chaîne Instagram ou Facebook, et vous retrouverez l'ensemble des infos, et vous avez notamment des contacts, si jamais vous avez des problèmes pour pouvoir trouver des billets, etc. Il suffira juste de nous contacter via ces réseaux-là, et on vous aidera, on vous accompagnera pour avoir un billet.

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3: 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Jean-Philippe Roots.
4: Après l'attaque de samedi à Berlin qui a fait un mort et 29 blessés, le ministre allemand de l'Intérieur promet un tour de vis sécuritaire. Dans un entretien à paraître demain dans le quotidien Bild, le conservateur Alexander Dobrindt a plaidé pour une modification du droit pénal des mineurs, un recours accru aux bracelets électroniques, et des règles uniformes à l'échelle nationale en matière de détention préventive.

0: des incendies. Après l'envoi samedi de 34 pompiers romands en direction de Bordeaux, la Confédération enverra demain en direction de la Corse 3 hélicoptères Super Puma de l'armée et une vingtaine de spécialistes. Berne répond ainsi à une demande d'assistance de la France. La durée de l'engagement a été fixée à 7 jours. À noter aussi que plusieurs incendies se sont déclarés au Portugal. La diplomatie iranienne a affirmé aujourd'hui qu'elle ne menait actuellement aucune négociation avec les États-Unis, malgré l'arrêt récent des combats entre les deux pays. Le ministère des Affaires étrangères a ainsi démenti des informations selon lesquelles l'Iran aurait demandé l'ouverture de discussions. De son côté, l'Arabie Saoudite, alliée de Washington, a affirmé aujourd'hui avoir intercepté une attaque de drones lancée depuis l'Irak par des groupes pro-iraniens. Les CFF ont déposé une plainte pénale après le blocage samedi d'un train par des supporters du club de football de Grasse-Opère sur la ligne Zurich-Berne. Les hooligans ont actionné le frein d'urgence au moins 15 fois et déclenché l'alarme incendie. Au total, 85 trains ont été perturbés par ce blocage, annonce faite aujourd'hui par la compagnie ferroviaire. Le président de la FIFA, Gianni Infantino, a défendu hier le bilan de la plus exceptionnelle des Coupes du monde de football. Il a aussi appelé, je cite, « ceux qui consacrent leur temps et leur énergie à nous haïr, à méditer, prier ou tout simplement regarder un match de football ». Dans un communiqué publié sur le site internet de la Fédération internationale, le président répond aux critiques qui ont émaillé ce mondial 2026. En hockey sur glace, le HC Lugano a engagé l'attaquant américain Nick Shore, âgé de 33 ans, jusqu'à fin octobre, avec option jusqu'au terme de la saison 2026-2027. Nick Shore, qui a joué ses dernières saisons en Suède, a disputé 304 matchs de NHL, où il a inscrit 59 points. Demain, il fera beau et chaud, entre 15 le matin et 32 degrés l'après-midi. Mercredi, encore plus chaud, avec 34 à 35 degrés. Des orages isolés possibles dans le Haut-Valais en seconde partie de journée. De jeudi à dimanche, toujours très chaud, entre 32 et 37 degrés, avec une augmentation progressive du risque d'orage, en particulier vendredi et samedi.
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0: 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Éric Denimal, nous avons parlé dans cette biographie, entre guillemets, de Jésus, des différents interlocuteurs qu'il a eus au fil du temps, soit qu'il aille vers eux, soit qu'on vienne vers lui. Mmh. Et les femmes, on les a toujours considérées comme un petit peu à côté, voire inférieures. Dans une émission précédente, nous parlions de la Samaritaine, où l'on voit que Jésus ne fait pas de distinction, ni entre un homme, ni une femme, ni entre une femme de bonne ou mauvaise vie, si l'on peut dire ainsi. Mais ce ne sont pas les seules femmes de la vie de Jésus.
1: Non, en fait, il y a une autre étrangère qui me semble être assez intéressante comme femme. C'est celle dont on n'a pas le nom, pas plus que d'ailleurs pour la Samaritaine. Hein. Ce qui prouve bien aussi, entre parenthèses, que même pour les rédacteurs, même pour les narrateurs, on n'a pas trop chercher à savoir comment elles s'appelaient, ces femmes. Hein. Enfin, voilà, il y a la Samaritaine. Bon, voilà, c'est la Samaritaine. Et puis, il y a une autre femme qui est présentée comme la Syrophénicienne. Alors, elle, c'est une femme un peu particulière. Elle est vraiment une étrangère à l'étranger. Elle se trouve dans une région tout au nord d'Israël. C'est pas en Israël. On n'est pas loin de la Phénicie. Elle est d'origine grecque. Elle habite en Phénicie ou presque. On sent que c'est une déracinée, que c'est une étrangère. Et Jésus va la rencontrer, ou plus exactement, elle va venir à la rencontre de Jésus. Jésus est dans cette région qui est loin de Jérusalem, qui est même hors des frontières d'Israël. Et il est là incognito. C'est-à-dire qu'on a l'impression qu'il est venu là pour être un peu tranquille, pour prendre du champ,

0: respirer un peu. En tout cas, il ne fait pas beaucoup de publicité autour de lui. Il n'y a pas de grand discours, en tout cas pas pour le moment. Voilà. Mais il a déjà une réputation et on le reconnaît. Et on vient le voir. Et cette femme vient le voir et elle va lui demander une intervention parce que sa fille est malade. Sa fille est possédée. Et là, Jésus va se laisser prendre, entre guillemets, par l'insistance de cette femme. Parce que lui, en fait, on a l'impression qu'il n'a pas envie d'être dérangé. On a l'impression qu'il n'a pas trop envie de répondre. Et en fait, je pense que Jésus ne peut pas ne pas faire attention à quelqu'un, c'est pas possible. Donc il y a une autre raison. Et la raison de son hésitation, ou de ce qui semble être une hésitation, c'est que il veut peut-être tester cette femme. Est-ce que tu m'as bien connu, reconnu? Est-ce que tu crois vraiment que je suis celui-là? Et tu veux la guérison de ta fille, mais est-ce que tu t'adresses à la bonne personne? Est-ce que tu y crois vraiment? Est-ce que tu crois que je suis capable de le faire? Et elle va dire une chose assez étonnante, cette femme. Elle dit, ok, j'ai bien compris que toi, tu étais venu avant tout pour Israël. J'ai bien compris que tu donnais du pain aux tiens. Mais nous qui ne sommes que des païens, on veut bien manger que les miettes qui tombent de la table. Et cette attitude d'humilité de la part de cette femme, elle est quand même assez incroyable. Et d'une part, elle a compris que même les miettes, ça pouvait être quelque chose d'énorme. Donc ça, c'est voilà. Il y en a qui diraient, mais je vais quand même pas me contenter des miettes. Elle dit, mais moi, je veux bien ça, parce que déjà ça, c'est déjà magnifique, c'est déjà génial. Et Jésus va répondre à l'attente de cette femme, et l'enfant sera guéri. Et cette femme, elle est extraordinaire parce qu'elle va jusqu'au bout. Mais on comprend bien une mère qui défend sa fille.
1: J'allais dire, c'est naturel.
0: C'est naturel. Mais elle aurait peut-être pu, en tant qu'étrangère, avoir cette revendication ou cette façon de dire « Ah oui, mais vous pensez toujours la même chose de la part des gens comme nous. Faites pas attention à nous. On est mal perçus par vous et finalement, on est victime de vous. » Elle n'entre pas dans ce jeu-là. Elle dit « J'ai bien compris. J'ai bien compris qu'il y a deux espaces. Il y a le peuple élu et puis il y a les nations. Mais moi, je fais partie des nations et donc je suis dans un bon espace quand même. » Et c'est ça qui est assez pertinent de la part de cette femme. Et d'ailleurs, c'est très intéressant, Jésus, il est dit qu'il est étonné de la foi de cette femme. Et je crois me souvenir que dans les évangiles, Jésus est étonné deux ou trois fois seulement. À chaque fois, il est étonné de la foi de quelqu'un. Et à chaque fois, la foi qui l'étonne, c'est la foi d'étranger. Il est étonné de la foi de la Syrophénicienne. Il est étonné de la foi d'un Romain. D'un air de dire, je suis étonné que ces étrangers-là aient tellement de foi, alors que dans la synagogue, chez moi, à Jérusalem ou à Nazareth ou ailleurs, je ne rencontre pas cette foi-là. C'est quand même assez extraordinaire.
1: Oui, c'est-à-dire aussi qu'on retrouve ce qui est devenu un proverbe aujourd'hui, qui est passé dans le langage courant, « Nul n'est prophète en son pays ».
0: Oui, c'est ce que dit lui-même Jésus. C'est une parabole qui vient c'est une parole qui vient de Jésus. Jésus lui-même dit, en sortant de la synagogue de chez lui, de toute façon, un prophète n'est jamais écouté dans son pays. Donc, c'est de là que vient cette phrase, ce dicton, en quelque sorte. Parce qu'effectivement, on a parfois l'impression qu'en étant tombé dans la marmite, on a besoin de rien. Donc, voilà. Et en tout cas, cette femme, cette Syrophénicienne, elle aura cette pertinence, parfois cette impertinence que peuvent avoir ces femmes qui vont jusqu'au bout avec beaucoup plus de détermination. Et on va voir ça à plusieurs reprises.
1: Marie-Madeleine, je pense aussi à la prostituée Marie-Madeleine.
0: Oui, elle aussi.
1: Même si elle est de l'intérieur. Mais alors, bon, elle a été exclue par sa vie.
0: Effectivement, c'est une femme de mauvaise vie. C'est une femme que Jésus va guérir, exorciser. Donc c'est une personne qui est possédée par d'autres, donc elle est dépossédée, elle est exorcisée, et elle va devenir véritablement presque une disciple de Jésus. elle va être fidèle parmi les fidèles. Et même quand elle aura compris pas mal de choses de Jésus et que Jésus aura été à son égard toujours accueillant et bienveillant, il y aura toujours des gens pour critiquer Marie-Madeleine. Et même des sages et même des intelligents. Même quand Jésus passe et quand il change les vies, il y a toujours un regard méfiant, négatif et médisant de la part de ceux qui, eux, n'arrivent pas à se laisser transformer par Jésus.
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3: J'aime beaucoup ces chanteurs français tels que Jacques Brel, Brassens et J.B. Beco. Ces chanteurs qu'on n'entend plus, n'est-ce pas? Et Jacques Brel, dans une de ses chansons, dit ceci: derrière la saleté, il nous faut regarder. Il nous faut regarder l'oiseau au fond des bois. C'est pas toujours facile de regarder au-delà. Au-delà de ce qui nous paraît sombre, en décomposition. Cela me rappelle une histoire de l'Ancien Testament où Samson, cet homme fort qui avait, après avoir tué un lion, eh bien, revient quelque temps après à l'endroit où il avait tué ce lion, et là il a découvert la carcasse de ce lion. Et dans cette carcasse, miraculeusement, se trouvait un essaim d'abeilles. Comment pouvons-nous penser que dans une carcasse qui est assez répugnante se trouvait un miel succulent, quelque chose d'extraordinaire? Savoir regarder plus loin. Et c'est ce que cette chanson nous dit. Derrière la saleté, il nous faut regarder.
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2: Conseil simple pour écolo débutant. Arrête de laver ton auto et nettoie ton frigo. Laver sa voiture, ça ne sert à rien. Mais nettoyer et détartrer les appareils ménagers et bureautiques permet de réduire leurs dépenses énergétiques et d'allonger leur durée de vie. Voici quelques bonnes habitudes à prendre. Détartrer régulièrement la bouilloire et la cafetière électrique. Je remplis avec un mélange de 50% d'eau, 50% de vinaigre ménager. Je fais chauffer, puis je rince à l'eau claire. Détartrer également le lave-linge et le lave-vaisselle en faisant un nettoyage à vide avec le même mélange eau plus vinaigre ménager. Nettoyer et détartrer régulièrement le filtre du lave-linge. Il s'agit le plus souvent d'une trappe accessible sur la face avant de la machine à ras du sol. Décrasser le four. Plus les parois sont couvertes de gras carbonisé, plus le temps de cuisson est long. Nettoyer les ampoules électriques et les abat-jour. La lumière sera plus vive. Dépoussiérer régulièrement la grille arrière du réfrigérateur et du congélateur. Dépoussiérer aussi les radiateurs. Passer un coup d'aspirateur sur les grilles d'aération des ordinateurs et vidéoprojecteurs que la poussière finit.

0: Détartrer les appareils ménagers et bureautiques permet de réduire leurs dépenses énergétiques et d'allonger leur durée de vie. Voici quelques bonnes habitudes à prendre. Détartrer régulièrement la bouilloire et la cafetière électrique. Je remplis avec un mélange de 50% d'eau, 50% de vinaigre ménager. Je fais chauffer, puis je rince à l'eau claire. Détartrer également le lave-linge et le lave-vaisselle en faisant un nettoyage à vide avec le même mélange eau plus vinaigre ménager. Nettoyer et détartrer régulièrement le filtre du lave-linge. Il s'agit le plus souvent d'une trappe accessible sur la face avant de la machine à ras du sol. Décrasser le four. Plus les parois sont couvertes de gras carbonisé, plus le temps de cuisson est long. Nettoyer les ampoules électriques et les abat-jour. La lumière sera plus vive. Dépoussiérer régulièrement la grille arrière du réfrigérateur et du congélateur. Dépoussiérer aussi les radiateurs. Passer un coup d'aspirateur sur les grilles d'aération des ordinateurs et vidéoprojecteurs que la poussière finit par obstruer. Ce conseil est extrait du livre « Petit guide amusant pour écolo débutant » de Sarah Bien-Aimé aux éditions Terre Vivante.
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2: Bienvenue à chacun de vous pour ce nouveau numéro de l'Instant Bible, une émission sur la Bible, mais pour tous. Et pour cela, eh bien, comme à notre habitude, je suis en compagnie des pasteurs Jethro Camille, bonjour.
3: Coucou, bonjour tout le monde.
2: Et du pasteur Pascal Rodet, bonjour.
4: Bonjour, bonjour à tous.
2: Merci d'être avec nous pour partager ce moment et surtout de relever un défi qui est celui de rendre le message contenu dans la Bible le plus accessible possible. Il faut dire que la Bible, elle est ancienne, hein, c'est un livre qui date de plus de 2000 ans. Et lors de l'émission précédente, vous nous avez parlé de la mission qui nous est confiée par Dieu, ou qui est confiée en l'occurrence à Abraham, par Dieu, et qui donne un sens à la vie d'Abraham. Et c'est vers ça que nous allons à nouveau nous orienter aujourd'hui. Dieu demande à Abraham de tout quitter et de partir vers l'inconnu. Pasteur Camille, est-ce que c'est ce qu'a fait Abraham ? Est-ce qu'il a tout quitté ? Est-ce qu'il est parti vers l'inconnu sans savoir vraiment où Dieu le mènerait ?
3: Dans un sens, non. Dans un sens, il a gardé avec lui ce qui avait le plus d'importance dans sa vie, c'est-à-dire sa relation de confiance avec Dieu. Et pour ma part, je suis beaucoup moins glorieux, mais enfin c'est une illustration. Moi, quand j'ai ma guitare avec moi, je me sens comme à la maison. Si j'ai ma guitare dans les bras, je peux être à l'hôtel, je peux être sur un banc, etc. Je me sens comme à la maison. Parce que la maison, c'est pas seulement un endroit, quoique l'endroit soit important. La maison, c'est surtout là où tu places ton être, quoi. Là où tu te sens à la maison. Et manifestement, la maison d'Abraham, c'était la confiance et la relation avec Dieu.
2: Alors donc, il est resté dans cette confiance avec Dieu.
3: Voilà. Par contre, tout le reste a bougé.
2: Et alors, on va le retrouver en quelle position, une fois qu'il aura pris la décision de tout quitter malgré tout et de partir ? Dans quelle position on le retrouve ?
3: Alors, ça dépendra, il y a plusieurs épisodes. Il y a des épisodes dans lesquels il se retrouve en difficulté, où il y a un pharaon qui convoite sa femme, il se carapate comme il peut. Enfin voilà, mais il y a des situations aussi qui sont très belles. Par exemple, il y a une situation que je trouve superbe, où Dieu a décidé d'éradiquer un peuple qui est un peuple qui ne fait que le mal. Et Abraham va intercéder pour ce peuple-là. C'est un peuple qui habite dans un endroit qu'on appelle Sodome. Ce sont des gens qui ont des mœurs, disons, sexuellement extrêmement débridées. Le mot sodomie, d'ailleurs, vient du nom de cette ville. Et Abraham va prier et intercéder et négocier en quelque sorte avec Dieu pour que Dieu en sauve le maximum et qu'il tue personne, enfin, le plus petit nombre possible, quelque part. Donc, Abraham se retrouve dans la position de ce qu'on appelle un intercesseur, comme un avocat, quoi, si on veut. Et je trouve ça très beau.
2: Et donc, ce passage, on le trouve où dans la Bible ?
3: Eh ben, on le trouve dans la Genèse au chapitre 18. Et je peux en lire un petit extrait. « Alors Dieu dit à Abraham, les accusations contre les habitants de Sodome et de Gomorrhe sont graves. Leurs péchés sont immenses. Est-ce qu'ils ont vraiment fait tout ce que j'entends dire ? Je vais descendre pour voir cela, alors je saurai la vérité. » Je suis au verset 27 maintenant. Abraham continue et dit « Pardon mon Seigneur. » Je ne suis rien du tout, pourtant j'ose encore te parler. Peut-être qu'il n'y a pas 50 justes dans la ville. Il en manque peut-être 5. Pour 5, est-ce que tu vas détruire toute la ville ? Le Seigneur dit, si je trouve 45 justes à Sodome, je ne la détruirai pas. Et ainsi de suite, et Abraham est donc dans la position, il va essayer de gratter pour sauver un maximum de gens qu'il ne connaît pas, dont il apprécie pas le style de vie, mais quelque part le fait d'avoir été appelé à une mission de faire du bien, a changé un petit peu son mindset, son état d'esprit.
2: Pasteur Pascal Rodet, vous pouvez nous rappeler dans quel contexte on se trouve là avec ces deux villes, Sodome et Gomorrhe?
5: Alors on se trouve dans une situation où ce sont des villes très riches, puisque c'est dans la vallée où il y a beaucoup de possibilités, c'est verdoyant, il y a de la facilité, c'est un endroit où il y a beaucoup de commerce. Donc ce sont des villes assez riches. Et au fil des années, la richesse les a amenés à faire des actes qui sont pas du tout acceptables, comme nous a rappelé Jethro, vraiment des choses jusqu'à au niveau de la sexualité très débridée, au niveau des relations très très ouvertes, voire même imposer sans vouloir que les autres acceptent.
3: Enfin, bref, ils allaient jusqu'au viol. Hein.
5: Voilà, ils allaient jusqu'au viol. On a un épisode justement là-dessus assez
2: beaucoup
5: assez
2: de violence. Quoi.
5: Beaucoup de violence. Mmh. De la violence qui est due un peu à l'état d'esprit. Enfin, en tous les cas, c'est ce qu'on ressent. C'est l'esprit du plus fort. Celui qui est le plus fort, il peut faire ce qu'il veut. Ce qui n'est pas du tout dans l'état d'esprit d'Abraham. Ce qui montre aussi que Dieu n'est pas du tout dans cet état d'esprit, puisqu'il dit « le péché est tellement grand ». Donc ça veut dire qu'il y a un niveau là, dans ces villes qui est insupportable. La question est, est-ce qu'il y a encore quelqu'un qui soit un peu équilibré dans cette ville ?
2: Et alors, est-ce que dans ce passage, il y a des éléments qui nous montrent que Abraham est vraiment rentré dans la mission que Dieu lui a confiée ?
5: Oui, pour plusieurs raisons. La première, Dieu aurait pu faire son nettoyage sans en avertir personne. Or là, le passage qui se trouve juste avant montre des personnages qui passent dans le camp d'Abraham, qui parlent avec lui et dont ici visiblement il y avait Dieu avec eux, qui lui explique que voilà ce qu'il va faire. Et donc, il y a un rapport ici entre Dieu et celui à qui il a missionné. Je vais informer Abraham, il va savoir ce que j'ai l'intention de faire. Donc là, on trouve quand même, non seulement de la part de Dieu, une écoute d'Abraham en tant que missionné à ce niveau-là, et puis un Abraham qui, comme l'a rappelé Jéthro dans le texte, va intercéder. Alors certes, ça ressemble un peu à des marchands de tapis, hein, tu peux baisser, etc. etc. Mais c'est sa mission aussi de se dire, non mais franchement, est-ce qu'il n'y a pas moyen de trouver au moins un minimum de juste dans cette ville ? Donc on sent bien son souci.
3: Un vrai souci.
5: Un vrai souci.
3: Et c'est ce qui m'amène à penser d'ailleurs que Dieu, en fait, au travers de cette négociation, n'est pas en train de fléchir et de se laisser convaincre. Dieu, en réalité, est en train d'éduquer Abraham et lui montrer que jusqu'à la dernière limite, jusqu'à la dernière seconde, tant que tu peux sauver quelqu'un, tu dois le faire. Parce que voilà, c'est ton cœur, ton amour qui te porte.
2: Donc en fait, cette mission est en même temps une formation pour celui qui bénéficie de la mission.
3: Je crois qu'il n'est pas possible de partir en mission sans être formé, sans être soi-même transformé et touché par la mission. J'ai entendu des gens qui sont dans l'humanitaire, j'ai entendu des médecins, j'ai entendu des professeurs, parce qu'on peut être professeur, j'ai même entendu des artisans, des boulangers, pour lesquels faire le pain, c'était la mission qu'ils avaient pour les villageois, ou les habitants de la ville, le faire bien, le faire bon, pour leur apporter un petit peu de joie. Et quand vous êtes dans cette optique-là, vous êtes intérieurement transformé et grandi. Donc il ne s'agit pas d'une mission verticale du genre « je suis le super-héros qui va aller sauver un Superman qui arrive » avec tous ses muscles, pour sauver la pauvre petite personne en détresse du haut de sa supériorité. Non, non. Tout le monde est au même niveau, mais par contre, quand je suis au service des autres, je suis amené à grandir et à changer. Et c'est très beau. On le vit dans le pastorat. On le vit dans le pastorat.
2: Et alors donc, pasteur Camille, Abraham est pleinement rentré dans la mission que Dieu lui confie. Qu'est-ce que ça implique pour lui ? Ça veut dire qu'il est en soumission totale devant Dieu et il fait tout ce que Dieu lui demande ?
3: La question de la soumission est une question extrêmement intéressante. Est-ce qu'Abraham est soumis à Dieu ? Oui. Est-ce que c'est une soumission totale qui le prive de son libre arbitre et de sa liberté ? Non. En fait, la soumission, c'est ce que je fais, comme par exemple, là je vais rentrer à la maison tout à l'heure, c'est la réalité, je rentre à la maison, je vais m'occuper, je vais nettoyer la cuisine. C'est moi qui suis en charge de la vaisselle, de nettoyer toute la cuisine, c'est la pièce qui se salit le plus vite. Je me soumets aux intérêts de ma famille, volontairement, librement. Mais c'est une forme de soumission. Abraham se soumet à Dieu, non pas parce qu'il a peur de Dieu, parce qu'on peut obtenir la soumission par la menace, la violence, la manipulation, le chantage. Là, c'est autre chose. C'est une soumission qui procède d'une compréhension profonde de la beauté et du sens de la mission que Dieu lui a confiée. Donc oui, Abraham est soumis à Dieu, mais pas soumis comme un esclave est soumis à son maître, mais comme un collaborateur est soumis à son chef qui comprend bien la situation et qui est bienveillant.
2: Et alors, comment accéder à cette compréhension dont vous nous parlez ?
3: De mon point de vue, ça passe par le vécu. Il y a des choses qu'on ne peut découvrir qu'en les vivant. Je vais prendre un exemple très concret. Ça m'est arrivé de faire des visites, pas souvent, de faire des visites en prison. Mais en étant dans la relation d'aide à quelqu'un qui est en prison, ou bien qui est symboliquement en prison dans son propre couple. Quelque part, tu découvres l'importance d'être là. Intellectuellement, c'est facile à comprendre, mais tu accèdes à la réalité des gens, et quand tu vois que des gens, quelque part, passent des ténèbres à une forme de lumière, passent du malheur à une forme d'espoir, et une forme d'optimisme, et une forme de foi dans la vie et dans Dieu, c'est quelque chose qui ne se décrit pas vraiment avec des mots, mais c'est vraiment puissant. C'est vraiment puissant.
5: Et puis l'autre élément aussi qui fait comprendre le terme soumission comme quelque chose d'un échange, c'est Abraham qui parle à Dieu avec cet élément où il va essayer de trouver des justes. Quelqu'un qui est soumis, selon notre définition du mot, où je dis oui et amen à tout ce qu'il dit, Abraham n'aurait pas essayé de dialoguer avec Dieu pour essayer d'avoir des personnes qui sont justes. Or là, il a osé, il a parlé avec Dieu, il a dit, alors ok, j'entends Dieu, tu veux tout détruire, mais s'il y avait des justes. Donc c'est une soumission qui est, oui, tu as un plan, je le reconnais, je le comprends, mais j'ai besoin de voir avec toi jusqu'où on peut aller dans cette question-là. Et je pense que c'est aussi une soumission collaborative, pour essayer d'atténuer un peu le mot, parce que c'est un mot qui aujourd'hui est en effet mal vu, mais il y a le mot collaboratif avec Dieu.
2: Et alors Pascal Rodet, est-ce que quand on est investi d'une mission comme ça, parfois on ne se trouve pas en difficulté pour accomplir des choses qui peuvent être au-dessus de nos forces ?
5: Au-dessus de nos forces, oui, bien sûr. Ou en tous les cas, on a l'impression que c'est au-dessus de nos forces.
2: Oui.
5: Parce que on est toujours dans le ici et le maintenant. Et donc, quand on voit la mission, on dit, ah, il va falloir faire ça, ça, ça, ou il va se passer ça, ou il risque de se passer ça. Et donc, on commence à se faire toute une image qui est importante, parce que ça fait partie aussi de la vie, de se dire ou d'évaluer les risques qu'il y a. Dans toute chose de la vie, on regarde ce qui peut ou ce qui peut pas, ce qui... Avec Dieu, c'est la même chose, sauf qu'à un moment donné, il y a la notion de foi qui doit intervenir. Là, je ne sais pas comment ça va se passer dans la mission qu'il me demande, demain, après-demain ou dans une semaine, parce que je sens que ça va se passer un peu difficile. Ok, mais il y a une étape à franchir. Seigneur, toutes ces étapes-là où il y a des risques, je te les confie, aide-moi à les franchir.
2: Notion de confiance en Dieu.
5: Notion de foi en plus. C'est confiance, foi. Enfin, le mot est similaire, mais enfin, il faut avoir de la confiance dans la foi. Mais pour moi, il y a une question de foi. C'est-à-dire que là, on est vraiment dans le spirituel, dans la relation spirituelle avec Dieu, qui implique la notion de foi.
2: Alors, pasteur Camille, est-ce que parfois, dans la mission à laquelle on est appelé, vous êtes appelé plutôt, il vous est arrivé de vous sentir en incohérence avec vos propres convictions ?
3: Souvent, souvent. Par exemple, au milieu des matins, on se lève, on n'a pas du tout envie d'aller faire des visites pour aider les gens ou de les soutenir. Il y a des matins, on a juste envie d'être avec soi-même, d'avoir la paix. Et là, évidemment, on est en incohérence par rapport à ces valeurs, puisque le Dieu nous demande d'aller aider ceux qui sont dans la détresse, etc., de les visiter, de leur faire du bien. Bon, ben, parfois, on n'a pas envie de le faire, tout simplement. Par contre, à chaque fois qu'on le fait, on est transformé. Il n'y a pas une seule fois où je suis parti faire des visites que je n'avais pas envie de faire, où je suis ressorti malheureux. Je suis toujours ressorti heureux, renforcé, encouragé de ces visites-là, parce que faire le bien porte en soi sa propre puissance et sa propre récompense. On imagine parfois dans la relation à Dieu que Dieu nous demande de faire des choses pour nous octroyer des récompenses. Mais en fait, la récompense est déjà dans le fait que Dieu nous demande de faire des choses parce qu'en elles-mêmes, elles sont profondément bénéfiques pour l'esprit humain, pour la spiritualité humaine, pour l'être humain dans son ensemble.
2: Eh bien, je me tourne vers les personnes qui nous écoutent et qui nous regardent. Si vous souhaitez en savoir plus ou vous replonger dans l'histoire d'Abraham que nous avons parcourue à travers deux émissions, eh bien, nous avons le plaisir de vous offrir une Bible avec notre partenaire Hope Bible. Pour cela, il vous suffit de nous la demander aux coordonnées qui seront mentionnées juste après cette émission. Pasteur Jethro Camille, pasteur Pascal Rodet, je vous remercie de votre participation à cette émission.
3: C'était
2: l'Instant Bible, avec plaisir. On se retrouve la semaine prochaine pour découvrir un nouveau personnage auquel Dieu confie également une mission. Donc, le rendez-vous est pris. Au revoir, à bientôt.

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0: 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Il est 2h.
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3: Depuis ma place, je pouvais voir une partie de la piste d'atterrissage. Pourquoi cette attente? Après 5 jours passés à Huambo, une zone de guerre, je n'avais qu'une hâte, retourner à Luanda, la capitale de l'Angola. L'avion n'avait pas bougé, une jeep traversa la piste et vint se parquer au bas de la passerelle. 4 soldats cubains en descendirent rapidement. Un 5e était allongé sur un brancard. Ils le tinrent à bout de bras, montèrent dans l'avion et se dirigèrent vers le fond de la cabine. J'eus le temps d'apercevoir son visage. Qu'il était jeune, il devait avoir 18-19 ans, comme mon fils aîné. Le bandage qui le ceinturait était taché de sang. Il souffrait. La blessure semblait grave. Allait-il survivre? J'ai imaginé ses parents recevant la nouvelle, son enfance, sa jeunesse à